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2: On va parler aujourd'hui d'une joueuse de tennis qui a pas mal bourlingué depuis son plus jeune âge, une globe-trotteuse, voire plus une citoyenne du monde. Née au Canada d'un père américain, d'une mère française et qui aujourd'hui passe beaucoup de temps sur l'île Maurice, Mary Pierce a vu le jour le 15 janvier 1975. Tombant dans la folie de la petite balle jaune très jeune, bien poussée par son père, la tenniswoman française va éclore très jeune sur le plan international. Elle a 18 ans quand elle réalise ses premières grosses performances, un quart de finale à l'Open d'Australie, une demi-finale au Masters. En 1994, Mary Pierce se hisse pour la première fois en finale d'un grand chelem, et pas n'importe lequel, celui de Roland-Garros. Battue par l'Espagnole Arantxa Sanchez, quelques mois plus tard, en 1995, Mary prend sa revanche et remporte le premier de ses tournois du grand chelem, glanant durant sa carrière. Le second sera décroché en l'an 2000, la voici revenue en finale de Roland-Garros, opposée à l'Espagnole Conchita Martinez. En 2-7, elle devient la dernière vainqueur française du trophée féminin de la compétition Porte d'Auteuil. En 2005, à Paris et à Flushing Meadows, elle devra s'incliner lors de ses deux dernières finales de Grand Chelem disputées. Un style de jeu particulier, une gentillesse et une sympathie louées par toutes ses concurrentes sur et en dehors des cours, Mary Pierce ne pourra éviter toutefois une fin de carrière chaotique en raison de régulières blessures. Depuis 2019, Mary Pierce a le prestige d'avoir intégré l'International Tennis Hall of Fame.
3: Allez, on se donne rendez-vous demain pour d'autres histoires d'un jour avec Mémoire Sport.

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3: À toute zibure. Mon auriculaire part aujourd'hui à la recherche des origines de à toute zibure. Mais là, ça va être vite fait. Zéro n'ayant pas la moindre trace d'origine connue. Tout juste pense-t-on qu'il s'agirait d'une déformation de à toute vibure ou vibrure, expression inventée par Frédéric Dard pour le vocabulaire argotique de son héros San Antonio. En 1956, sous la plume du romancier belge, le célèbre agent secret s'écriait « Je serre l'échaille pour ne pas y aller de ma beuglante et je sens des larmes grimper dans mes lampions à toute vibure. » Pour le sens, il n'y a aucun doute, la notion de vitesse est maîtresse. Mais en quoi le mot « zibure » peut caractériser quelque chose de rapide? Voyons les dictionnaires. Pour « zibure », aucune info. Tout juste un renvoi vers « zibule », forme conjuguée du verbe « zibuler », action de se servir d'un « zibulateur », le « zibulateur » étant pour un Congolais un ustensile qui permet d'ouvrir la bouteille, tire-bouche

ont tantôt une symbolique évidente, tantôt des origines obscures. Je vais vous faire rapidement un petit inventaire. À toute berzingue, à toute bride, à fond la caisse, à fond les ballons, à tombeau ouvert, à toute allure, à toute blinde, au quart de tour, en fanfare, pied au plancher, plein pot, plein gaz, sur les chapeaux de roue, à toute vitesse, faire fissa, rapidement, vite, à bride abattue, à franc étrier, à toute biture, à toute blingue, à toute bouline, à plein badin. Voyons tout aussi rapidement le cas des mots blinde, blingue et berzingue, venant tous trois du mot de patois picard, brinzingue, signifiant ivre et un peu fou, et qui par assimilation pourrait évoquer l'euphorie et donc la vitesse. On extrapole beaucoup. Quant aux mots bouline ou boulingue, ils nous viennent de la marine. C'était jadis un cordage qui servait à tenir les voiles de biais. Aller à la bouline, c'était recevoir le vent de biais en mettant les voiles de côté par les moyens des boulines. La bouline, qui était aussi un châtiment corporel supprimé en 1848 et remplacé par le cachot, qui consistait à faire passer le condamné entre deux haies de matelots qui le frappaient avec des garcettes, espèce de lanière plate terminée en pointe. Pour l'expression « à fond badin », synonyme lui aussi de « à toute zibure », il faut avoir fréquenté le milieu de l'aviation pour comprendre l'origine de cette expression dont l'explication sera simple et courte. C'est en 1879 que naît Raoul-Édouard Badin, officier français issu de la promotion 1910 de super-héros. L'histoire ne nous dit pas si ce monsieur avait un tempérament badin. Mais il avait au moins quelques neurones opérationnels, puisqu'en 1914, il a inventé cet anémomètre qui, dans les avions, permet de mesurer la vitesse par rapport à l'air, et qui depuis s'appelle, je vous le donne en mille, un badin. De là, il est facile d'imaginer que lorsque l'aiguille du badin tutoie le taquet de blocage de droite, c'est que l'avion est à plein badin, tellement rapide qu'il est au taquet. Comme le Concorde, à toute zibure a bien vite vieilli. Et après Zébulon, tournicotis, tournicoton, aujourd'hui on est plus speed que rapide. Mais dans le domaine des rapides, il nous reste tout de même le TGV quand il n'est pas en panne. Arriba, arriba !

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1: 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Voici un reportage réalisé par une radio associative de la région.
2: Un court-métrage de l'école d'animation Rubika de Valenciennes en route pour les Oscars 2027. Réalisé par 6 étudiants de 5e année, Susurros, murmuré en espagnol, est un court-métrage de 7 minutes qui raconte le destin croisé de deux femmes confrontées à une grossesse non désirée séparée de 4 siècles. Du bûcher de sorcières en Europe au XVIIe siècle à la révocation de Roe v. Wade aux États-Unis en 2022, Maria et Adelaida se répondent par un même combat, celui de l'avortement. En visio, Alexandra Piwinski, scénariste, animatrice et réalisatrice.
3: Donc on nous donne la possibilité entre la 4e et la 5e année de faire donc un court-métrage de fin d'études. Et donc du coup, au moment où on se commence à se poser la question de qu'est-ce qu'on veut raconter en fait sur un court-métrage de fin d'études, qu'est-ce qu'on veut raconter en 7 minutes, évidemment, on se tourne vers l'actualité, ce qui nous touche, ce qui va nous mouvoir, entre guillemets. Et nous, je pense que je peux parler au nom de toute l'équipe, on s'est dit que c'était un sujet qui était trop important pour passer à côté et qui nous révoltait trop pour ne pas en parler.
2: Du bûcher, comme à la manifestation aux États-Unis, deux regards où la société a justement ce regard sur le corps de ces femmes.
3: On voulait faire un parallèle dans le film pour expliquer que finalement, en fait, ce qui se passe aujourd'hui aux États-Unis, mais ça peut être aussi en Pologne ou dans d'autres parties du monde qui, en fait, reviennent sur ce droit-là, cette idée de, en fait, on retourne en boucle et on se remet à brûler des sorcières. Et voilà, en fait, cette idée que à un moment donné, à ce qu'on pourrait penser être une période sombre de l'humanité, à savoir donc ces bûchers de sorcières, à ce moment-là, on brûle des femmes parce qu'elles aident à avorter ou alors elles avortent. Et en fait, aujourd'hui, alors on les brûle plus, mais en fait, métaphoriquement, on boucle, en fait, on est sur un cycle. Et donc, en fait, voilà, l'idée du film était en fait de, au départ, présenter la même situation chez deux personnages. Et leur environnement et le temps dans lequel elles sont semblent très différents, et en fait les issues semblent très différentes, et finalement pas du tout. Et donc en fait c'est ça, c'est un scénario en entonnoir, entre guillemets.
2: C'est 4 siècles qui les séparent, et pourtant ces deux femmes ont le même regard, ils ont des traits similaires.
3: À l'écriture du film, il y avait cette notion-là de... où on place l'énergie de nos personnages, comment on raconte leur histoire et quel est le point de vue qu'on veut poser, parce que forcément, évidemment, avec un sujet comme ça, il faut le traiter correctement qu'est-ce qu'on veut raconter avec ces deux personnages. Et ouais, la colère faisait partie en fait de ce qu'on voulait raconter aussi dans le film.
2: Prendre le temps de le traiter correctement, combien de temps pour le traiter et comment le traiter, c'est aussi aller dans les associations, recueillir la parole de femmes.
3: Nous, on a donc eu un an et demi de production, c'est-à-dire qu'on a travaillé sur les images du film pendant un an et demi. L'écriture a commencé 6 mois avant de passer en production, c'était un très très gros travail donc de recherche des deux côtés, en fait. C'était aussi ça qui était un peu brutal, on va dire ça comme ça, dans l'écriture, c'est que on va évidemment voir des destins de femmes, on va voir comment ça a été traité dans la littérature, au cinéma, qu'est-ce que les gens racontent, quels sont leurs témoignages, et ça c'est une première partie. Et puis ensuite il faut aller regarder en fait de l'autre côté comment on dévoie des chiffres, comment on va venir faire lire des informations et les twister pour servir un discours de haine et un discours qui veut contrôler le corps des femmes. Et donc en fait, c'était aussi ce travail-là de venir donc récupérer un maximum d'informations sur le sujet, que ce soit dans le passé ou dans le présent. Et ensuite, le sujet de l'avortement, il est immense. Et donc, pour faire un film de 7 minutes, on ne peut pas traiter enfin, d'un si grand sujet. Donc, du coup, une fois qu'on avait tous les chemins possibles devant nous sur la manière de le traiter et nos deux personnages, ensuite, il s'agissait d'élaguer et en fait de venir contenir à mais quel est le centre du sujet et de quoi on veut réellement parler, où est-ce qu'on veut aller.

0: Il y a un objet qui est symbolique dans votre film, c'est cette aiguille au XVIIe siècle. Comment, en 2022, est-ce que des femmes utilisent encore cette aiguille chauffée pour avorter? Vous avez des témoignages?
1: Enfin, on va dire que ouais, jusqu'au XXe siècle, on parlait des tricoteuses. Et donc, du coup, de femmes qui donc, utilisaient des aiguilles pour pratiquer l'avortement, ce qui est absolument abominable. Aujourd'hui, on a l'image du cintre, mais enfin voilà, en fait, il y a ces objets-là qui ont une histoire assez tragique autour de ces sujets-là. En fait, sans parler nécessairement d'aiguilles ou de cintres, enfin, ou de n'importe quelle manière d'avorter, en fait, que ce soit aujourd'hui comme il y a 400 ans, en fait, si une femme voulait avorter, elle avorte. Et en fait, c'est ça qui est aussi très intéressant, c'est-à-dire que ça faisait partie en fait du sujet. C'est voilà, finalement, le choix, il est toujours là et il a toujours existé. Et en fait, que le libre accès à l'avortement existe ou non, en fait, les femmes vont le faire. Et c'est ça que je trouve, enfin, qui est assez révoltant aussi aux États-Unis actuellement, où en fait, dans des pays où ce droit a été restreint, mais comme dans les pays où c'est pas autorisé, comment c'est que en fait, il y a des femmes qui meurent.
0: Il y a un travail précis sur les visages et sur le regard qui est perçant, qui nous regarde en même temps, qui nous permet de réfléchir aussi sur l'évolution, aussi sur l'avortement et sur le retour de l'obscurantisme. Est-ce que vous pouvez nous expliquer ce choix et cette technique d'animation pour avoir un regard aussi perçant et puissant?
1: Nous, on fait donc de l'animation 3D, donc tout ça est modélisé en 3D dans des espaces 3D. Sans rentrer dans des termes trop techniques parce que c'est évidemment un peu abrutissant, enfin à expliquer, mais donc du coup, on est formé à l'école à tous les métiers de la 3D pour pouvoir faire du cinéma d'animation. Et donc du coup, dans la construction du personnage, il y a évidemment une étape de développement en fait de chara-design qui va passer par le dessin avant la 3D et aussi de comment on va penser les expressions de nos personnages avant de les animer. Donc évidemment, en fait, ça va passer par construire le regard et justement, en fait, dans cette notion de rage et ou d'étonnement ou de souffrance ou même de contemplation, parce qu'il y a un côté très contemplatif dans le parcours d'un des personnages, il y avait cette notion de on est avec elle, donc il faut passer par le regard, il faut du coup que leur regard soit lisible en permanence. Et donc du coup, voilà, donc ça passe par le chara-design, et puis ensuite, ce regard-là, on va le mettre en valeur, ou on va choisir de le rendre important et signifiant avec de la mise en scène. Et là, c'est aussi un travail du coup, de storyboard, de narration par l'image et donc de réalisation.
0: 2 ans de travail pour ce film d'animation de 7 minutes. Pouvez-vous nous expliquer les étapes de travail pour en arriver là aujourd'hui et de le présenter dans les festivals?
1: Dès le tout début de la quatrième année, tout le monde présente un projet, il y a des projets qui sont sélectionnés et donc dans ce cadre-là, il y a un travail d'écriture et de découpage qui est mis en place et qui est un travail où on est très encadré évidemment à chaque étape dans l'écriture du scénario et donc dans les étapes, on va dire, dans la formation à l'écriture de scénario. Donc ça, c'est une première étape. Ensuite, on va donc du coup se mettre en équipe pour produire un storyboard. Et là, un storyboard, donc c'est le découpage plan par plan, timé, avec les mouvements de caméra. Et c'est là, en fait, c'est une étape absolument clé parce que elle va préciser les intentions et déjà aussi voir si le texte, parce que passer du texte à l'image, c'est un monde. Et donc si le texte fonctionne et est réajusté pendant ce moment-là, vu que le sujet est si compliqué. Pour Soussoros, c'est un très très long travail de réajustement en permanence, en fait, pour à la fois que le spectateur soit avec le personnage, se sente investi avec les personnages et que ensuite on puisse les suivre, que tout soit clair, que l'intention soit claire.
0: Sur une musique du compositeur valenciennois Esteban Fernandez, le court-métrage Soussoros de l'école d'animation Rubica de Valenciennes souhaite donner la parole à ces femmes qui ne l'ont pas. Alexandra Pieminski, réalisatrice, scénariste et animatrice. Sans parole, vous faites parler quand même ces personnages. Plus généralement, vous faites parler ces femmes qui n'ont pas la parole.
1: Oui, c'est vrai, mais et c'est justement aussi pour ça que le film s'appelle Susurros, parce que c'est quelque chose qui s'est transmis. Et on parlait voilà du travail de documentation, mais en fait ça fait partie de ce qui est ressorti de nos recherches, c'est que c'est quelque chose qui a été transmis, mais en fait en murmurant. Et Susurros, c'est murmuré en espagnol. Et donc en fait ces destins et ces histoires de femmes qui sont toujours très tabous et toujours cachées, murmurées derrière des portes. En fait, on se disait que il fallait justement les faire crier un peu.
0: Vous ouvrez les portes, vous les faites crier, et puis vous montrez la montée de l'obscurantisme. Comment vous avez choisi de le filmer à travers ces 4 siècles?
1: Donc du coup, on a des motifs qui vont être récurrents selon les périodes. Du côté de celle qui, enfin la femme basque en 1630, on va avoir donc ce bûcher qui est présenté en début de film et qui en fait donne le ton, c'est-à-dire que elle est sur une question de vie ou de mort en fait. Et donc on va avoir ce type de motif là. Du côté du présent, en fait, on va plus avoir ces panneaux qui sont très agressifs, qu'on va retrouver en fait un peu partout dans le chemin que fait le personnage dans sa recherche pour trouver une solution. Donc en fait, ces motifs-là, en fait, se répondent et à la toute fin finissent par interagir ensemble. C'était aussi ça, cette construction d'entonnoir.
0: Vous montrez le choc des images au XVIIe siècle avec une femme au bûcher et ici au XXe siècle, c'est le poids des mots.
1: La pression de manière générale, c'était aussi une de ces questions-là de comment on crée un antagoniste et en fait finalement on retrouve ce rapport de vie ou de mort à une période où normalement ça, il n'en est pas question en fait. Et donc dans la manière de mettre en place en fait cette violence-là, on crée de la tension et on crée aussi de la solitude. Pour le parcours de l'américaine, c'est une descente aux enfers vers la solitude et vers finalement elle est toute seule en fait, et toute seule face à tout.
0: Susurros, le court-métrage réalisé par 6 étudiants de l'école d'animation Rubica de Valenciennes, lauréat de la meilleure animation au festival du film de Cleveland aux États-Unis, ce film s'offre une place pour la présélection pour les Oscars 2027. Ce reportage a été réalisé par Joris Nassens de Radio Club.
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2: Ah oui, ça c'est très connu.
1: Voilà. Ce sont des recettes souvent à base de légumes du potager. Bio si on peut. Cuisine sans souci.
3: Bonjour Hervé.
1: Bonjour Cécile.
3: Alors Hervé, qu'est-ce qu'on fait de bon aujourd'hui?
1: Alors je te propose de la semoule aux épices et aux noix.
3: C'est un dessert?
1: C'est un dessert. Tu sais, on a les gens un peu l'habitude du gâteau de semoule.
3: Oui.
1: Et bien là, c'est une autre façon
3: de préparer servir de la semoule.
1: Voilà, de servir de la semoule.
3: Ben alors je t'écoute pour les ingrédients.
1: 100 g de semoule de blé dur moyenne.
3: Donc je suppose qu'il faut prendre de la semoule à dessert. C'est
1: ouais.
3: Pas la même semoule que pour faire le couscous, on est
1: ouais,
3: d'accord.
1: Ouais. 20 g de beurre.
3: Donc avec de la crème française, s'il vous plaît.
1: Du lait.
3: Français aussi, c'est
1: du bon. Sucre en poudre. Un bâton de cannelle. 2 clous de girofle. Le jus d'un demi-citron. Mm-hmm. Une quinzaine de cerneaux de noix. Et de la cannelle en poudre.
3: Mm.
1: On va commencer par mesurer la semoule dans un verre doseur. Ça nous servira de base pour les mélanges.
3: Très bien.
1: On va préparer le même volume de lait. Les 2/3 de sucre et les 2/3 d'eau.
3: C'est le même principe quand on fait un gâteau yaourt où on garde le contenant finalement. Là, c'est un peu ça.
1: Ouais.
3: Une fois qu'on a pris la mesure de la semoule dans son verre doseur,
1: ça
3: pas besoin
1: de
3: peser en réalité.
1: Ça sert de base.
3: Fois, d'accord. Donc le même volume de lait, les 2/3 de sucre et ensuite les 2/3 d'eau.
1: De lait. Alors on va faire frémir le lait avec l'eau, le sucre, le bâton de cannelle et les clous de girofle. On va laisser infuser, on couvre, on laisse infuser le temps de préparer la semoule. Alors on va faire fondre le beurre dans une casserole, on va ajouter la semoule et on va bien mélanger et les cuire pendant 5 à 10 minutes en remuant, jusqu'à ce que la semoule soit blonde.
3: Ouais, elle devienne blonde, très bien.
1: Ça marche ?
3: Jusque-là, très bien.
1: On filtre le lait chaud.
3: Donc on enlève, parce que comme ça s'enlève le clou de girofle, le bâton de cannelle, parce que le lait il doit être bien parfumé là,
1: voilà.
3: Bien infusé.
1: On filtre le lait chaud, on le verse sur la semoule et on remue jusqu'à absorption.
3: Donc là on remue dans la casserole mais sur feu très très doux.
1: Très
3: hein.
1: Très doux. Ouais. On arrose avec le jus de citron. Hors du feu, on couvre d'un linge, puis d'un couvercle et on laisse gonfler 15 minutes.
3: Okay.
1: Au bout de 15 minutes, on va égrainer la semoule avec une fourchette.
3: Oui, avec les mains, ok.
1: On va couvrir à nouveau et laisser reposer jusqu'au moment de servir.
3: Laisser refroidir finalement.
1: Voilà. On va briser les cerneaux noirs et les ajouter à la semoule au moment de servir. On va répartir la semoule dans les assiettes en faisant des dômes et on saupoudre si on veut avec de la cannelle.
3: Hein, pour la déco. C'est bien ça.
1: Bah, c'est tout simple.
3: C'est très simple. On peut rajouter quelque chose, une petite
1: Écoute,
3: variante
1: comme d'habitude, hein, libre choix. On peut remplacer les cerneaux par des amandes ou des pignons de pain grillés. On fait griller à sec comme ça dans la poêle et on les met dedans.
3: Hein? Très bien.
1: Petite astuce aussi pour les gourmets. On peut ajouter des raisins secs qu'on aura fait macérer dans du jus d'orange.
3: Non. Dans du rhum ou dans du cognac aussi.
1: Ou dans du cognac, voilà.
3: Je pense que ça marche aussi.
1: Oui.
3: Moins pour
1: oui.
3: Les enfants, mais bon, voilà. Pour moi, voilà. Ça marche bien dans le rhum.
1: Ça marche
3: voilà.
1: Bien. Ça marche bien.
3: Très bien. Eh bien, vous pouvez retrouver cette recette en podcast sur notre site rvm93.7. 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Alors,
1: bon appétit, bien sûr. 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
1: Petite piqûre pour grands effets. Une collecte de sang est organisée ce mercredi de 14h à 19h à la salle des fêtes de Crépy. Les donneurs sont invités à s'inscrire à l'avance sur le site www.dondesang.efs.santé.fr ou sur l'application mobile Don de Sang. Au Plessis-Belleville, le parc de la mairie va se transformer le temps d'un week-end en véritable terrain de jeu géant pour petits et grands. Les structures gonflables font leur grand retour pour 2 jours placés sous le signe de la bonne humeur. Rendez-vous les samedis 29 et dimanche 30 août de 10h30 à 17h30. Le tarif du billet d'entrée est fixé à 3 euros par personne, enfant, parent ou accompagnant. Venez nombreux participer à ce rendez-vous estival incontournable. Dimanche 6 septembre, rendez-vous à Dampleu à la fête de la Fontaine Saint-Martin. Le comité des fêtes vous accueille à partir de midi sur la place du village. Au programme, repas animé par François et son accordéon, au menu cochon ou agneau grillé, garniture, fromage et dessert. Le café sera offert. Et à partir de 15h, après-midi dansant gratuit. Réservation jusqu'au 1er septembre au 06 88 36 88 02.
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0: 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Au programme, jeux, défis, animations, musique, tombola et petite restauration, de quoi passer un bon moment en famille ou entre amis tout en contribuant à une belle cause. Alors venez nombreux ce jeudi à 18h30 à l'école Gaston Ramon à Crépy en Valois.
1: 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Au programme, 3 parcours au choix pour les sportifs, 21 km, 12 km ou 7 km, une belle marche de 10 km pour les randonneurs et un tracé de 2 km pour les futurs cracks. Départ à partir de 10h, ravitaillement offert pour recharger les batteries, low finisher et podium scratch à l'arrivée. Pour vous inscrire, rendez-vous sur la-morienvaloise.adeorun.com. La brocante d'Ermenonville se tiendra le dimanche 20 septembre. L'occasion idéale de faire de bonnes affaires, de donner une seconde vie aux objets oubliés et de partager un moment convivial au cœur du village. Les exposants peuvent s'inscrire jusqu'au 12 septembre. Plus de renseignements auprès de la mairie d'Ermenonville.
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2: Jérôme, salut.
3: Salut Nico.
2: Jérôme Bailly, notre confrère du côté de Radio Scarpe Sensé, radio associative qui est basée à Vitry-en-Artois. À côté de ton travail, tu mènes ce projet artistique intitulé Mécanique des sons. Et là, tu t'apprêtes à sortir ton troisième album, déjà troisième projet, un livre disque, c'est ça, qui s'appelle Musique pour plantes et âmes sensibles. Alors, le concept, Jérôme, reste a priori le même hein, que dans tes deux premiers albums, Écho et Jardin secret. C'est-à-dire, tu prends du son dans la nature et tu fais de ces enregistrements la base de ta musique, c'est ça ?
3: Oui, c'est bien ça, effectivement. Je pars souvent de prises de son pour ensuite y ajouter des mélodies ou boucler des choses. Après, ça peut partir d'une mélodie. Et après, je me dis, tiens, ça va bien avec telle prise de son, tel paysage sonore que j'ai pu prendre. Donc, paysage sonore, c'est un lieu où j'ai pu enregistrer.
2: Alors, sans rentrer précisément dans la technique, hein, on ne va pas te demander la marque de tout ton matériel, mais oui. Ce travail, ça nécessite de la précision dans la prise de son. Comment tu t'y prends un peu ?
3: Alors déjà, je vais sur le terrain souvent avec une panoplie de micros, effectivement différents, qui prennent de différentes façons. Chaque micro a sa spécificité, donc j'arrive, je vois un peu quel micro je vais utiliser, et souvent j'y reste un petit moment, voilà, je reste pas qu'une heure par exemple dans les marais de la Sensée, où j'ai pas mal enregistré, je vais y rester au moins 3 heures, où je vais beaucoup marcher, je vais écouter, je ne vais pas tout enregistrer, je ne vais pas enregistrer 3 heures de son, j'enregistrerai voilà, des moments où ça me semble bien, où je suis prêt aussi avec les micros bien installés, et voilà, avec toute cette matière sonore, ensuite je vais en studio, et puis je vais trier les sons, voir un peu ce qui est intéressant, ou enlever les bruits de micro, ou des sons où il y a beaucoup de bruit de fond, parce qu'il y a beaucoup de pollution sonore aussi, malheureusement, des motos, des voitures au loin, des avions, ça on les a aussi dans les prises de son, les micros font pas la sélection quoi, donc effectivement, donc voilà, je vais avec ce que j'appelle des micros sensibles dans la nature, et j'enregistre un peu comme ça au feeling quoi, par rapport à ce que je rencontre.
2: Alors ça nécessite aussi de se promener, alors tu as parlé des marais de la Sensée, mais dans cet album tu t'es promené un petit peu plus loin aussi hein. Donc il y a pas mal de sons récoltés dans le Pas-de-Calais, mais aussi dans d'autres régions de France.
3: Oui, notamment dans le titre « Le pouvoir de l'eau », dans des grottes, ancienne carrière de Dolomie du côté de Dijon, en Côte d'Or. Effectivement, c'est un ami qui est passionné de spéologie et qui m'a emmené dans des grottes. Donc j'avais pris mes enregistreurs, je dis « bah ouais, moi j'aimerais bien enregistrer ». Et j'ai pu faire des sons de gouttes d'eau. C'était assez intéressant là, d'y rester, puis d'enregistrer un peu les gouttes d'eau sous toutes ses formes, en fait, sur... pas mal de choses différentes, donc voilà, effectivement, dès que j'ai l'occasion, je prends mes enregistreurs pour enregistrer un peu ailleurs que la région Hauts-de-France, où j'ai déjà beaucoup enregistré, même s'il y a des lieux que j'adore, hein, comme je parlais des marais de la Sensée, et je peux y retourner assez régulièrement pour enregistrer.

0: pour ce projet, donc, tu as travaillé aussi, puisque c'est un livre disque, hein, donc tu as travaillé avec Luc-Marie Martin oui. de Diagonal Horizon, c'est ça. Est-ce que tu peux nous expliquer un petit peu comment tu as travaillé avec lui et puis nous dire un petit peu comment tu l'as rencontré?
1: Oui, Luc, fait que c'est un graphiste, infographiste, un photographe. Il habite Saint-Amand-les-Eaux. Et ben, je l'ai rencontré au cours de projet, justement. On avait des amis communs où, voilà, moi je voyais un peu ce qu'il faisait niveau photo. Et je l'ai rencontré durant une expo qu'il faisait à Saint-Amand-les-Eaux, avec le club photo là-bas. Et on a discuté, on s'est rendu compte aussi qu'on avait un peu les mêmes écoutes au niveau d'artistes musicaux, des musiques. On a beaucoup échangé comme ça. Puis après, voilà, on a échangé beaucoup sur les similitudes entre l'image et le son. Il y a beaucoup de choses similaires. On parle de bruit dans les deux formes, on parle de profondeur, etc. Donc on s'est bien entendu. Et lui, donc, il fait tout ce qui est visuel. Donc, c'est lui qui a fait toutes les photos du livre, hein, CD, et aussi l'infographie, hein, la mise en page. Ça prend beaucoup de temps, d'ailleurs, avec les détails à voir. Et aussi, il a fait la pochette du CD et pochette du vinyle qui arrivera bientôt. Il y a un peu de temps de pressage, mais en juin, normalement, il y a un vinyle qui arrivera avec en plus des pages du livre qui sont retranscrites directement dans la double pochette vinyle.
0: Ça va être un bel objet, on en parlera peut-être après. Alors, l'album s'appelle Musique pour plantes et âmes sensibles. C'est vrai que cet album, bah, il invite à la méditation. C'est très reposant, très apaisant comme écoute.
1: Oui, j'ai voulu rester effectivement dans ce type d'écoute. Le style musical, on dit ambiante. C'est vraiment la musique, effectivement, avec peu de rythme, même s'il y a les deux premiers titres où il y a des rythmes lofi, vraiment très, très calme. Hein. Mais effectivement, ça, j'y tiens aussi parce que avec les siestes musicales, on parlera tout à l'heure, c'est aussi l'idée de se poser, d'écouter. Je ne voulais pas quelque chose de trop rythmé ou de techno, ce n'est pas vraiment du tout ce que je fais, même si des fois ça m'intéresse d'expérimenter en fait, hein. Mais je veux rester dans ce côté contemplatif, quoi. Et par rapport au titre, voilà, je voulais aussi un peu rendre hommage à des albums que j'adore qui ont fait ça déjà depuis longtemps. Les années 70, il y avait Plantasia de Mort Garson qui avait sorti un vinyle musique pour plantes qui n'avait pas du tout marché et qui distribuait quand on achetait une fleur chez le fleuriste d'ailleurs à l'époque. Et à l'époque, c'était farfelu totalement. Aujourd'hui, on en parle beaucoup plus. C'est un peu démocratisé aussi tout ce qui est écologique, environnemental et sensibilité aussi. Hein. Et voilà, c'est un peu. Je me suis basé un peu là-dessus aussi sur les sources d'inspiration. Et âme sensible, c'est-à-dire, je veux dire, je ne veux pas que ce soit une musique que pour les plantes, même si vous pouvez la faire écouter à vos plantes, chez vous, ou à votre potager, dans votre jardin, mais âme sensible, c'est plus pour cibler les personnes sensibles à la musique, c'est plus par rapport à ça,
0: oui. Oui, alors, âme sensible, donc on comprend bien, plante sensible au son. Ça, on peut le découvrir aussi en lisant un petit peu la plaquette et puis tu l'expliques ça.
1: Oui, effectivement, je l'explique un peu au départ, hein, dans la genèse du projet. Effectivement, c'est pas farfelu, il y a vraiment des études scientifiques qui ont prouvé que les plantes sont sensibles au son, à la musique, qu'elles poussent mieux, hein, certaines musiques. Il y a même eu un article un peu vraiment insolite qui était sorti, je crois, aux Pays-Bas. Il y a un producteur de légumes, je sais plus de quoi, qui fait écouter du Rammstein à ces plantes et puis il dit qu'elles poussent mieux. Ça, c'est encore à prouver, mais en tout cas, il y a certaines plantes qui émettent des sons aussi, hein. Et ça, c'est prouvé scientifiquement, des fréquences que nous-mêmes on n'entend pas ou peu, et effectivement elles vont être sensibles aussi par rapport à des catastrophes qui peuvent arriver. Elles vont s'adapter donc par rapport au son de la terre et aux fréquences. On peut parler plus de fréquences sonores là. Et effectivement, c'est de plus en plus prouvé, on observe des choses, notamment avec les capteurs sonores qu'on branche sur les plantes, hein, que j'utilise beaucoup dans les siestes sonores, dans les ateliers. On voit que les plantes, effectivement, il y a on appelle les biofréquences qui circulent dans la plante et on peut en faire de la musique, comme ça. Enfin, ça fait de la musique des plantes.

Suite de notre entretien avec Jérôme Bailly autour du nouvel album de son projet Mécanique des Sons, l'album Musique pour plantes et âmes sensibles.

0: Alors, est-ce que c'est cette technique que tu utilises pour... Il y a un titre particulier dans cet
1: Oui.
0: album qui s'appelle Le Fragile Géant, parce que bon, il y a beaucoup de bruits qu'on peut reconnaître, bruits
1: Oui.
0: d'oiseaux, etc. Mais dans ce titre-là, on ne reconnaît plus. Et qu'est-ce que c'est ce son qu'on entend alors dans Fragile Géant?
1: Alors oui, là, il y a plusieurs choses. Donc, c'est l'histoire d'un arbre qui ne s'est pas laissé abattre. C'est un arbre à Douai qui a plus de 180 ans et qui a failli être abattu, mais les habitants se sont mobilisés pour le sauvegarder. Donc, c'est un arbre que je passe souvent à côté, près de l'église Notre-Dame à Douai, ceux qui connaissent, hein, porte de Valenciennes. À un moment, je me suis dit, tiens, je vais essayer d'enregistrer l'arbre. Mais il y a beaucoup de bruit de circulation autour. Il y a les boulevards juste à côté. Donc là, j'ai mis les capteurs, justement, que je parlais des plantes. Donc c'est deux pinces qu'on va aller mettre sur les feuilles notamment et qui va capter les biofréquences, les changer en notes de musique. Donc c'est pour ça, c'est aléatoire, c'est ce que vous entendez au début. J'ai mis aussi ce qu'on appelle des micro-contacts sur l'arbre. Donc c'est des micros qui vont enregistrer toutes les vibrations de l'arbre. Donc dès qu'on va toucher l'écorce, des bruits un peu comme ça, abstraits. Effectivement, ce titre est particulier parce qu'un des habitants qui a sauvegardé, qui a fait en sorte que l'arbre soit sauvegardé, et qui fait partie d'ailleurs de l'association FestiPlanète à Douai, hein, et qui organise plein de choses, j'ai enregistré un poème qu'il avait, enfin un extrait d'un poème qu'il avait fait pour cet arbre, qui est d'ailleurs une plaquette d'ailleurs, hein, à côté de l'arbre, où on voit ce que lui il a écrit. Donc je lui ai fait lire. Juste ce poème, c'est ce qu'on entend en début. Et on entend aussi, il y a en deux parties ce morceau, que début la voix, avec les sons des plantes, notamment le lierre aussi, les champignons au pied de l'arbre. Et en deuxième partie, c'est du son beaucoup plus abstrait, drone, on peut appeler. C'est de la ce qu'on appelle la synthèse granulaire, hein, c'est un peu technique. Mais en fait, j'ai repris les grains du son de l'arbre, donc de l'écorce, des branches. Des textures sonores comme ça, je passe dans une sorte de synthétiseur comme ça, on appelle granulaire, qui va changer les sons en grains sonores, et ça donne cette texture très particulière, un peu magma. J'aime bien cette idée de... je sais pas comment expliquer, mais c'est texture très sourde, très particulière. Effectivement, ça refait un son qui est original, vraiment original, à partir des sons de l'arbre.
0: Jérôme Bailly de Mécanique des Sons, son troisième album s'intitule Musique pour plantes et âmes sensibles. Retrouvez les infos sur son site mécaniquedessons.com.
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0: présidente a proposé au docteur de l'aider à préparer son dossier de migrant en lui faisant passer un test de citoyenneté française. Est-ce que ce sera utile? Car bonne nouvelle, faute d'antidote, leurs médecins ont trouvé la parade. Le docteur peut guérir. Mais à quel prix? Peut-on espérer guérir avec lui? Où cette comédie peut-elle nous mener? Dixième et dernier épisode, l'antidote. Le jour suivant, le docteur entre à pas lents dans le bureau.
1: Bonjour. Quoi de neuf, docteur?
2: Bonjour, présidente.
1: Oh, je vous sens soucieux.
2: Nos médecins ont trouvé la parade à notre problème d'intoxication microbienne.
1: C'est excellent. Vous devez être heureux.
2: Oui, je devrais.
1: Je vous comprends pas. C'est génial. Vous avez trouvé l'antidote au poison, à l'intolérance. C'est formidable.
0: La présidente se précipite pour le serrer dans ses bras.
2: Non, je n'ai pas dit cela. J'ai dit la parade et non l'antidote.
1: Parade, antidote, quelle différence?
2: Les autres messagers qui sont restés chez nous sont guéris.
1: Mais c'est une excellente nouvelle. Vous avez trouvé l'antidote en un temps record. Ils sont guéris et nous avec.
2: En fait, non. Le messager isolé a guéri tout seul.
1: Spontanément?
2: Oui. Le poison s'est éliminé tout seul. C'est pour cela que je parle de parade. Les messagers restés chez nous sont guéris. Le microbe s'est éteint faute de conditions favorables à son développement. C'est donc bien un virus et non une bactérie. Il faudrait que je rentre pour guérir.
1: La solution, isoler le microbe. L'idée de mettre les cons en orbite était donc une bonne idée. Mais trop de monde, trop cher.
2: Mais nos scientifiques craignent un phénomène de contagion au contact de personnes infectées.
1: Ainsi, pour être malade du microbe de l'intolérance, il faut être entouré de malades intolérants. Ça explique ce côté épidémique au sein des rassemblements.
2: Oui, semble-t-il. On serait beaucoup plus cons en groupe que seul. En fait, il s'agit d'un microbe qui peut rester dormant et se réveiller de façon active au contact des autres. Et pour nous, notre guérison passe par un retour sur notre terre.
1: Vous allez donc rentrer chez vous? Vous reviendrez, n'est-ce pas?
2: Qui, moi?
1: Oui, vous.
2: Mais moi, je ne pars pas.
0: La présidente ahurie marque une pause et éclate de joie.
1: Vous restez? Vous restez, docteur? Pour de vrai?
2: Oui, je reste chez vous.
1: Chez nous, les terriens? Enfin, je veux dire, les Français? Oh non, mais je rêve.
2: Oui, cela peut paraître curieux de vouloir rester dans ce pays de gens qui se croient très malheureux, qui s'inventent des raisons de se plaindre, qui utilisent les manifestations comme thérapie groupe.
1: Et alors malgré tout, vous restez chez les malades?
2: Oui, je reste sur votre terre. Et pire, en France, pour sa beauté, sa culture, ses arts.
1: Les engueulades, la mauvaise foi, le réchauffement climatique, l'AIH.
2: La générosité. L'égalité.
1: Oui, ben n'en faites pas trop.
2: Ces fulgurances, comme la déclaration des droits de l'homme, son opposition à la peine de mort, le droit des femmes, des homosexuels, la liberté des opinions, sa quête d'une société plus solidaire.
1: L'affect vous rend dithyrambique, docteur. Allez, parlez-moi de l'endroit d'où vous venez.
2: D'une vraie terre bis.
1: Une terre bis? Sauf que vous lisez dans les pensées. Vous avez une capacité mémoire digne des plus gros ordinateurs. Vous apprenez une langue et sa culture en 2 jours. J'ajoute que vous n'êtes jamais malade, et même immortel, le cas échéant. Sans parler de votre capacité à voyager dans l'espace ou à disparaître. Et terriblement rationnel. Implacablement rationnel.
2: C'est le fondement même de notre vie sociale. Très différente. Pas d'affect.
1: Ah, l'affect. Parlons-en, docteur. Vous restez chez nous pour ça, justement. L'affect, je crois. Et je devrais même dire l'affect avec un grand A. L'amour. L'amour ou l'affect change tout et cannibalise notre potentiel rationnel. Nous désoriente, nous rend moins prévisibles et finalement plus humains.
2: Eh oui, l'amour.
1: Je pose à nouveau ma question et je suis impatiente de connaître la vraie raison de votre décision.
0: Carole entre sans frapper.
3: Vous m'avez appelée, madame la présidente?
1: Pardon? Non. Enfin, je crois pas, Carole.
2: Mais moi si. Je vous présente la plus belle des raisons qui me fait rester dans votre pays.
0: La présidente, choquée, hésite, puis s'approche du couple.
1: Carole? Ah, Claude! Ah, je suis si heureuse. Je peux vous embrasser?
4: Avec plaisir, présidente.
1: Ah, Claude!
0: Elle le tire par la manche et en aparté...
1: Elle sait tout sur vous, je veux dire la planète, l'immortalité, le sable, enfin le silicium, l'hydrogène.
2: Pas tout.
1: Ah, eh bien, ça vous promet de belles soirées, dites-moi.
2: Et nous sommes heureux de vous annoncer que je viens de recevoir mon acte de naissance.
1: Non. Un acte de naissance, carrément. Donc français, né à
2: Romorantin.
1: Romorantin, petit vénard. C'était donc pour ça que vous souhaitiez absolument des papiers officiels. Pour vous marier, bien sûr. J'aurais dû y penser.
2: C'est presque un vrai. Nos services se sont arrangés pour que les bases de données numériques de la République soient en ordre. C'était plus facile qu'une naturalisation.
1: Ah ça oui. Tiens, en créant des électeurs, j'aurais pu avoir recours à vos talents pour gagner les dernières élections. Vous êtes épatant. Vous faites un beau couple.
3: Merci, Madame la Présidente.
1: Et qu'est-ce qui vous a séduit le plus chez lui, Carole ?
3: Il est si spécial, différent des autres. C'est idiot de dire cela, mais il a quelque chose de différent.
1: Ah, ce n'est pas idiot, Carole. Croyez-moi, c'est pas idiot.
3: Il n'est pas terre à terre, comme les autres.
1: Ah, je confirme, on peut dire qu'il n'est pas du tout terre à terre. Hein. Plutôt d'une autre planète.
3: Il sait me surprendre.
1: Oui, voilà, c'est ça, il sait surprendre. J'ai parfois l'impression qu'il est tellement différent de nous que c'est un extraterrestre. Enfin, c'est une image, hein, bien sûr. Vous aimez la science-fiction, Carole ?
3: Non, pas vraiment.
0: Le docteur toussote, en signe de désapprobation.
1: Ah, moi non plus. D'ailleurs, je ne sais pas pourquoi je vous parle de ça. Je crois qu'il adore les artistes, les musiciens, les peintres, les sculpteurs.
3: Oh, oui, partout. Dans la rue, dans un musée, une salle de spectacle. Il est comme un enfant découvrant pour la première fois une merveille alors qu'il est très cultivé.
2: À peine érudit plutôt. La culture est féconde, faisant éclore des idées, des concepts, alors que l'érudition, c'est une banale accumulation de connaissances, mode ordinateur.
3: La culture est plus féconde, ou pas. Car la culture et l'érudition peuvent entraver la créativité, tout comme la créativité peut devenir créaticide.
1: Expliquez-vous, Carole.
3: Eh bien, une vaste érudition peut nous inhiber en nous laissant croire que tout a déjà été pensé, dit, écrit, chanté.
2: Je comprends, mais comment la créativité peut-elle tuer la création ?
3: Tenez, prenez le cas de l'auteur qui écrit et décide en ce moment de nos destinées. Eh bien, il est tiraillé entre poursuivre notre histoire ou poursuivre d'autres projets, nous condamnant à mort en quelque sorte.
1: À mort ou à une longue pause, ce qui ne serait pas la première fois de sa part.
2: À moins que ce soit notre histoire qui affecte ses autres projets.
3: Je serais curieuse de connaître nos concurrents. Ils ont su le distraire de notre histoire parfois de longs moments.
1: C'est vrai. Mais bon, laissons notre auteur à ses affres hein, et revenons à nous pendant qu'il s'intéresse encore à nos vies.
2: J'ai peur chaque fois qu'il cesse d'écrire et qu'il ferme son ordinateur.
0: Carole, très amoureuse, se tourne vers le docteur.
3: Moi aussi. Tu lis dans mes pensées. J'ai parfois l'impression que Claude sait ce que je pense.
1: Ah bon ? Il lirait dans les pensées ? Incroyable ! Comme c'est intéressant.
0: La présidente s'adresse au docteur à voix basse.
1: Je ne suis pas sûre que dans un couple d'irrationnels, ce soit une bonne chose à long terme de lire dans les pensées de sa partenaire.
3: Je suis sûre que nous avons beaucoup de choses à découvrir ensemble.
1: J'en suis sûre. Beaucoup.
3: Oui.
1: Énormément. Vous aimez voyager, j'espère.
3: Oui, mais je ne suis jamais allée très loin.
1: Ça devrait changer. N'est-ce pas, docteur ?
2: Nous en reparlerons.
0: La présidente lit l'acte de naissance laissé sur son bureau par le docteur.
1: Camille Claude, née à Romorantin. J'adore la Sologne. C'est tellement beau et paisible. C'est pas loin, la Sologne. Et docteur, pour aller dans votre lieu de naissance, vous passez par où ? Moi, je m'arrête souvent dans un restaurant qui s'appelle La Voie Lactée, dans un petit hameau juste après Bételgeuse. C'est épatant. Vous ne pouvez pas le rater. C'est sur la route de Mars. Mars en Sologne, bien sûr. Carole, vous avez étudié la chimie ?
3: Bon, jusqu'au bac, pourquoi ?
1: Je pensais au cours sur l'hydrogène. C'est important, l'hydrogène, dans un couple.
3: Je ne vois pas le rapport.
0: La présidente verse 3 verres de vin.
3: Merci.
0: En tend un à chacun.
1: Je trinque à votre bonheur.
2: À nos bonheurs.
3: Je vous prie de m'excuser, je reviens tout de suite.
1: Docteur, êtes-vous le seul à vouloir rester chez nous ? Il y a aussi d'autres très beaux pays sur notre terre.
2: Non, il n'y a pas que moi. Mais de tout cela, nous reparlerons, Madame la Présidente.
1: Doit-on s'attendre à une migration massive venant de votre planète ?
0: Carole réapparaît, très décidée et joyeuse.
3: Mais au fait, vous en êtes où du silicium et de l'hydrogène ?
1: Pardon ?
3: J'ai dit une bêtise ? Devrais-je plutôt parler d'affect et de rationnel ? Vous semblez fébrile. Un virus, peut-être.
1: Mais Carole... Vous savez ?
3: Mais oui, je sais tout, depuis le début. Il faut tout dire maintenant, Claude.
1: Enfin, de quoi parlez-vous ? Carole, hein, docteur hein.
3: Tout. Tout ceci n'est qu'une comédie satirique, Madame la Présidente, interprétée et mise en scène par un collectif international de comédiens engagés, aidé de spécialistes des communications.
1: Un collectif international ? Vous, docteur, vous faites partie de ce collectif ? Et vous aussi, Carole ?
3: Oui, j'ai rejoint ce collectif Silicium il y a quelques années.
1: Sans bruit, donc. À contrario de ceux qui pensent que la pertinence de leurs propos se mesure en décibels.
2: En effet, nous avons choisi de sensibiliser les décideurs au plus haut niveau et au plus près, calmement.
1: Donc dans tous les pays, vous aviez des partenaires qui sont intervenus auprès de mes collègues, comme vous auprès de moi. Je comprends mieux votre arrivée dans mon bureau. Carole, bravo. Rien d'extraterrestre, donc.
2: Non, rien. Nous sommes de simples terriens, sans préfixe. Des Français. Mais cela nous a demandé une grosse préparation.
1: Mais la panne de nos systèmes de défense, l'entretien avec le général Gourmallon, les discussions avec les autres chefs de gouvernement...
3: Cela relève du bon usage de l'aide à l'intelligence. Les deepfakes dont on a parlé.
1: Des deepfakes bluffantes, hein. Et le commissaire, il était bien vivant, lui.
3: Un autre comédien.
1: Pas étonnant que je le connaisse pas. Bluffant. Rien n'est vrai, donc.
3: Si, tout est vrai. Le but est de sensibiliser les dirigeants sur le côté arbitraire du système mondial.
2: Mais nous avions parié sur leur conscience du bien collectif, leur probité. Et découvert que beaucoup d'entre eux, élus ou éligibles, sont profondément toxiques et ne comprennent pas l'urgence de la situation.
1: Mais alors, pourquoi revenir me voir moi, ex-présidente, et ne pas retourner à l'Élysée ?
3: Nous n'avions plus la logistique ni les personnes pour accéder directement à la présidence.
2: Nous sommes alors revenus vers vous pour mettre l'accent sur le droit d'asile et les sans-papiers en France.
1: Magistral. Ce fut un plaisir de jouer dans votre pièce. Quel bonheur, ces discussions. Et maintenant, vous calez ?
3: Oui, car dans certains pays, les comédiens sont pourchassés par les services de sécurité pour avoir officiellement mis en danger leur chef du gouvernement, mais plus officieusement pour les avoir ridiculisés.
1: C'est malheureusement le sort que l'on réserve encore aujourd'hui aux lanceurs d'alerte. Mais à propos des services de sécurité, je vous trouve sévère. Sévère et mal informé. Les services spéciaux, en tout cas ceux de notre pays, ne sont pas si ridicules que ça. Et ils m'avaient informé de votre action.
2: Informé sur notre comédie ? Vous, présidente ?
3: Vous ? Depuis quand ?
1: Disons, depuis le coup du téléphone rouge. C'était un peu too much, non ?
2: Alors là, vous avez depuis le début joué la comédie ?
1: Mais comme vous, chers amis... Comme vous.
3: Vous êtes une remarquable comédienne, Madame la Présidente.
1: Bah, c'est un peu mon métier. Je suis une femme politique, je vous rappelle. Mais je vous retourne à tous le compliment.
3: Mais pourquoi avoir joué cette comédie si vous en connaissiez le stratagème ?
1: Pour le plaisir. J'ai beaucoup aimé nos échanges. Avec vous, j'ai révisé toutes les contradictions, incohérences, voire absurdités de notre société bien française et par extension de notre monde. C'était une parenthèse enchantée dans mon emploi du temps, mais aussi... un agréable moment de réflexion, avec quelques effets post-traumatiques, comme vous disiez.
3: Bienvenue dans notre collectif Silicium.
1: Quel honneur. Merci de me coopter. Il y a combien de membres ?
2: Auteurs, comédiens, techniciens, dans le monde. Difficile à dire. On verra selon les adaptations écrites pour chaque pays.
1: J'ai hâte de lire les autres versions et les échanger avec mes homologues. Au collectif Silicium. Même si tout ceci n'a pas fait avancer les choses vers plus d'équité, de justice sociale ou d'apaisement climatique.
2: Pas moins que d'autres.
3: Cela reste une comédie satirique sans prétention, qui n'est pas finie.
2: Juste un grain de sable. Mais qui sait ? Qui sait de quoi est capable un grain de sable ?
0: Grain de sable. Une comédie satirique de Jean-Pierre T. Silicium. Avec...
1: Marie Dompnier,
4: Nicolas Chupin, de la Comédie Française.
5: Emmanuel Taton,
6: Emmanuel Ménard,
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4: À toute zibure. Mon auriculaire part aujourd'hui à la recherche des origines de à toute zibure. Mais là, ça va être vite fait. Zéro n'ayant pas la moindre trace d'origine connue. Tout juste pense-t-on qu'il s'agirait d'une déformation de à toute vibure ou vibrure. Expression inventée par Frédéric Dard pour le vocabulaire argotique de son héros San Antonio. En 1956, sous la plume du romancier belge, le célèbre agent secret s'écriait « Je serre l'échaille pour ne pas y aller de ma beuglante et je sens des larmes grimper dans mes lampions à toute vibure ». Pour le sens, il n'y a aucun doute, la notion de vitesse est maîtresse. Mais en quoi le mot « zibure » peut caractériser quelque chose de rapide. Voyons les dictionnaires. Pour zibure, aucune info. Tout juste un renvoi vers zibule, forme conjuguée du verbe zibuler, action de se servir d'un zibulateur, le zibulateur étant pour un Congolais un ustensile qui permet d'ouvrir la bouteille, tire-bouchon ou décapsuleur par exemple. Je ne m'imagine pas débouchonner plus vite que mon ombre, sauf peut-être en cas de soif extrême justifiant l'urgence. Pour le commun des mortels, le défibrillateur induirait davantage une notion d'urgence qu'un zibulateur. Alors, voyons vibure. Là, une nouvelle fois, les dictionnaires nous renvoient au vocabulaire de Frédéric Dard en précisant qu'il s'agit de la forme conjuguée de viburer, signifiant faire aller rapidement, rouler à grande vitesse. Concluons que la thèse du glissement, voire du dérapage de vibure vers zibure, tient la route. Côté synonyme, on est plutôt gâté. Moultes expressions ont un sens très proche. Ils ont tantôt une symbolique évidente, tantôt des origines obscures. Je vais vous faire rapidement un petit inventaire. À toute berzingue, à toute bride, à fond la caisse, à fond les ballons, à tombeau ouvert, à toute allure, à toute blinde, au quart de tour, en fanfare, pied au plancher, plein pot, plein gaz, sur les chapeaux de roue, à toute vitesse, faire fissa, rapidement, vite, à bride abattue, à franc étrier, à toute biture, à toute blingue, à toute bouline, à plein badin. Voyons tout aussi rapidement le cas des mots blinde, blingue et berzingue, venant tous trois du mot de patois picard, brinzingue, signifiant ivre et un peu fou, et qui par assimilation pourrait évoquer l'euphorie et donc la vitesse. On extrapole beaucoup. Quant aux mots « bouline » ou « boulingue », ils nous viennent de la marine. C'était jadis un cordage qui servait à tenir les voiles de biais. Aller à la bouline, c'était recevoir le vent de biais en mettant les voiles de côté par les moyens des boulines. La bouline qui était aussi un châtiment corporel supprimé en 1848 et remplacé par le cachot, qui consistait à faire passer le condamné entre deux haies de matelots qui le frappaient avec des garcettes, espèce de lanière plate terminée en pointe. Pour l'expression « à fond badin », synonyme lui aussi de « à toute zibure », il faut avoir fréquenté le milieu de l'aviation pour comprendre l'origine de cette expression dont l'explication sera simple et courte. C'est en 1879 que naît Raoul-Édouard Badin, officier français issu de la promotion 1910 de super-héros. L'histoire ne nous dit pas si ce monsieur avait un tempérament badin. Mais il avait au moins quelques neurones opérationnels, puisqu'en 1914, il a inventé cet anémomètre qui, dans les avions, permet de mesurer la vitesse par rapport à l'air, et qui depuis s'appelle, je vous le donne en mille, un badin. De là, il est facile d'imaginer que lorsque l'aiguille du badin tutoie le taquet de blocage de droite, c'est que l'avion est à plein badin, tellement rapide qu'il est au taquet. Comme le Concorde, à toute zibure a bien vite vieilli. Et après Zébulon, tournicotis, tournicoton, Aujourd'hui, on est plus speed que rapide. Mais dans le domaine des rapides, il nous reste tout de même le TGV quand il n'est pas en panne. Arriba, arriba!
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1: Bonjour Madame Bertrand, dites-moi, avez-vous su ce qui s'était passé chez le voisin du dessus ?

madame machin, je vais vous dire ce qui s'est passé. Avec la petite dernière des voisins d'à côté, avec sa mini-jupe, elle s'était vêtue. Si bien qu'on lui voyait un peu de son petit cul. Elle se serait fait violer, ça lui aurait plu. Moi, mon mari ne m'a jamais vu une seule fois nue.

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Bonjour Madame Martin, connaissez-vous la dernière? Ah, vous savez, il y en a qui manquent pas d'air. Eh bien, la grande fille blonde du pavillon d'en face s'est mise sur sa pelouse en bikini de place.

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1: À Crépy, comme chaque année au mois d'août, le musée se met à l'heure d'été. Le musée de l'Archerie et du Valois prend le rythme des vacances en proposant des activités à partager en famille de 10h à midi. Jeudi 20 août, le rituel iroquois et jeudi 27 août, le secret des Incas. Les ateliers sont gratuits, inscription obligatoire au 03 44 59 21 97. La 10e édition des Boucles de l'Oise Junior, course cycliste internationale, réservée à la catégorie junior, les 17-18 ans, se déroulera les 22 et 23 août. L'épreuve rassemble un peloton de niveau mondial à travers 3 étapes. La première étape partira du Plessis-Belleville le samedi 22 août à 13h30 et traversera Montagny-Sainte-Félicité, Baron, Ducy, Fresnoy-le-Lua, Rosières, Versigny, Nanteuil-le-Audouin, Montagny-Sainte-Félicité, Silly-le-Long et reviendra au Plessis-Belleville. Vous êtes attendus très nombreux pour encourager ces jeunes coureurs cyclistes venus de tous les horizons.
2: Les puces des couturières et loisirs créatifs se tiendront le samedi 17 octobre de 9h à 18h à la salle des fêtes de Crépy en Valois. Rendez-vous incontournable pour les passionnés de couture, de broderie, de patchwork ou encore de travaux manuels. Un événement convivial qui permet à la fois de vendre et de chiner une grande variété de matériel et fournitures, tissus, dentelles, boutons, mercerie ancienne, laine et nombreux accessoires dédiés à la création textile et artisanale. Alors que vous soyez amateur, créatif, confirmé ou simple curieux, vous pourrez y dénicher des trésors uniques et échanger autour de savoir-faire et de passions communes. Entrée gratuite pour le public, ce sera donc le samedi 17 octobre à la salle des fêtes de Crépy. Infos et réservations pour les exposants au 07 77 33 24 21 ou en écrivant à l'adresse au fil de l'automne @orange.fr.
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0: 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La première brocante du Néo Club des Sautriaux aura lieu le dimanche 30 août de 8h à 17h dans le parc du château d'Aramon. C'est à Verberie. Juste avant la rentrée, venez chiner, venez faire de bonnes affaires et venez dénicher des trésors cachés. Une buvette et une petite restauration vous seront proposées sur place.
1: Petite piqûre pour grands effets. Une collecte de sang est organisée ce mercredi de 14h à 19h à la salle des fêtes de Crépy. Les donneurs sont invités à s'inscrire à l'avance sur le site www.dondesang.efs.santé.fr ou sur l'application mobile Don de Sang.
0: L'association Les Gosses de Crépy vous donne rendez-vous ce jeudi 20 août à partir de 18h30 à l'école Gaston Ramon pour une soirée festive, conviviale et solidaire au profit du Téléthon. Au programme, jeux, défis, animation, musique, tombola et petite restauration, de quoi passer un bon moment en famille ou entre amis tout en contribuant à une belle cause. Alors venez nombreux ce jeudi à 18h30 à l'école Gaston Ramon à Crépy en Valois.
1: Les petits chanteurs à la Croix de Bois sont de retour dans la région pour un concert exceptionnel le dimanche 30 août à 16h30 en l'église de Verberie. Le célèbre chœur d'enfants, qui voyage à travers le monde depuis 120 ans, interprétera des grands classiques de la musique sacrée, mais aussi des œuvres plus actuelles et contemporaines. Un spectacle familial et accessible à tous. Réservation en ligne sur pccb.fr et sur place, dans la limite des places disponibles, le jour du concert. 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
2: On va parler aujourd'hui d'une joueuse de tennis qui a pas mal bourlingué depuis son plus jeune âge, une globe-trotteuse, voire plus une citoyenne du monde. Née au Canada d'un père américain, d'une mère française et qui aujourd'hui passe beaucoup de temps sur l'île Maurice, Mary Pierce a vu le jour le 15 janvier 1975. Tombant dans la folie de la petite balle jaune très jeune, bien poussée par son père, la tenniswoman française va éclore très jeune sur le plan international. Elle a 18 ans quand elle réalise ses premières grosses performances, un quart de finale à l'Open d'Australie, une demi-finale au Masters. En 1994, Mary Pierce se hisse pour la première fois en finale d'un grand chelem, et pas n'importe lequel, celui de Roland-Garros. Battue par l'Espagnol Arantxa Sánchez, quelques mois plus tard, en 1995, Mary prend sa revanche et remporte le premier de ses tournois du grand chelem, glané durant sa carrière. Le second sera décroché en l'an 2000, la voici revenue en finale de Roland-Garros, opposée à l'Espagnol Conchita Martinez. En 2-7, elle devient la dernière vainqueur française du trophée féminin de la compétition Porte d'Auteuil. En 2005, à Paris et à Flushing Meadows, elle devra s'incliner lors de ses deux dernières finales de Grand Chelem disputées. Un style de jeu particulier, une gentillesse et une sympathie louée par toutes ses concurrentes sur et en dehors des cours, Mary Pierce ne pourra éviter toutefois une fin de carrière chaotique en raison de régulières blessures. Depuis 2019, Mary Pierce a le prestige d'avoir intégré l'International Tennis Hall of Fame.
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1: Bienvenue dans les Hauts-de-France. Voici un reportage réalisé par une radio associative de la région.
2: Un court-métrage de l'école d'animation Rubika de Valenciennes en route pour les Oscars 2027. Réalisé par 6 étudiants de 5e année, Susurros, murmuré en espagnol, est un court-métrage de 7 minutes qui raconte le destin croisé de deux femmes confrontées à une grossesse non désirée séparée de 4 siècles. Du bûcher de sorcières en Europe au XVIIe siècle à la révocation de Roe v. Wade aux États-Unis en 2022, Maria et Adelaida se répondent par un même combat, celui de l'avortement. En visio, Alexandra Piwinski, scénariste, animatrice et réalisatrice.
3: Donc on nous donne la possibilité entre la 4e et la 5e année de faire donc un court-métrage de fin d'études. Et donc du coup, au moment où on se commence à se poser la question de qu'est-ce qu'on veut raconter en fait sur un court-métrage de fin d'études, qu'est-ce qu'on veut raconter en 7 minutes, évidemment on se tourne vers l'actualité, ce qui nous touche, ce qui va nous mouvoir entre guillemets. Et je pense que je peux parler au nom de toute l'équipe, on s'est dit que c'était un sujet qui était trop important pour passer à côté et qui nous révoltait trop pour ne pas en parler.
2: Du bûcher, comme à la manifestation aux États-Unis, deux regards où la société a justement ce regard sur le corps de ces femmes.
3: On voulait faire un parallèle dans le film pour expliquer que finalement, en fait, ce qui se passe aujourd'hui aux États-Unis, mais ça peut être aussi en Pologne ou dans d'autres parties du monde qui, en fait, reviennent sur ce droit-là, cette idée de, en fait, on retourne en boucle et on se remet à brûler des sorcières. Et voilà, en fait, cette idée que à un moment donné, à ce qu'on pourrait penser être une période sombre de l'humanité, à savoir donc ces bûchers de sorcières, à ce moment-là, on brûle des femmes parce qu'elles aident à avorter ou alors elles avortent. Et en fait, aujourd'hui, alors on les brûle plus, mais en fait, métaphoriquement, on boucle, en fait, on est sur un cycle. Et donc, en fait, voilà, l'idée du film était en fait de, au départ, présenter la même situation chez deux personnages. Et leur environnement et le temps dans lequel elles sont semblent très différents, et en fait les issues semblent très différentes, et finalement pas du tout. Et donc en fait c'est ça, c'est un scénario en entonnoir entre guillemets.
2: C'est 4 siècles qui les séparent, et pourtant ces deux femmes ont le même regard, ils ont des traits similaires.
3: À l'écriture du film, il y avait cette notion-là de... où on place l'énergie de nos personnages, comment on raconte leur histoire et quel est le point de vue qu'on veut poser, parce que forcément, évidemment, avec un sujet comme ça, il faut le traiter correctement qu'est-ce qu'on veut raconter avec ces deux personnages. Et ouais, la colère faisait partie en fait de ce qu'on voulait raconter aussi dans le film.
2: Prendre le temps de le traiter correctement, combien de temps pour le traiter et comment le traiter, c'est aussi aller dans les associations, recueillir la parole de femmes.
3: Nous, on a donc eu un an et demi de production, c'est-à-dire qu'on a travaillé sur les images du film pendant un an et demi. L'écriture a commencé 6 mois avant de passer en production, c'était un très très gros travail donc de recherche des deux côtés en fait. C'était aussi ça qui était un peu brutal, on va dire ça comme ça, dans l'écriture, c'est que on va évidemment voir des destins de femmes, on va voir comment ça a été traité dans la littérature, au cinéma, qu'est-ce que les gens racontent, quels sont leurs témoignages, et ça c'est une première partie. Et puis ensuite il faut aller regarder en fait de l'autre côté comment on dévoie des chiffres, comment on va venir faire lire des informations et les twister pour servir un discours de haine et un discours qui veut contrôler le corps des femmes. Et donc, en fait, c'était aussi ce travail-là de venir donc récupérer un maximum d'informations sur le sujet, que ce soit dans le passé ou dans le présent, Et ensuite, le sujet de l'avortement, il est immense. Et donc, pour faire un film de 7 minutes, on ne peut pas traiter d'un si grand sujet. Donc, du coup, une fois qu'on avait tous les chemins possibles devant nous sur la manière de le traiter et nos deux personnages, ensuite, il s'agissait d'élaguer et en fait de venir contenir à mais quel est le centre du sujet et de quoi on veut réellement parler, où est-ce qu'on veut aller.

0: Il y a un objet qui est symbolique dans votre film, c'est cette aiguille. Au XVIIe siècle, comme en 2022, est-ce que des femmes utilisent encore cette aiguille chauffée pour avorter? Vous avez des témoignages?
1: Enfin, on va dire que ouais, jusqu'au XXe siècle, on parlait des tricoteuses. Et donc, du coup, de femmes qui donc, utilisaient des aiguilles pour pratiquer l'avortement, ce qui est absolument abominable. Aujourd'hui, on a l'image du cintre, mais enfin voilà, en fait, il y a ces objets-là qui ont une histoire assez tragique autour de ces sujets-là. En fait, sans parler nécessairement d'aiguilles ou de cintre, enfin, ou de n'importe quelle manière d'avorter, en fait, que ce soit aujourd'hui comme il y a 400 ans, en fait, si une femme voulait avorter, elle avorte. Et en fait, c'est ça qui est aussi très intéressant, c'est-à-dire que ça faisait partie en fait du sujet. C'est voilà, finalement, le choix, il est toujours là et il a toujours existé. Et en fait, que le libre accès à l'avortement existe ou non, en fait, les femmes vont le faire. Et c'est ça que je trouve, enfin, qui est assez révoltant aussi aux États-Unis actuellement, ou en fait dans des pays où ce droit a été restreint, mais comme dans les pays où c'est pas autorisé, comment c'est que en fait il y a des femmes qui meurent.
0: Il y a un travail précis sur les visages et sur le regard qui est perçant, qui nous regarde en même temps, qui nous permet de réfléchir aussi sur l'évolution, aussi sur l'avortement et sur le retour de l'obscurantisme. Est-ce que vous pouvez nous expliquer ce choix et cette technique d'animation pour avoir un regard aussi perçant et puissant?
1: Nous, on fait donc de l'animation 3D, donc tout ça est modélisé en 3D dans des espaces 3D. Sans rentrer dans des termes trop techniques, parce que c'est évidemment un peu abrutissant, enfin à expliquer, mais donc du coup, on est formé à l'école à tous les métiers de la 3D pour pouvoir faire du cinéma d'animation. Et donc du coup, dans la construction du personnage, il y a évidemment une étape de développement en fait de chara-design qui va passer par le dessin avant la 3D, et aussi de comment on va penser les expressions de nos personnages avant de les animer. Donc évidemment, en fait, ça va passer par construire le regard, et justement, en fait, dans cette notion de rage et ou d'étonnement ou de souffrance ou même de contemplation, parce qu'il y a un côté très contemplatif dans le parcours d'un des personnages, il y avait cette notion de on est avec elle, donc il faut passer par le regard, il faut du coup que leur regard soit lisible en permanence. Et donc du coup voilà, donc ça passe par le chara-design, et puis ensuite ce regard-là, on va le mettre en valeur, ou on va choisir de le rendre important et signifiant avec de la mise en scène. Et là, c'est aussi un travail du coup de storyboard, de narration par l'image, et donc de réalisation.
0: 2 ans de travail pour ce film d'animation de 7 minutes. Pouvez-vous nous expliquer les étapes de travail pour en arriver là aujourd'hui et de le présenter dans des festivals?
1: Dès le tout début de la quatrième année, tout le monde présente un projet, il y a des projets qui sont sélectionnés, et donc dans ce cadre-là, il y a un travail d'écriture et de découpage qui est mis en place, et qui est un travail où on est très encadré évidemment à chaque étape dans l'écriture du scénario, et donc dans les étapes, on va dire, dans la formation à l'écriture de scénario. Donc ça, c'est une première étape. Ensuite, on va donc du coup se mettre en équipe pour produire un storyboard. Et là, un storyboard, donc c'est le découpage plan par plan, timé, avec les mouvements de caméra. Et c'est là, en fait, c'est une étape absolument clé, parce que elle va préciser les intentions. Et déjà aussi voir si le texte, parce que passer du texte à l'image, c'est un monde, et donc si le texte fonctionne et est réajusté pendant ce moment-là. Vu que le sujet est si compliqué, pour Soussoros, c'est un très très long travail de réajustement en permanence, en fait, pour à la fois que le spectateur soit avec le personnage, se sente investi avec les personnages, et que ensuite on puisse les suivre, que tout soit clair, que l'intention soit claire.
0: Sur une musique du compositeur valenciennois Esteban Fernandez, le court-métrage Soussoros de l'école d'animation Rubica de Valenciennes souhaite donner la parole à ces femmes qui ne l'ont pas. Alexandra Peminski, réalisatrice, scénariste et animatrice. Sans parole, vous faites parler quand même ces personnages. plus généralement, vous faites parler ces femmes qui n'ont pas la parole.
1: Oui, c'est vrai, mais et c'est justement aussi pour ça que le film s'appelle Susurros, parce que c'est quelque chose qui s'est transmis. On parlait voilà du travail de documentation, mais en fait ça fait partie de ce qui est ressorti de nos recherches. C'est que c'est quelque chose qui a été transmis, mais en fait en murmurant. Et Susurros s'est murmuré en espagnol. Et donc en fait ces destins et ces histoires de femmes qui sont toujours très tabous et toujours cachées, murmurées derrière des portes. En fait, on se disait que bah il fallait justement les faire crier un peu.
0: Vous ouvrez les portes, vous les faites crier, et puis vous montrez la montée de l'obscurantisme. Comment vous avez choisi de le filmer à travers ces 4 siècles?
1: Donc du coup, on a des motifs qui vont être récurrents selon les périodes. Du côté de celle qui, enfin la femme basque en 1600, en 1630, on va avoir donc ce bûcher qui est présenté en début de film et qui en fait donne le ton. C'est-à-dire que elle est sur une question de vie ou de mort en fait. Et donc on va avoir ce type de motif-là et du côté du présent, en fait, on va plus avoir ces panneaux qui sont très agressifs, qu'on va retrouver en fait un peu partout dans le chemin que fait le personnage dans sa recherche pour trouver une solution. Et comment et donc en fait ces motifs-là en fait se répondent et à la toute fin finissent par interagir ensemble. C'était aussi ça, cette construction d'entonnoir.
0: Vous montrez le choc des images au XVIIe siècle avec une femme au bûcher et ici au XXe siècle, c'est le poids des mots.
1: La pression de manière générale. C'était aussi une de ces questions-là de comment on crée un antagoniste et en fait finalement on retrouve ce rapport de vie ou de mort à une période où normalement ça, il n'en est pas question en fait. Et donc dans la manière de mettre en place en fait cette violence-là, on crée de la tension et on crée aussi de la solitude. Pour le parcours de l'américaine, c'est une descente aux enfers vers la solitude et vers finalement elle est toute seule en fait. Elle est toute seule face à tout.
0: Susurros, le court-métrage réalisé par 6 étudiants de l'école d'animation Rubica de Valenciennes, lauréat de la meilleure animation au festival du film de Cleveland aux États-Unis, ce film s'offre une place pour la présélection pour les Oscars 2027. Ce reportage a été réalisé par Joris Nassens de Radio Club.
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Les enfants de Chronos. Bonjour à tous, chers auditeurs. C'est moi qui vous parle, Nicolas Bilot, archéologue. Aujourd'hui, une petite notice historique sur le château d'Amblenie. À 10 km de Soissons, au sud de la route de Compiègne, et au carrefour des antiques voies de Soissons à Senlis et de Soissons à Noyon, le promeneur curieux a déjà pu poser ses yeux sur un fanal à l'allure surprenante, la tour du château d'Amblenie, classée monument historique en 1929. Après presque 100 ans de débats sur la datation de ce curieux objet architectural, le travail croisé d'un historien et d'un archéologue a permis d'affiner notre connaissance de l'édifice. Le village d'Amblenie est mentionné pour la première fois au XIe siècle et la tour pour la première fois en 1143, avec son seigneur qualifié de bâtisseur, Drogon de Pierrefonds. En réalité, il faut comprendre Dreux de Pierrefonds. Issu d'un lignage apparu dans les sources au XIe siècle, proche des rois et des grands barons, Dreux fait entretenir sa forteresse d'Amblenie, qui est la plus orientale de sa zone d'influence et qui est capitale pour le contrôle des routes et l'accès direct qu'elle permet à la rivière Aisne. Bien sûr, il arrivera au château d'Amblenie ce qui est arrivé à la plupart des places fortes de notre territoire. Elle sera réunie à la couronne par le puissant roi de France Philippe II Auguste vers 1192-1193. Alors ce château, qu'est-il exactement ? Une tour, dit-on déjà depuis plusieurs siècles. Situé à quelques dizaines de mètres de l'église, il profite d'une petite éminence. Du strict point de vue de sa forme, il s'agirait d'un carré présentant à chacun de ses angles une tour circulaire en saillie. Il en ressort en fait, vu du ciel, un plan en trèfle, comme peu de sites en présentent. Concernant l'allure, elle est plutôt austère. Les ouvertures sont rares, les murs épais. Le couronnement manque, le château est décapité en quelque sorte, et les parements sont légèrement éclatés. Mais ce dernier point est dû au conflit de 1914-1918, qui n'a pas eu raison du solide château, bien qu'il ait été bombardé, alors que l'église et les maisons avaient tant souffert aux abords. Première remarque intéressante, on n'entrait pas dans la tour au rez-de-chaussée, mais directement au premier étage. Il existait en effet, à l'origine, une porte qui permettait d'accéder directement par un pont-levis à treuil simple à l'étage. A l'inverse, il n'existait aucune porte permettant d'accéder de plain pied depuis la cour. La porte actuelle est du XVIe siècle. À ce niveau, la salle intérieure est de forme octogonale, de 8 mètres sur 9, qui communique directement avec le pied de 3 des 4 tours par une arcade. Au centre, un puits de 8 mètres de profondeur assure à l'édifice l'autonomie prolongée en cas de siège. C'est par une échelle, très probablement, que l'on descendait donc au Moyen-Âge du premier étage à ce rez-de-cour, et un simple plancher les séparait. L'accès principal, nous l'avons dit, était donc au niveau supérieur, et l'on accédait à un couloir dans l'épaisseur du mur, d'environ 3 mètres, en quinconce, fermé aux deux extrémités par des portes. Seules les 3 fenêtres éclairent la salle principale, mais 3 fentes de tir desservent les tours, ce qu'on a appelé bien souvent des meurtrières. L'on trouve ici les vestiges d'un enduit blanc à faux joints rouges. Bien qu'il ne soit peut-être pas d'origine, il nous rappelle qu'il ne faut pas oublier que bien souvent la plupart des châteaux, au moins en ce qui concerne les parties nobles, étaient couverts d'un mortier de chaux ou d'un mortier de plâtre, et parfois d'ailleurs fort joliment. Passer du premier au deuxième étage était une aventure. Il y avait en effet à Amblenie un des dispositifs de circulation interne les plus curieux que l'on puisse voir dans un château de la France du Nord. Il fallait franchir 7 mètres pour monter d'un étage, puisque la hauteur du premier étage fait environ 7 mètres. La moitié se faisait par l'intermédiaire d'une échelle ou d'un escalier en bois, mais dont la pente devait être raide, jusqu'à une petite tribune. Et la seconde moitié de l'ascension se faisait en profitant d'un escalier en vis étroit dans l'épaisseur des murs. Pour passer ensuite du deuxième au troisième étage, nous retrouvions un dispositif comparable mais inversé. Il fallait d'abord faire une moitié de la montée par un escalier en vis, puis une autre à l'aide d'un échelle ou d'un escalier droit.
Qu'en penser? Eh bien, ce dispositif, pour ne rien vous cacher, laisse les spécialistes perplexes. Les uns usant de l'argument d'adaptation ou d'hésitation en cours de chantier par les maîtres d'œuvre, voire même d'amateurisme des maîtres d'œuvre, les autres préférant l'hypothèse de complexification volontaire des distributions et des circulations pour renforcer la défense interne de l'édifice aux dépens du confort. En l'absence de comparaison, il sera toujours bien difficile de se positionner sur cette question épineuse. Quoi qu'il en soit, à ce deuxième étage, haut de 8 à 9 mètres, signalons d'abord une porte depuis l'une des tours d'angle ouvrant sur un petit escalier menant au sas d'action du pont-levis de l'étage inférieur. Les dispositions générales sont complexes, mais conservées dans leur premier état, ce qui est un cas exceptionnel, mais je ne vous le cache pas, un petit peu difficile à décrire ici. Ensuite, à cet étage, la grande salle centrale s'ouvre uniquement sur deux tours, les autres étant murées, mais accessibles pour l'une d'entre elles par une porte dans la première, et probablement celle-ci constituait-elle la chambre. Elle est la seule voûtée en effet. La seconde, intérieurement carrée, accueillait des latrines. Pourquoi des dispositions si différentes entre chacune des tours? Eh bien, l'une abritait vraisemblablement un oratoire, la seconde une chambre, nous l'avons dit, la troisième une pièce d'hygiène, et la quatrième peut-être simplement une alcôve en retrait, peut-être un lointain ancêtre du salon. Le troisième étage, malheureusement, a été décapité à la Révolution. Et il nous est tout de même connu par une vue de l'artiste Tavernier de Jonquière, un dessinateur, souvent très sérieux et réaliste, dont une partie de ses œuvres sont conservées au musée de Soissons, et je ne peux que vous encourager à aller les voir. Tavernier de Jonquière, donc, nous représente la tour plus haute encore qu'aujourd'hui d'au moins 7 à 8 mètres, et présentant de curieux mâchicoulis sur arc et un crénelage puissant. À l'intérieur, aujourd'hui, peu d'indices de toutes ces dispositions, malheureusement. Alors quoi ? Intéressante la tour d'Amblany ? C'est qu'il faut se rendre compte qu'il s'agit d'un des très rares exemples dans notre territoire de ce qu'on a appelé les donjons romans, c'est-à-dire cette première génération de tours maçonnées. Rare aussi dans sa forme atypique, tréflée, qui est un peu une transition entre le quadrangle, le carré ou le rectangle, et le cercle, entre la tour flanquée de tours secondaires et la tour isolée. Cette forme n'a pas fait école en fait, car elle n'était pas très efficace finalement, notamment défensivement, et elle était assez complexe, donc assez coûteuse. Plus rare encore, cette tour est tellement bien conservée qu'elle en est probablement le plus bel exemple dans toute la France du Nord. Ce qu'il faut retenir également, c'est que, comme dans le cas du donjon quadrangulaire de Clermont, dont nous avons déjà parlé, le premier niveau est un espace essentiellement de stockage, avec un puits. Le second niveau, donc le premier étage, par où chacun entrait, était probablement une salle de réception publique, une aula, comme je l'ai déjà expliqué, une grande salle. Le troisième niveau, donc le deuxième étage, était probablement un espace résidentiel seigneurial, un espace privé, avec chambre, latrine et chapelle. Il y manque tout de même une cheminée, mais nous pouvons vraisemblablement imaginer que le seigneur se satisfaisait d'un poêle ou d'un foyer d'allée central, d'autant que la grande hauteur sous plafond permet un bon renouvellement de l'air. Tout ne fonctionne tout de même pas bien, notamment à cause des choix curieux, mais justifiables, de circulation verticale discontinue, ce que nous avons expliqué avec le passage d'échelle à escalier en vis. Ce que l'on doit garder en mémoire, enfin, c'est la particularité de ce niveau sommital malheureusement disparu, aveugle, ou presque aveugle, surmonté peut-être d'une terrasse crénelée, assurant quasiment seule la défense de cet édifice aux allures si militaires et finalement peut-être si peu fonctionnel. Preuve en est d'ailleurs que l'on ajoutera plus tard des bretèches, c'est-à-dire des petites constructions extérieures encastrées dans les parements pour compléter la défense. Terrasse crénelée dont on peut se demander finalement si, en plus du caractère ostentatoire intrinsèque, elle ne servait pas d'abord de point de guet ou d'observation pour les routes de Soissons à Senlis et à Noyon, et pour la vallée de l'Aisne. Pour reprendre ce qu'en disait Denis Roland dans son article qui a fait date, l'architecte d'Amblany, sans doute trop imprégné par les traditions romanes, s'est contenté de copier et assembler quelques idées nouvelles sans véritablement les comprendre. Le constructeur, quant à lui, maîtrisait parfaitement son art. Et finalement, un château ne peut-il être qu'une tour ? Oui, ça arrive, mais pas ici.
À Amblenny, autour de la tour, à l'origine, existait une enceinte, une cour et même une annexe. L'enceinte était pentagonale, flanquée d'au moins deux tours à l'ouest et de deux autres qui encadraient l'entrée qui, elle, faisait face à l'église. L'annexe n'était vraisemblablement qu'une écurie, une dépendance. Le château n'était pas bien vaste, il est vrai, mais il restait une belle bâtisse qui contrôlait l'église et l'entrée du village. N'oublions pas qu'il s'agissait là d'une des forteresses des sires de Pierrefonds, probablement leur deuxième plus beau château au XIIe siècle et un édifice remarquable que je ne peux que vous inviter à visiter.

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3: À toute zibure. Mon auriculaire part aujourd'hui à la recherche des origines de à toute zibure. Mais là, ça va être vite fait. Zéro n'ayant pas la moindre trace d'origine connue. Tout juste pense-t-on qu'il s'agirait d'une déformation de à toute vibure ou vibrure, expression inventée par Frédéric Dard pour le vocabulaire argotique de son héros San Antonio. En 1956, sous la plume du romancier belge, le célèbre agent secret s'écriait « Je serre l'échaille pour ne pas y aller de ma beuglante et je sens des larmes grimper dans mes lampions à toute vibure. » Pour le sens, il n'y a aucun doute, la notion de vitesse est maîtresse. Mais en quoi le mot « zibure » peut caractériser quelque chose de rapide? Voyons les dictionnaires. Pour zibure, aucune info. Tout juste un renvoi vers zibule, forme conjuguée du verbe zibuler, action de se servir d'un zibulateur. Le zibulateur étant pour un Congolais un ustensile qui permet d'ouvrir la bouteille, tire-bouchon ou décapsuleur par exemple. Je ne m'imagine pas débouchonner plus vite que mon ombre, sauf peut-être en cas de soif extrême justifiant l'urgence. Pour le commun des mortels, le défibrillateur induirait davantage une notion d'urgence qu'un zibulateur. Alors, voyons vibure. Là, une nouvelle fois, les dictionnaires nous renvoient au vocabulaire de Frédéric Dard en précisant qu'il s'agit de la forme conjuguée de viburer, signifiant faire aller rapidement, rouler à grande vitesse. Concluons que la thèse du glissement, voire du dérapage de vibure vers zibure tient la route. Côté synonyme, on est plutôt gâté. Moultes expressions ont un sens très proche. Ils ont tantôt une symbolique évidente, tantôt des origines obscures. Je vais vous faire rapidement un petit inventaire. À toute berzingue, à toute bride, à fond la caisse, à fond les ballons, à tombeau ouvert, à toute allure, à toute blinde, au quart de tour, en fanfare, pied au plancher, plein pot, plein gaz, sur les chapeaux de roue, à toute vitesse, faire fissa, rapidement, vite, à bride abattue, à franc étrier, à toute biture, à toute blingue, à toute bouline, à plein badin. Voyons tout aussi rapidement le cas des mots blinde, blingue et berzingue, venant tous trois du mot de patois picard brinzingue, signifiant ivre et un peu fou, et qui par assimilation pourrait évoquer l'euphorie et donc la vitesse. On extrapole beaucoup. Quant aux mots bouline ou boulingue, ils nous viennent de la marine. C'était jadis un cordage qui servait à tenir les voiles de biais. Aller à la bouline, c'était recevoir le vent de biais en mettant les voiles de côté par les moyens des boulines. La bouline, qui était aussi un châtiment corporel supprimé en 1848 et remplacé par le cachot, qui consistait à faire passer le condamné entre deux haies de matelots qui le frappait avec des garcettes, espèce de lanière plate terminée en pointe. Pour l'expression « à fond badin », synonyme lui aussi de « à toute zibure », il faut avoir fréquenté le milieu de l'aviation pour comprendre l'origine de cette expression dont l'explication sera simple et courte. C'est en 1879 que naît Raoul-Édouard Badin, officier français issu de la promotion 1910 de « Supaéro ». L'histoire ne nous dit pas si ce monsieur avait un tempérament badin. Mais il avait au moins quelques neurones opérationnels, puisqu'en 1914, il a inventé cet anémomètre qui, dans les avions, permet de mesurer la vitesse par rapport à l'air, et qui depuis s'appelle, je vous le donne en mille, un badin. De là, il est facile d'imaginer que lorsque l'aiguille du badin tutoie le taquet de blocage de droite, c'est que l'avion est à plein badin. Tellement rapide qu'il est au taquet. Comme le Concorde, à toute zibure a bien vite vieilli. Et après Zébulon, tournicotis, tournicoton, aujourd'hui on est plus speed que rapide. Mais dans le domaine des rapides, il nous reste tout de même le TGV quand il n'est pas en panne. Arriba, arriba!
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5: 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Au programme jeux, défis, animations, musique, tombola et petite restauration, de quoi passer un bon moment en famille ou entre amis tout en contribuant à une belle cause. Alors venez nombreux ce jeudi à 18h30 à l'école Gaston Ramon à Crépy en Valois.
6: Jusqu'au 22 août, la médiathèque de Crépy passe en horaire d'été. L'équipe vous accueille le mercredi de 10h à 12h30 et de 14h à 18h30 et le samedi de 10h à 12h30 et de 14h à 17h. Faites le plein de livres pour partir en vacances. Cet été, la durée d'emprunt de vos documents est doublée. Passez de 3 à 6 semaines pour en profiter pleinement. Que vous partiez à l'aventure ou que vous restiez tranquillement chez vous, c'est le moment idéal pour piocher dans les collections et savourer chaque instant à votre rythme. Jusqu'au 11 novembre, découvrez l'exposition temporaire du musée de l'Archerie et du Valois à Crépy, archer de la préhistoire. Plongez au cœur du néolithique pour découvrir le rôle de l'arc dans la vie quotidienne des premiers hommes. Au programme, reconstitution, objets originaux et regard d'experts pour vous dévoiler des archers ingénieux. En parallèle, le musée vous propose plusieurs animations autour de l'exposition. Le programme détaillé est disponible sur le www.crépyenvalois.fr. Au Plessis-Belleville, le parc de la mairie va se transformer le temps d'un week-end en véritable terrain de jeu géant pour petits et grands. Les structures gonflables font leur grand retour pour deux jours placés sous le signe de la bonne humeur. Rendez-vous les samedis 29 et dimanche 30 août de 10h30 à 17h30. Le tarif du billet d'entrée est fixé à 3€ par personne, enfant, parent ou accompagnant. Venez nombreux participer à ce rendez-vous estival incontournable.
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2: Moi je fais du slam et cela me va bien. De la poésie pour terrien. Je tire les mots dans tous les sens. La rigidité n'a pas de sens. Je peux vous parler de tout, de rien, de mon genou, du syndrome rotulien, de mon amour pour les petits fours, de choses sérieuses, mon amoureuse, la théorie de la pesanteur. Seulement, faudrait que j'apprenne par cœur.
3: Eh bien, bonjour, chers auditeurs et auditrices de Radio Valois-Mulhouse, c'est Frédéric, et c'est une émission spéciale Atelier Slam des ADEX, avec Pierre Grabier, qui est président. Bonjour Pierre.
4: Bonjour.
3: Jacques Robert, qu'on vient d'entendre, qui est slameur et animateur de cet atelier. Bonjour Jacques.
5: Bonjour à tous.
3: Et puis, tous tes élèves. Alors, il y a Brigitte. Bonjour Brigitte.
6: Bonjour.
3: Maude, bonjour.
7: Bonjour.
3: Mireille.
8: Bonjour.
3: Bonjour Mireille. Et Lydie, bonjour.
9: Bonjour.
3: Voilà, ce sont des élèves assidus et amoureux des mots. Tout d'abord, qu'est-ce que c'est que les ADEX, Pierre ?
4: Alors, les ADEX, c'est un acronyme qui veut dire atelier d'expression. Et donc, on avait peut-être un petit peu perdu ça de vue. Depuis quelques années, on a commencé à se dire, ben, si c'est des ateliers, il faudrait quand même qu'on en mette sur pied. Hein. Et donc, on a mis depuis oui, maintenant quelques années des ateliers d'écriture sur Compiègne. L'année dernière, d'art plastique sur Compiègne également, avec du collage, de la mosaïque picassiette et de la linogravure. Et enfin, donc ça aussi c'est une première, un atelier de slam animé par Jacques sur Crépy-en-Valois. Voilà. Donc ça marche bien, c'était un test cette année pour tous ces ateliers-là. Et on va renouveler l'expérience l'année prochaine. Voilà.
3: Merci Pierre. Alors il faut dire aussi que cet atelier... il est dans les locaux de RVM.
4: Oui, j'ai oublié de le dire et je remercie aussi la radio donc, de nous accueillir pour organiser ces séances donc, d'écriture. Voilà.
3: Alors les ADEX, c'est aussi de la poésie en premier.
4: Alors oui, les ADEX existent depuis maintenant 31 ans. Donc à la base, il y avait beaucoup d'éditions, mais l'édition maintenant, malheureusement, ça ne marche pas aussi bien. Donc, alors on continue l'édition. On a une revue également, Expression les ADEX, dans laquelle, dans le dernier numéro, on a fait état de tous les résultats de ces ateliers-là, donc sur la première année. Ça fait une double 4 pages en plus de notre journal habituel. Les ADEX, c'est aussi des interventions dans des expositions de peinture où on écrit à la volée. Donc les ADEX, c'est un petit peu tout quoi. En fait, côté artistique, voilà.
3: Si on a envie de donner ces textes de poésie aux ADEX, comment on vous contacte ?
4: Alors, on a un site qui va être refait, mais qui est encore abordable, enfin qui est très abordable encore, hein, et dans lequel donc, on peut aller chercher les informations concernant la revue. Alors, c'est surtout par la revue qu'on peut nous envoyer des textes. La revue qui est une revue papier et à laquelle donc on demande de l'abonnement. Le principe de la revue, c'est d'être faite par les lecteurs. C'est-à-dire, en gros, on reçoit un numéro, il y a plein d'entrées possibles, il y a une petite photo sur la première page d'un tableau, d'une sculpture, et à partir de ce tableau-là, ou de cette sculpture, ou de cette photo, on fait un appel à texte pour le numéro suivant. Voilà. Ensuite, il y a aussi un atelier d'écriture permanent. Alors, ça va dans des exercices avec des mots à imposer, avec des lettres qui manquent, avec des lettres contraintes, etc., etc. Et donc, pareil, je demande le résultat pour le numéro suivant. Là, le prochain, donc on aura des tautogrammes, on aura des assonances, on aura des allitérations, voilà. C'est-à-dire, en gros, pour résumer, c'est écrire un poème avec la première lettre de chaque mot qui est identique, ou écrire des textes avec qu'une lettre A, par exemple, faire ressortir une lettre ou un son, voilà, des choses comme ça. Donc, plein d'entrées pour participer à la revue et être publié dans le numéro suivant, voilà. C'est le fonctionnement. Alors, il y a 3 numéros par an et je me suis laissé dire qu'il y aurait peut-être une émission sur RVM très prochainement, certainement à l'automne.
3: On espère.
4: Voilà.
3: Et le contact, c'est quoi, Pierre ?
4: Le contact.
3: Un numéro de téléphone
4: Lesadex.com ou lesadex.com, déjà pour entrer, on a toutes les informations là-dessus. Quoi,
3: voilà. Bon, bah, très bien. Ben, merci voilà. Pour ces informations. Merci. Et je pense que ça donne des idées aussi, hein, je pense, pour le slam, la poésie. Est-ce que c'est de la poésie, Jacques, le slam ?
5: Le slam, c'est une forme de poésie contemporaine, voilà. L'important, c'est de s'exprimer, de faire valoir ce qu'on est,
2: d'exprimer ce qu'on ressent. Ça permet de démocratiser un peu la poésie pour moi.
3: Alors, c'est quoi les objectifs de cet atelier, justement?
2: Les objectifs, c'est d'être à l'aise, de s'exprimer, de tout ce qu'il y a au fond de soi, de travailler de façon ludique et prendre confiance en soi. Je pense que là, déjà, il faut aimer les mots. Après, ça vient tout seul. Il y a des exercices après. Ça permet aux personnes, les personnes qui sont timides, de s'exprimer, de s'extérioriser.
3: Et toi, t'en fais depuis combien de temps du slam, Jacques?
2: Moi, j'ai commencé depuis une vingtaine d'années. Donc, j'ai commencé quand j'habitais sur Paris, en région parisienne. J'avais fait les scènes slam. J'avais croisé Grand Corps Malade ou d'autres personnes.
3: Quand on écrit du slam, qu'est-ce que vous abordez comme thème en général?
2: Je leur impose parfois des thèmes, ou parfois je leur dis de... Parce que c'est pas toujours évident quand on impose un thème, parfois on n'a pas l'inspiration. Donc je leur demande des fois d'écrire sur une envie, ou des fois on va prendre un mot qui n'existe pas et on va essayer de broder à partir de ce mot. On n'a pas encore plus trop travaillé tout ce qui est l'aspect voix. L'idée après c'est d'apprendre ses textes, de se sentir à l'aise. Et je pense que l'année prochaine on travaillera plus ça. Cette année c'était plus d'être à l'aise avec l'écrit, d'être à l'aise avec les jeux, de s'écouter, tout ça. C'était un partage, tout ça.
3: C'est quoi les horaires de l'atelier? C'est tous les combien?
2: Alors c'est une fois par mois. C'est le samedi de 10h à midi. Bon, l'année prochaine, on recommence. J'ai pas encore les
3: dates.
2: Je pense que ce sera le samedi également. De 10h à midi, c'est plus facile, ça convient à tout le monde.
3: Et donc, pour s'inscrire, il faut faire adex.com?
2: On fera de la pub, de toute façon, on fera des petites affichettes. Et on distribuera, ce sera sur le site d'RVM, il y aura des petites affiches. Et je laisserai mon numéro de téléphone également, si les gens veulent s'inscrire.
3: C'est Jacques qui est slameur. Et aussi, de temps en temps, tu te produis, c'est ce qu'on dit, devant un public?
2: Oui, avec notamment Gontran Bouquin, que j'embrasse, qui n'est pas là. Voilà. Gontran, c'est plus du conte, moi c'est du slam, c'est un mélange conte et slam, tous les deux. C'est toujours un mélange avec de l'humour, tout ça, et toujours dans la bienveillance. Et ce qui est important pour moi, c'est dans les ateliers de slam, c'est dans l'écriture, parce que le rap, c'est très bien, ils sont très forts les rappeurs. Et moi, j'aime pas les gros mots. Il y a une règle, on écrit un slam, un gros mot, je veux pas de gros mots. Bon, je suis peut-être vieux jeu, mais...
3: Faut peut-être le détourner, le gros mot.
2: Ou il faut le détourner, ou alors le dire d'une façon habile, ou je ne sais pas.
3: Présente-nous tes élèves, Jacques.
2: J'ai demandé aussi aux élèves de choisir une musique qui leur plaisait. Il y a Lydie, il y a Mireille qui est là, qui est un peu timide, mais bon, mais ça va, elle a un joli sourire. Mireille doit revenir du théâtre, elle ne le sait pas encore, mais franchement, ça ne se voit pas. Mais...
3: Oui, il y a tout ce qu'il faut à Crépy. Hein.
2: Ouais, il y a tout ce qu'il faut. Il y a Brigitte, mais Brigitte, c'est mon épouse, elle a une voix très, très suave. D'ailleurs, elle est sur RVM, on le sait, on l'entend dans les jingles. Il y a Pierre aussi qui... Pierre, il a beaucoup de talent. Heureusement qu'il est là aux Adex. Et puis, c'est un bon comédien. Et puis, il chante bien. J'ai jamais entendu chanter, mais je suis sûr qu'il chante bien. Et puis, il y a Maud, la plus jeune, mais qui a beaucoup de talent. Et il faut qu'elle croie en elle. Et c'est très bien. On est content d'avoir Maud avec nous.
3: Elle a quel âge, Maud?
2: Je vais lui demander, parce que sinon, à chaque fois, elle se vexe quand je lui dis que j'ai pas le bon âge. Et Maud, tu as, je crois,
0: 15 ans.
3: Et comment ça se fait que tu es venue à l'atelier slam? Qu'est-ce qui t'a fait envie?
0: Depuis toute petite, j'ai beaucoup aimé écrire et tout ça. Je me suis toujours fait des histoires et tout ça. Et quand j'ai vu un atelier slam, j'en ai parlé à ma mère. Ma mère m'a dit vas-y, fonce. Et voilà, je suis allée à un atelier slam.
3: Et tu es de Crépy?
0: Oui.
3: C'est quoi tes thèmes dans les écritures?
0: J'aime beaucoup parler de mes expériences ou des fois un peu de l'amour, un peu tous les thèmes, quoi.
3: D'accord. T'es contente de participer avec les gens qui sont avec toi dans l'atelier slam?
0: Oui, ça va.
3: Ouais.
2: Oui. C'est bienveillant. On est un petit peu âgé pour Maud, mais bon.
3: Oui, c'est vrai. C'est quel âge à peu près?
4: On compte plus.
2: On compte plus, on compte plus.
4: On compte plus, ouais.
2: Mais c'est vrai que l'atelier, bon, au départ, j'avais dit à partir de 16 ans, mais bon, je pense que ça sera peut-être 14 ans. Grâce à toi, Maud, les auditeurs ou auditrices qui ont 14 ans pourront s'inscrire l'année prochaine.
3: Voilà.
2: Donc rien que pour ça, on devrait applaudir Maud, hein, je pense.
3: Mais il faut dire aussi qu'il y aura quand même beaucoup de vieux.
2: On n'est pas vieux, c'est qu'on est plus âgé que les jeunes, c'est ça.
4: Voilà.
3: Ah, c'est bien, ouais. C'est mieux. Ouais.
2: Parce que quand on est vieux, on ne fait pas d'envieux.
3: Qu'est-ce qu'on va faire dans cette émission? Est-ce qu'on va découvrir les textes qu'ils ont créés pendant ces ateliers, Jacques?
2: Tout à fait. On va découvrir les textes qui ont été créés, en partie, pas tous les textes, parce qu'on en a sélectionné quelques-uns. Et je leur ai demandé également une petite pause musicale, ce qui pouvait être sympathique. Et voilà.
3: Lydie, alors et toi, pourquoi t'es venue à l'atelier slam?
6: Eh bien moi, je cherchais un moyen d'expression. Moi, j'aime bien écrire. Je ne le travaille pas, je ne l'ai pas travaillé. Et puis, j'aime beaucoup la poésie. Voilà. J'en écris pas. J'écris les slams, mais enfin, j'achète régulièrement, par exemple, des poésies à des poètes que je rencontre sur des
3: manifestations.
6: Des manifestations, des stands, voilà. Et je cherchais un moyen d'expression parce qu'en fait, on n'a pas tant l'occasion de dire ce qu'on veut. On parle avec les gens, mais on n'a pas vraiment d'espace d'expression, en réalité.
3: Et est-ce que tu connaissais les ADEX ?
6: Les ADEX, oui, je les connais depuis que ma fille, qui a maintenant plus de 30 ans, avait participé quand elle était à l'école primaire à un concours de poésie. Elle n'a pas gagné, mais elle continue à écrire, elle.
3: Toi, c'est les thèmes récurrents que tu aimes, c'est lesquels ?
6: Bon, c'est sorti beaucoup de mon expérience, donc dans les textes que je vais dire... Alors, je n'ai pas encore écrit beaucoup de slam, hein. Moi, je débute... Ça fait part de mon expérience associative, parce que j'avais envie d'en parler. Et puis, j'ai pris un texte sur mes 40 ans de mariage.
3: Si tu es prête, on est prêts à t'écouter.
5: Un très joli texte d'ailleurs.
6: L'atelier cuisine. Le temps de l'atelier, nos soucis sont oubliés. Ensemble, nous cuisinons, nous expérimentons. C'est être ensemble qui est important. C'est faire ensemble, petit ou grand, à la rue ou en maison, quelle que soit la saison. C'est fait avec le cœur, c'est cuisiner avec douceur et beaucoup d'éclat de joie qui renforce l'estime de soi. Nous n'avons pas de verre mesureur, gardons notre bonne humeur. Nous comptons les cuillerées, le résultat est apprécié. Nous apprenons que pour cuisiner, il suffit d'oser essayer. Nous apprenons à cuisiner, nous apprenons à nous aimer.
3: Bravo. On dirait un peu de la poésie. Là, j'entends pas trop le slam, Jacques.
5: Le slam, c'est de la poésie contemporaine. Ben oui. Bon, après, c'est vrai que c'est chacun son propre style. Mais bon.
3: Est-ce que le slam, c'est pas une façon de dire les textes ?
5: Il y a aussi une façon de dire aussi. Bon, mais dans les scènes slam, chacun a sa propre façon de clamer. Mais après, c'est vrai que l'année prochaine, bon, on essaiera de plus travailler cet aspect qu'on n'a pas eu trop le temps de travailler cette année. C'était une fois par mois. Mais bon, il y a quand même un bon résultat.
3: Alors, combien tu lui donnes, combien, Lydie, sur 10?
5: Non, moi, je lui donne 9 sur 10, parce que sinon, si je mets 10 sur 10, elle va se laisser aller, puis après, elle sera moins bien.
3: Alors, Lydie, est-ce que ces textes, tu les lis aussi à tes proches?
6: Alors, l'atelier cuisine, je l'ai lu aux personnes qui participent à l'atelier cuisine, et elles ont dit, oui, c'est ça.
3: Super. T'as bien retranscrit l'ambiance qu'il y avait.
6: Voilà, c'est bon. Ça.
3: Tu peux nous lire le deuxième?
6: Je vous lis un texte sur 40 ans de mariage, parce que je vais avoir 40 ans de mariage cette année. Comment résumer 40 ans de mariage en quelques lignes de verbiage ? Au début, ta gentillesse m'a attirée parmi tous les étudiants de l'université. De mot en mot, de pas en pas, nous voici démarrant à deux un chemin qu'on ne maîtrise pas. L'arrivée des enfants est une joie entière. Jeux, découvertes, partage, amour. Devoir, colère, cri, humour. Maintenant des adultes dont nous sommes fiers. Il y a des moments compliqués, avec le handicap ou la maladie. On craint d'être licencié. Et puis la vie reprend et nous sourit. Il me semble que c'est hier notre premier logement isolé. Et nous voici tous deux retraités, depuis 30 ans propriétaires. Merci aux collègues qui nous ont aidés. Merci à la famille et aux amis pour les joies et les peines partagées. Merci Seigneur pour cette vie. Je te découvre encore aujourd'hui. Ta gentillesse est toujours là. De mot en mot, de pas en pas, notre chemin n'est pas fini.
3: C'est très émouvant aussi.
5: Et il va signer pour 40 ans.
3: Est-ce que tu l'as lu ?
6: Pas encore.
3: Tu attends la fête de l'anniversaire de
6: ouais,
3: la rencontre.
6: Oui, peut-être, oui.
3: Ouais,
6: peut-être
3: très bien.
6: Comme ça.
5: Oui, il va écouter l'émission.
3: Tu peux dire dédicace pour mon mari.
6: Dédicace pour mon mari, d'accord.
5: Voilà.
3: C'est comme si je faisais un peu de forcing, tu vois. Bon, en tout cas, merci Lydie. Est-ce que cet atelier, tu reviendras l'année prochaine?
6: Oui, je reviendrai l'année prochaine, oui. C'est l'ambiance était très bienveillante, ouais. Très plaisante, oui.
3: Bon.
6: Oui.
3: Et puis, Jacques a demandé un choix musical.
6: Alors j'ai choisi « Toi et moi » de Grégoire, parce qu'en fait, je suis partie d'une association qui s'appelle « Entrons dans la ronde ». On a choisi le nom « Entrons dans la ronde » avant qu'on connaisse la chanson, et on a mis en application dans cette association ce que propose Grégoire.
5: Grégoire, qui est de Senlis également.
6: Qui est de Senlis, voilà. C'est un local, oui.
5: C'est un local. C'est une émission locale aujourd'hui.
3: Ouais, comme la radio aussi.
5: Voilà.

0: Alors, j'ai un troisième slam, j'ose le dire, voilà.
1: Ah bah vas-y,
0: qui correspond, correspond à cette association, voilà. Oh, oui. C'est à propos de la ronde de Noël, c'est une fête de Noël de notre association. Lorsque j'étais petite enfant, Noël, c'était les décorations, le plaisir des préparations et bien sûr, le cadeau qu'on attend. Fini les grandes réunions de famille avec grands-parents, enfants, garçons, filles. Chacun est occupé, tout le monde est dispersé. Cela permet de se recentrer sur l'arrivée de Jésus nouveau-né. Mais quand les autres préparent le réveillon, c'est dur d'être seul en cette saison. Le Père Noël ne passera pas. À nous de faire le premier pas. Rassemblons tous ceux qui sont seuls. Invitons tous ceux qui le veulent. Pas besoin d'argent pour préparer un repas, des cadeaux, pour décorer. Tous ensemble, nous allons fêter Noël. Et parce que c'est nous, la fête sera belle. Et parce que la fête est pour tout le monde, nous nous appelons, entrons dans la ronde.
1: Eh ben merci pour ce dernier slam, dédicace à voilà. L'association
0: Entrons dans la ronde.
1: Entrons dans la ronde.
2: Voilà. Didier a fait beaucoup de dédicaces, c'est très bien.
1: Jacques, présente-nous
2: Alors
1: Mireille.
2: Alors maintenant Mireille, elle est très souriante, très solaire Mireille. Elle sourit dans le micro et franchement c'est top.
1: Pourquoi tu es venue faire du slam avec Jacques?
3: J'ai voulu connaître déjà cet atelier, puisque je connais déjà Monsieur Jacques et sa compagne. Étant donné, je connais déjà la façon qu'il slam. Et c'était pour moi une façon pour moi de m'exprimer à travers de ce que j'aime aussi comme poésie. Quoi. La poésie, beaucoup de musique, de chant, j'écoute assez souvent dans... Quand je suis en balade ou quand je vais travailler, j'ai toujours le casque en écoutant ta musique. Quoi.
1: Et quel genre de musique tu écoutes, Mireille?
3: Un petit peu tout, puis beaucoup de zouk, puisque je suis guyanaise. Et, mais j'écoute un peu tout, quoi, beaucoup d'R&B, des trucs comme ça. Quoi.
1: Est-ce que tu es influencée par un poète ou un slameur?
3: Grand Corps Malade, j'aime bien. J'aime bien.
1: Alors, qu'est-ce que tu as écrit pendant cet atelier?
3: Eh bien, j'ai écrit de textes. Donc, j'ai passé 30 minutes à penser à moi devant mon miroir. Je me demande, est-ce que mon miroir pourrait me voir? Comme moi, je me vois. Je pense connaître la réponse. Mais il faut que je sois patiente. Serait-ce ce soir qui me répondra? Enfin, dis-moi, que penses-tu de moi? Toi, tu es trop pensif. Changement de ton. Tu devrais avoir confiance en toi. Mange plus de bonbons pour sucrer ta vie. Tu me fais trop rire. Nous n'avons pas la même vue. Toi, tu me vois comme cela? Je ne pense pas. Oui, c'est bien moi. Ce visage qui reflète, mais je suis aussi celle qui ne se voit pas. Ce que je ressens dans l'obscurité, ce noir profond, qui se dévoile à la fermeture de mes yeux et qui fait place à l'imaginaire. Oui, je peux être tout ce que je veux. À la recherche du moi qui croit le noir, ce reflet dans le miroir, j'aimerais tant le savoir.
1: Eh ben,
2: beau texte.
1: C'est très très beau,
2: c'est très
1: Mireille.
2: Il
1: y a plein d'émotions.
3: Quand je l'ai écrit, c'est, je me voyais devant effectivement mon miroir en parlant avec lui, quoi.
1: Et t'attends toujours la réponse. Bon, ben merci en tout cas pour ce moment d'intimité. Le slam, c'est aussi ça, hein,
2: c'est Jacques. Ça, chacun doit se dévoiler. Ce qu'il a en... Des fois, ça fait du bien de parler de ce qu'on a, ce qu'on ressent. Ou voilà, on extériorise et ça va mieux, ça permet des fois de... C'est un peu une thérapie docile, le slam.
1: Pour... Ah, très joli. Une thérapie docile, le slam. Voilà.
2: Mais comme la poésie, tout ça, l'écriture, pour moi, c'est une thérapie docile. Pierre, qu'est-ce que t'en penses?
4: Alors, le slam...
2: L'écriture, en général.
4: L'écriture, oui, c'est... Des fois, traduire des difficultés qu'on a dans la vie, ou alors des bons moments, et puis les remettre sur le papier, quoi, pour éventuellement les partager soit avec tout seul, ou les partager avec les autres, quoi. Voilà, l'atelier d'écriture, c'est ça aussi, quoi. Moi, il m'arrive quand même d'avoir eu des larmes dans les ateliers d'écriture, alors que les thèmes n'étaient pas forcément... c'était pas le but de rechercher, mais bon, après on va chercher dans soi et hop, ça passe, et puis voilà, il y a de l'émotion et c'est ça qui est bien, quoi, voilà.
2: Et pour moi, ça embellit la vie aussi.
4: Ah oui, ça,
2: c'est vrai que Quand on a l'actualité, des fois, quand on écrit sur choses où on détourne l'actualité, la façon dont on écrit, c'est pas plombant, ça fait du bien.
1: Mireille, est-ce que tu l'as lu à tes proches, ce slam ?
3: Oui, à ma mère, à mon fils. Il y a un moment, mon fils a rectifié un petit peu. Il avait fait un petit peu plus court. Il y avait sa version à lui. Et parce que lui aussi, il était plutôt dans le rap. Il écrivait beaucoup. Puis moi, ça fait des années qu'il n'en fait plus, quoi. Et qui fait que quand je lui ai demandé est-ce que ça allait, il se sentit un petit peu, revivre un peu quand il écrivait, quoi.
1: Ça lui a peut-être donné envie de continuer.
3: Je pense, je sais pas.
1: Ouais, c'est super. Ouais. Qu'est-ce qu'ils ont ressenti par rapport à ce texte ?
3: Ils étaient bien contents de moi, quoi. Mmh. Ils ne s'attendaient pas que je pouvais m'étaler sur une écriture comme ça, quoi.
2: Ouais, c'est vrai.
1: C'est une belle réussite.
3: Merci.
1: Est-ce que... Comment ?
3: Deuxième.
1: Ah bah oui, bien sûr, vas-y Mireille.
2: On ne l'arrête plus Mireille, après, attention. Elle va prendre le micro. Et bien... bah oui.
3: Alors, ça parle de ma grand-mère qui est décédée. Alors, elle me manque énormément. J'ai de bons souvenirs de ma grand-mère. C'est elle qui m'a élevée jusqu'à mes 11 ans, comme une seconde maman, d'une gentillesse fleurie. Elle aimait rendre service, adorait raconter sa vie de femme mariée, fière de son mari qui lui manquait. Le dimanche, nous allions à l'église. Les chants religieux n'avaient aucun secret pour elle. J'étais fière de partager ces moments précieux. Elle s'occupait très bien de moi. M'emmenait à l'école, m'aidait pour les devoirs, me préparait les délicieux repas. La nostalgie me gagne comme un doux parfum d'antan.
1: Oh oui, d'accord, j'ai beaucoup aimé la gentillesse fleurie.
2: Ouais, moi j'ai beaucoup aimé également, c'est vrai.
1: Hein, je trouve que ça ouvre, ouais. Ça ouvre des portes.
2: La gentillesse fleurie et la colère pourrie. Ça, c'est vraiment... ouais.
1: Très bien. Tu renouvelleras ton adhésion pour l'atelier ?
3: Avec grand plaisir.
1: Ouais, parce que maintenant il va falloir dire le texte. Tu le dis très bien.
3: Oui.
1: Mais peut-être qu'il y a d'autres aussi façons de dire.
2: Mais l'objectif, après, c'est... Bon, après, chacune a sa façon de dire. Mais l'objectif, c'est de s'approprier le texte. D'ailleurs, on a écrit un texte en commun.
1: Que vous allez faire tout à l'heure à la fin de l'émission.
2: Tout à fait.
1: Très bien. Merci, en tout cas, Mireille.
3: Merci.
1: N'hésite pas à intervenir dans l'émission.
3: C'est gentil.
2: Elle a oublié sa petite musique.
1: Oui,
2: parce
1: oui.
2: Que de temps en temps, elle a envie qu'on zouk. Hein. Les auditeurs vont zouker. Hein. Poussez les tables. Poussez
1: pardon,
2: les tables,
1: Mireille.
2: Sortez le rhum et puis vous allez zouker.
1: Alors, qu'est-ce que tu as choisi
3: Perle Lama.
1: Perle Lama.
3: Oui, c'est une antillaise.
1: La femme du monde, je crois.
3: Voilà, c'est ça.
2: Je tiens à préciser que ce n'est pas la famille de Serge Lama. Me permet de temps en temps de
1: titrer
2: humoristique.
1: C'est très bien.
2: C'est moi l'animateur. Hein. Je fais ce que je veux. Enfin, presque.

0: C'est pas la journée de la femme, mais presque.
1: Et puis moi, je rajouterais dans cette chanson les femmes slameuses.
0: Hein, bah oui, on a que des femmes.
1: Mais voilà.
0: Voilà, Pierre est là, mais.
1: Mais il fait pas partie de l'atelier.
0: Désolé, Pierre.
2: Une erreur de l'adapture.
1: Pourquoi tu nous as choisi cette musique, Mireille? C'est quoi l'histoire?
3: Et là, j'ai juste une larme déjà, parce que c'est très touchant. Je pense aux femmes en général, de tout ce qu'elle accomplit avec ses enfants, avec le quotidien. Et c'est un hommage à eux qui sont, c'est très sensible, quoi. Il peut y avoir des péripéties, les femmes s'en sortent, mais vraiment haut la main, quoi, des fois.
1: C'est des guerrières.
3: Ouais.
1: Dédicace à, voilà, comme voilà, elle dit dans femmes. La chanson, voilà. Aux femmes, à toutes les femmes. Ben, merci en tout cas,
3: merci
1: pour cette
3: toi.
1: Chanson. 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Si vous aimez les mots dans tous les sens, écoutez les textes de futures slameuses grâce à l'atelier des ADEX, mené par Jacques Robert. Et tout de suite, découvrez l'univers de Brigitte. Alors, Brigitte, comment tu vas?
4: Bah, ça va.
1: T'es à l'aise? Alors, je vous dis, chers auditeurs, auditrices, qu'elle s'est tout de suite placée dans le rôle de l'animateur. Elle est juste en face de moi, sourire avec un petit
4: c'est
1: t-shirt
4: un hasard,
1: bleu.
4: Hein, ça c'est clair.
1: Non, il n'y a jamais de hasard. Tu as choisi cette place, Brigitte.
0: Il n'y avait pas de porte-nom. Hein.
1: Non. Alors, Brigitte, pourquoi toi, tu as choisi de faire cet atelier?
4: J'ai pas choisi, et en fait, je me demandais effectivement, j'avais du temps, pourquoi pas m'intégrer effectivement dans cet atelier pour m'exprimer par écrit, ce que je fais jamais. Voilà, je parle beaucoup, mais écrire, c'est pas du tout mon dada. Donc, je me suis dit que tout simplement que je vais tester, je vais voir un petit peu qu'est-ce que ça va donner. Et puis, j'étais assez surprise de ce que je pouvais écrire. Je suis plutôt dans l'imaginaire que écrire par rapport à la réalité. Voilà.
1: Et puis, je pense que Jacques est un bon professeur.
4: Ah, bien sûr. Hein. Je veux dire, c'est un bon animateur.
0: C'est la journée de la femme, c'est une bonne épouse.
4: Voilà.
0: Voilà.
4: Et donc,
0: une très bonne épouse.
4: C'est quelqu'un qui est à l'écoute un petit peu des élèves et qui, vraiment, il laisse libre. Il nous donne le choix. Si vraiment on n'a pas d'inspiration, il nous dit, ben, il ne faut pas s'inquiéter. Vraiment, ce n'est pas un côté intello où on arrive avec ses gros sabots et tout. Non, on est tous au même niveau. Et puis, ça produit des textes incroyables, quoi.
1: Et est-ce que tu es influencée par Jacques dans l'écriture?
4: Ah, pas du tout, hein. pas du tout. On a un univers qui est complètement à l'antipode. Hein. Lui, il écrit sur la réalité et moi, je vais plutôt être dans les rêves.
0: Elle est très fleur bleue, Brigitte.
1: Vas-y, Brigitte, ton premier texte.
4: Alors, qu'est-ce que c'est que l'amour? Lorsque l'on s'aime ou lorsque l'on se déteste, il nous donne des ailes. Je t'aime avec ta mauvaise haleine. Je t'aime avec tes grands pieds sales, avec tes cheveux hirsutes, même quand t'es mal habillé. Je t'aime lorsque tu dis des conneries. Mais enfin, ça fait beaucoup. Je ne sais pas si cela s'appelle de l'amour. Mais une chose est sûre, je vais partir en courant très loin pour éviter ce prince non charmant.
1: Tu pensais à qui en écrivant ça?
0: Pas moi.
1: Bah oui, tu pensais à qui?
4: Oh, je sais pas, ça m'est venu comme ça dans l'idée. C'est ça aussi l'atelier slam.
0: C'est un exercice, oui.
1: Ça me fait penser à une femme qui, en fin de compte, est sous le charme et elle ne voit pas la réalité vraiment, ou je ne sais pas.
4: Voilà, c'est pour ça que je ne suis pas dans la réalité. Je suis plutôt dedans.
0: Quand on aime quelqu'un, on ne voit jamais les défauts. L'amour en aveugle, c'est ça?
4: Bah voilà, et puis l'amour n'a pas d'odeur. L'amour n'a pas de... Voilà.
1: En tout cas, bravo Brigitte pour
0: Pierre,
1: ce premier
0: Pierre
1: texte.
0: Est dubitatif là.
2: Je ne me prononcerai pas.
0: Je tiens à préciser aux auditeurs que je n'ai pas les grands pieds sales.
2: Ouf.
4: Alors, le deuxième texte, le parfum. Un plat qui mijote à la maison. Une odeur de curry. J'adore cette épice. Cela me rappelle mon enfance. J'entends des aliments qui frémissent dans la casserole. L'oignon qui rissole, il m'enivre, alors je devine ce que ma mère nous prépare. Elle rajoute la viande, il n'est que 10 heures. Mes papilles s'éveillent, je salive, devant cette odeur qui embaume toute la maison. Je vais me régaler, me délecter, car j'adore le Colombo, mon plat préféré, le parfum de mon enfance.
5: Chacun a son style quand même. Là, c'est vrai, c'est très odorifère, mais on voit toutes les couleurs, c'est chouette.
4: On a envie de
5: s'attabler avec ta maman.
4: Oui, c'est vrai.
0: Brigitte a écrit ce texte parce qu'il y avait un atelier aux ADEX, justement. Le thème, c'était le parfum.
5: Et donc, c'est un petit peu inspiré de tout ça. Dans chaque livret que proposent les ADEX, il y a souvent un thème et il faut faire des poèmes par rapport à ce thème.
2: Oui, en fait, il y a un concours annuel. Là, voilà, donc l'année dernière, c'était effectivement le parfum. Et cette année, c'est le sommeil. Voilà, si ça vous intéresse, d'ailleurs, autour de la table, vous pouvez participer gratuitement en plus. Hein, donc profitez-en. Voilà.
0: Ah ben donc, c'est un slammer ou un poète, sommeil est en vous.
2: Voilà, n'hésitez pas. Hein, vous avez jusqu'au 1er octobre. Alors, donc.
5: Bah, écoute, Jacques, en tout cas, tu sèmes des petites graines. Hein.
0: Tout à fait. Des graines de mots. Ah, comme
5: oui.
0: Disait,
5: oui. Des graines de mots.
0: Comme l'association Graines de mots, que j'appelle affectueusement Graines de Baobab.
5: Je sais pas pourquoi, mais ça sonne bien.
0: Ils le savent.
6: Ouais. Je voulais juste te dire que justement l'intérêt de l'atelier aussi, c'est de découvrir. On a chacun un univers différent. Et moi, j'aime beaucoup découvrir les textes des autres. Voilà, j'ai beaucoup de plaisir à entendre, à découvrir ce que les autres ont écrit.
5: Oui, et puis c'est pas évident d'entendre aussi la voix qui a écrit ces textes. Et vous, ça se marie vraiment très très bien. N'est-ce pas, Jacques? Non, tu es d'accord?
0: Je suis tout à fait d'accord avec l'animatrice Frédéric sur RVM, la radio que l'on aime.
5: Merci, Jacques.
0: Brigitte, un autre petit texte aussi également.
4: Alors, j'ai un troisième. Je crois en mes rêves, car lorsque je m'endors, tout semble paisible, pas de bruit, pas de stress. Je deviens plutôt une princesse dans mon beau château de sable. Une superwoman qui vole et vole pour atteindre les étoiles. Une sirène prolongée dans l'immensité de l'océan, avec ma baguette magique, je peux tout effacer et tout recommencer. Je peux me permettre tout ce dont j'ai envie. Partir en voyage dans tous les pays, manger où je veux, quand je veux, la quantité que je veux. Je veux être grande, petite, avoir des grands pieds, des grandes dents, m'imaginer diva chantant à tue-tête dans la rue sans que cela ne dérange. Ho, ho, ho, je suis dans mon rêve où je suis en train d'écrire.
5: J'ai cru que tu allais dire « je suis le Père Noël ».
4: Non, pas du tout, pas du tout. Okay.
5: Et ça, comment tu l'as écrit? Dans l'atelier ou tu l'as écrit avant?
4: Alors, en fait, Jacques, il nous donne des exercices, un fil conducteur. Et après, c'est à nous d'écrire. Il nous laisse un petit peu de temps, voilà. Et c'est vrai que la première fois, c'était pas évident. On n'a pas l'habitude. Et puis, au fur et à mesure, on devient... c'est beaucoup plus facile et tout. Et puis, c'est vrai qu'il nous a beaucoup guidés. Et ça a permis, effectivement, de donner tous ces textes et tout. Et ça a été un bon exercice. Hein.
5: Voilà. Est-ce que, Jacques, on est obligé de faire des rimes?
0: Justement, j'allais en parler. À la différence de la poésie, le slam, il y a un côté anarchique, mais du moment qu'il y a l'émotion qui passe, on peut essayer de faire des rimes, mais après, si ce n'est pas son style, certains textes, je demande certains exercices de faire de la rime, mais parfois, c'est compliqué. Voilà, c'est un exercice, mais pour moi, c'est pas le plus important. C'est pas de respecter les règles, donc le texte est beau, qu'il y a une émotion qui passe. Pour moi, c'est ce qui est important.
5: D'entendre une sonorité.
0: Une voix, une émotion. Oui.
5: Des syllabes. Mmh. Des fois, ça nous emmène loin. Juste un mot, ça nous fait voyager.
0: Parce que parfois, les rimes, c'est vrai que pour certaines personnes, c'est facile à écrire en rime. D'autres, c'est plus compliqué. Mmh. S'il faut respecter le nombre de pieds, le nombre de... La pure poésie, c'est peut-être plus difficile. Alors que le slam, c'est plus ouvert.
5: Merci pour ces explications, Jacques.
0: De rien.
5: Je rappelle aux auditeurs que Jacques, c'est un slameur et puis animateur d'un atelier slam des ADEX. Ça commencera au mois de septembre ou au mois d'octobre?
0: On commencera au mois d'octobre.
5: Voilà.
0: Et les dates seront bientôt disponibles.
5: Voilà, c'est tous les mois, les samedis, et c'est dans les locaux de RVM.
0: Tout à fait. Frédéric, il y a toujours un objectif. L'objectif, le premier atelier slam, c'est de faire une émission. D'ailleurs, on remercie RVM de nous prêter, parce que c'est pas évident d'avoir un local pour faire des choses, surtout... Habitons crépis, c'est pas facile. Et l'objectif, c'était donc de faire une émission. J'avais fixé. Et l'année prochaine, l'objectif, ça sera participer à une scène slam, d'apprendre un texte et également une sortie un peu pédagogique, entre guillemets, c'est d'aller voir une scène slam à Paris. Et participer si vous avez envie. Je force personne parce que c'est pas toujours évident de prendre le micro. C'est gratuit. Et ça serait l'objectif l'année prochaine, si vous êtes d'accord, mesdames.
4: Oui.
0: Oui, donc il y a plein d'idées, mais bon, il faut qu'il y ait un objectif aussi à la fin, c'est bien.
5: Alors, impatiente de savoir ce que tu as choisi comme musique, Brigitte.
4: Alors, c'est Naïka, Gadé Chéri.

0: Alors, désolé les auditeurs, je ne mets pas les chansons en entière parce qu'on n'a pas beaucoup de temps. Mais on retiendra donc Naïka, Gadé, Chérie. Est-ce que c'est du créole ?
1: Alors, Naïka, c'est une chanteuse internationale. Elle est, comment dirais-je, sa mère est haïtienne et son père, il est français. Et en fait, elle mélange des sonorités haïtiennes, caribéennes, zouk et tout. Donc, ça fait un beau mélange.
2: Ça fait un compas en même temps.
1: Voilà, et ça, bon, voilà, la musique haïtienne, c'est du compas. Et
0: du compas. Et c'est quoi ?
1: C'est de la musique haïtienne.
0: D'accord, très bien.
1: Voilà, voilà.
3: Et elle a beaucoup de belles chansons d'amour en Naïka. C'est vrai que.
1: Voilà.

0: ça donne aussi une autre approche de ce qu'on a écrit. Voilà. Alors effectivement, il y a beaucoup de bienveillance aussi quand on fait le tour de table et qu'on lit, alors que en général les participantes, parce que majoritairement ce sont des femmes qui viennent à l'atelier. J'ai très très peu d'hommes. Alors, aujourd'hui, j'ai convoqué ma part féminine pour venir. Et
1: elle s'appelle comment ? Ta part féminine ?
0: Pierrette. Voilà, enfin, qu'on a en nous, hein, je veux dire. Moi, je pense qu'on a deux côtés et que c'est la part féminine qui est créatrice, voilà, pour moi. Plus que la part masculine, qui développe autre chose, hein, d'autres qualités et défauts, d'ailleurs, hein, par ailleurs. Mais voilà, donc, c'est particulier, mais tout le côté artistique est... Voilà, on est entouré de femmes, voilà. Peut-être, moi, je préfère aussi. Hein, voilà.
1: Est-ce que tu vas nous lire quelque chose ?
0: Alors oui, j'avais fait un atelier slam aussi, enfin un atelier une fois, parce qu'en fait, moi, pour l'écriture, moi, je leur fais, ça va du théâtre à l'article de journal, à des fausses nouvelles, à des textes avec des mots imposés, avec des lettres qu'on supprime, etc. etc. Enfin bon, c'est un éventail énorme du théâtre, etc. pour qu'on essaye un petit peu tout, quoi. Et puis parce que, bon, j'aime bien renouveler aussi, j'aime pas faire les mêmes exercices, donc ça va dans tous les sens. Alors, on a fait un atelier slam, j'avais proposé comme thème la rencontre. Je vais vous lire un des textes d'une participante, donc Sylvie, qui vient, qui continue avec nous, là. D'ailleurs, je la vois ce soir, justement, pour une dernière soirée entre
1: participantes
0: à l'atelier, quoi, voilà, autour de bonnes bouteilles et de textes.
1: Ah, voilà. Ça va bien ensemble.
0: Et d'un repas également, voilà. Donc, c'est la rencontre de Sylvie Joly. Les rencontres, il y en a tellement. Il y a les belles et les mauvaises, celles qui étincellent et celles qui éteignent. Celles qui t'enflamment et celles vite infâmes, les papillonesques et puis les grotesques, les un peu coincés et les décomplexés, les waouh, ça le fait, et les pouah, encore ratés, les revigorantes et les affligeantes, les rencontres maquillées et les démaquillées, les sables mouvants et les sables rassurants, le ciel qui s'ouvre et le ciel d'orage, la chaleur partagée et la tristesse diffusée, le cœur en bandoulière et le cœur enamouré. La perle précieuse et le crapaud gluant, la fluidité face à sa propre énigme.
1: Eh bien, il y en a des rencontres. Pierre,
0: oui.
1: Tu les avais jamais vues, toutes ces participantes ?
0: Si, je les ai rencontrées parce qu'on a eu un Adexpo, donc il y a très peu de temps, là. Enfin, février, début mars, et donc j'ai vu quelques participantes, je ne sais pas si...
2: J'étais pas disponible, j'étais pas là.
0: Voilà, et donc pendant deux jours, il y avait justement des ateliers ouverts au public, et donc, notamment l'atelier slam, et donc j'ai vu Maud, j'ai vu
1: Mireille.
0: Et Brigitte, donc, justement, pour rebondir sur ce que disait Jacques, éventuellement, il y aura peut-être une scène ouverte, puisqu'on va faire un Adexpo l'année prochaine, à côté de Compiègne, très certainement. Alors, je l'annonce, mais ce n'est pas encore officiel, il faut que l'alignement des planètes, mais on pourrait faire ça à Clairoy. Alors, comme moi, je préside aussi une chorale et une école de musique, j'aimerais que les deux assos, donc les Adex et Musique et Passion Clairoisienne, fassent quelque chose ensemble, donc, et qu'on mélange à la fois tous les arts, puisqu'en fait, nous, on a aussi des chanteurs, mais là, on aura des chanteurs, des musiciens, et donc de la peinture, du slam, de l'écriture, donc les arts plastiques, voilà, plus d'une exposition, etc. Donc ça, tout ça sur un week-end. Donc il y aura peut-être la possibilité d'une scène ouverte. Je pense que ça serait sympa, éventuellement sur place d'écrire et puis de dire les textes le lendemain.
3: Ce serait sympa.
0: Voilà, si ça. En tout cas, vous serez.
1: C'est une bonne idée.
0: Vous serez invité, quoi, voilà. Remerciements quand même à toute l'équipe de copains avec laquelle on tourne, quoi, donc pour. Faire vivre l'association, le journal, bien. Le distribuer, etc., se réunir pour tout ça, voilà. Et aussi, un remerciement aussi, à titre posthume, là, pour Michel Montserrand, qui a animé pendant une dizaine d'années, dans ses locaux, des émissions, où il parlait d'un poète des Adex, et qu'il interviewait, et dont il lisait le petit recueil qui sortait, quoi, voilà.
1: Il était bénévole aussi à RVM.
3: Ouais. Moi, j'ai eu la chance de rencontrer, participer avec Michel Montserrand sur plusieurs recueils. On a bien rigolé tous les deux. Parce que
1: très bien.
3: J'aimais bien le taquiner, Michel.
0: Une pensée pour lui. Quoi.
3: Pensée pour Michel. Ouais.
1: Alors, qu'est-ce que tu as choisi comme musique,
0: Alors,
1: Pierre ?
0: C'est de Bernard Dimé, une chanson sur un amour finissant et que je trouve. Très, très douce et très. Voilà, ça revient. Enfin, bon, c'est très lent, mais on est dedans, quoi. J'aimerais tant savoir.

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0: Eh ben voilà, c'était très beau.
1: Ouais.
0: Ouais, aussi, c'est une belle, belle poésie.
1: Je suis toujours ému quand j'écoute.
2: Bon, je ne connaissais pas, moi. C'est
0: Bernard Dimet.
2: Ah, Bernard Dimet, oui.
1: Bernard
2: Dimet, l'interprétation, c'est
1: ouais,
2: super.
1: Ah oui,
0: une belle interprétation, ouais. Est-ce que vous connaissiez, mesdames,
3: non,
0: Bernard Dimet?
3: Non, non. Ah, c'est doux, oui. Hein, comme musique.
2: Oui, si Bernard Dimet, moi, je connais, mais je ne connaissais pas la chanson.
0: Merci, en tout cas, pour tous ces choix musicaux. Et on va se tourner vers la plus jeune, Maud. Alors, Maud, ça va? T'es pas impressionnée?
4: Ouais, ça va.
0: Ça va, bah c'est bien. Et alors, qu'est-ce que tu as écrit, toi? Sur quel thème?
4: Alors, j'en ai écrit un sur la dyslexie et un sur une histoire que j'ai un peu inventée, tout ça. Et...
0: Donc, la dyslexie?
4: Oui.
0: Tu es aussi oui, dyslexique?
4: J'ai des 10 et...
0: T'en as combien? 10?
4: Non. Non, heureusement.
0: Non.
4: Oui, du coup, j'ai des 10. Et aujourd'hui, à l'école, c'est tout de même beaucoup plus, beaucoup moins tabou avant et tout ça. J'ai déjà eu des remarques de personnes qui étaient atteintes de 10 et qui m'ont dit non, je peux pas faire ça, je vais pas réussir, je suis 10. Alors, je me dis que, entre guillemets, notre handicap, ça peut être une force. Voilà. Lire un texte devant tout le monde, ça peut être difficile. Quand on est dyslexique, on va se dire non, je vais pas le faire parce que j'ai peur de me taper la honte, de bégayer, de sauter des lignes et devoir recommencer, de plein de choses comme ça.
0: En tout cas, à 15 ans, tu es bien courageuse. Je trouve que c'est très positif.
4: J'ai pas le choix, on m'a kidnappé.
0: C'est joli.
2: Mais on est très content d'avoir Maud et très on content. Espère que l'année prochaine, tu reviendras.
3: Oui, c'est vrai.
0: On est impatients de t'écouter.
4: Ok. La dyslexie. La page blanche qui fait peur, pas par manque d'idées, mais parce que les mots refusent de se ranger. Les mots qui dansent, les lettres qui s'embrouillent, la beauté d'une autre manière de penser, de comprendre le monde. Quand les mots ne viennent pas, mais que le cœur parle fort, l'imagination qui explose là où la langue trébuche, les lettres qui fuient comme un oiseau effrayé, sur la page, les mots s'effacent, joue à cache-cache avec ma pensée. Je lis à l'envers, mais reçois à l'endroit.
0: Eh bien, c'est tout à fait ça.
4: C'est ça.
0: Bravo.
4: Je me suis beaucoup entraînée pour lire ce texte sans bégayer ou des choses comme
2: oui,
4: ça.
2: Oui, c'est vrai qu'elle a fait beaucoup de progrès, Maud. Et franchement, c'est agréable.
0: Le là, tu les slaps, ça sert aussi à ça, de dépasser...
2: De dépasser ses propres limites.
0: Bah, oui.
2: Et d'ailleurs, si je peux me permettre, au niveau de la note, tu auras 10 sur 10. C'est un peu facile, je sais, mais bon, on se refait pas.
0: Est-ce que tu as déjà choisi quelque chose comme métier plus tard?
4: J'aimerais bien, pour le moment, je suis sur médecin, parce que, en ce moment, je suis étudiante dans... l'aide, soins et services à la personne, en bac, à Compiègne. Tout ce qui est médical, ça me plaît beaucoup. J'aime beaucoup prendre soin des autres et tout ça, être un peu à l'écoute. Donc je me suis dit que le médical, c'est un peu ce qui me conviendrait le mieux. Pour le moment, je suis partie sur médecin.
0: Ah écoute, je te souhaite une belle réussite.
4: Ouais.
0: On écoute le deuxième.
4: C'est un texte sur une histoire que j'ai
0: inventée.
4: Voilà. Pareil, vu que j'ai plein d'idées dans ma tête, des fois elles sont pas forcément vraies. Donc ça s'appelle Maudou. Je suis tombée dans tes bras, j'ai ressenti ta batterie vibrer en moi. Dans notre corps à corps, ton odeur envoûtante m'ensorcelle. Tu as su trouver les mots, me rendre accro à ces beaux mots sans accroc. Mais un jour, je suis rentrée chez nous, détruite, te voyant avec elle. Mon cœur a vacillé en ne pensant qu'à tes promesses de toujours m'aimer qui ne sont que poussière.
2: Ouais, oui, il y a du vécu.
0: Il y a du vécu, on dirait. C'est vrai. Chacun d'entre nous a peut-être vécu ça.
3: Éventuellement.
2: Mais nous, les poètes ou les slammeurs, on est un peu des paparazzi des fois. On se sert de la vie des autres ou alors de nos propres expériences pour mélanger les textes.
4: Oui, c'est ça.
2: Pour l'imaginaire, des fois. Et...
0: Très bien. Bravo, en tout cas, Maud.
4: Merci.
0: On est bientôt à la fin de l'émission. Qu'est-ce que tu nous proposes de découvrir comme musique?
4: Michael Bublé.
0: Et le titre, c'est Sway.
4: Oui,
0: Sway.

0: Est-ce que c'est de la samba ou pas?
1: Salsa plutôt.
2: Oui, c'est plus salsa.
0: Salsa, ouais. Je sais pas la différence, mais
1: salsa.
0: On a envie de danser en tout cas.
3: Oui, oui, les choix musicaux, j'aime beaucoup aimer les choix musicaux.
0: Est-ce que tu danses toi, Maud?
2: Oui, enfin j'aime bien danser, mais après faut trouver la personne avec qui danser.
0: Tu danses pas toute seule?
2: Si, un peu.
0: Bah voilà,
2: fois.
0: Bah c'est que tu danses.
3: Moi, les mots, ils dansent dans ma tête. Hein, c'est tout.
2: Mais justement, cette musique, vu qu'elle a un tempérament assez joyeux, ouais. Tout ça, ouais, quand je la mets pour écrire, bah, justement, ça m'aide à trier mes idées et tout ça. Ça me...
0: Ah, t'as trouvé une
2: J'arrive
0: technique.
2: Bien, ouais. Ouais.
0: Comment vous écrivez? Avec de la musique aussi, vous? Non, non. Ou alors concentré?
1: Moi, pas plus concentré, moi.
4: N'importe où.
0: N'importe où.
5: Au toilette, parce que quand on va une expo, on arrive et puis on se met à écrire, quoi.
0: Ah
5: avec ce petit stress de se dire waouh, ça démarre ou ça démarre pas. Et des fois ça démarre pas, alors là on est en panique. On est invité, on est censé sortir quelque chose et là on est devant les voilà. Bon bref, donc mais c'est un bon exercice pour écrire un petit peu partout, n'importe comment, n'importe quand, ou une idée qui passe, voilà.
0: Et toi, Jacques, tu écris comment? Parce que toi, tu écris beaucoup aussi.
6: Moi, j'ai pas de mode d'emploi, de recette de cuisine. C'est juste un peu de moi, comme une douce médecine. Ce n'est pas dans les livres que je n'ai jamais lus. L'ivresse d'un bateau ivre, la grande inconnue. Je ne saurais vous dire comment cela m'est venu. Ce besoin d'écrire, partager mes points de vue. J'y ai mis de la rime pour le côté ludique. J'ai pas commis un crime en version poétique. J'ai découvert le slam dans un bar parisien. Une inconnue déclame un poème en quatrain. C'est une joute oratoire. Le public est séduit. Magie d'un slam d'histoire. Ode à la poésie. Quelques minutes sur scène. Star à l'instant T. Sans agent ni mécène. Le décor est planté. Ça y est, je suis le prochain sur la liste. 5, 4, 3, 2, 1. Je rentre en piste. Je suis comme un coureur dans cet instinct bloc. Je suis comme un livreur avec des mots en stock. Je suis comme quelqu'un qui vise la lune. J'ai pas envie de faire la une. Je suis comme vous, comme moi, comme vous, comme toi. Je suis le personnage central de toute votre attention. La règle grammaticale sans la ponctuation. J'ai des doutes et confiance en moi. Je redoute quand tout s'arrêtera. J'ai pas de mode d'emploi, de recette, de cuisine. C'est juste un peu de moi, comme une douce médecine.
0: Ah, j'adore. Bravo, Jacques. Bravo. C'est comme ça que tu écris, c'est ça?
6: Tout à fait.
0: C'est la fin d'émission. En tout cas, j'ai été ravie de vous rencontrer et rencontrer vos mots. Jacques va proposer un texte.
6: Voilà, on a fait un texte en commun. La consigne, c'était d'écrire par rapport aux mots, ce qu'on ressentait. Et voilà, donc vous êtes prêtes, mes chers... Je ne sais pas comment dire, d'ailleurs. Vous êtes tout le monde est prêts?
1: Oui, c'est ça.
6: Alors, Maud, Mireille, Lydie, Brigitte, quatre esprits qui cogitent, déclament en slam leurs états d'âme.
7: Au royaume des mots, tout est permis. Je suis reine, princesse, je m'évade, divague, au gré de mes pensées.
2: Si je pouvais les épouser, je n'attendrais qu'une phrase. Ils ne me posent aucun souci ni ennui, me font vibrer, m'aident à m'exprimer. Voulez-vous m'épouser?
8: Sans eux, nous sommes démunis. Celui qui s'exprime, nous sommes à sa merci. Le slam permet de porter sa voix, de libérer ce qui est au fond de soi.
7: Ils sont présents dans notre façon de s'exprimer. Pétillant, quand ils chantent, on prend plaisir à les lire. Les écouter, qu'importe la langue, ils me font voyager.
0: C'est bien, on va finir par une belle image.
6: Mais je dois remercier RVM,
0: Moi aussi,
6: les ADEX et Pierre Crabier qui est venu de Compiègne.
4: Merci.
6: Voilà.
7: Merci.
6: Et puis je remercie bien sûr les participantes de cette
7: merci,
6: émission
7: Jacques.
6: Et adhérentes, et en espérant que l'année prochaine vous serez présentes. En tous les cas, j'ai beaucoup aimé animer cet atelier avec vous.
7: Merci.
6: C'était très sympathique, dans la bonne ambiance, toujours, voilà.
8: Et nous, on dit merci Jacques.
7: Nous, voilà. Merci, merci Jacques.
4: Oui, merci à vous.
1: Voilà, merci. Hein, c'était
6: et
1: une
6: merci,
1: bonne ambiance.
6: Et merci à Frédéric pour avoir pris du temps pour l'émission.
7: Merci.
0: Eh bien, merci à vous. À très bientôt. 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
1: Petite piqûre pour grands effets. Une collecte de sang est organisée ce mercredi de 14h à 19h à la salle des fêtes de Crépy. Les donneurs sont invités à s'inscrire à l'avance sur le site www.dondesang.efs.santé.fr ou sur l'application mobile Don de Sang. Au Plessis-Belleville, le parc de la mairie va se transformer le temps d'un week-end en véritable terrain de jeu géant pour petits et grands. Les structures gonflables font leur grand retour pour deux jours placés sous le signe de la bonne humeur. Rendez-vous les samedis 29 et dimanche 30 août de 10h30 à 17h30. Le tarif du billet d'entrée est fixé à 3€ par personne, enfant, parent ou accompagnant. Venez nombreux participer à ce rendez-vous estival incontournable. Du 24 au 28 août, de 14h à 18h, le Centre culturel MJC à Crépy propose un stage de théâtre pour les enfants de 6 à 12 ans. Tarif 96€. Pour plus de renseignements, contactez le Centre culturel MJC au 03 44 39 63 18 ou rendez-vous au 1 Avenue de l'Europe à Crépy. Les petits chanteurs à la Croix de Bois sont de retour dans la région pour un concert exceptionnel le dimanche 30 août à 16h30 en l'église de Verberie. Le célèbre chœur d'enfants, qui voyage à travers le monde depuis 120 ans, interprétera des grands classiques de la musique sacrée, mais aussi des œuvres plus actuelles et contemporaines. Un spectacle familial et accessible à tous. Réservation en ligne sur pccb.fr et sur place, dans la limite des places disponibles, le jour du concert. 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
2: Bonjour et bienvenue, vos radios associatives, aujourd'hui depuis le Touquet et nous fêtons les 10 ans de la région Hauts-de-France. On fête également l'arrivée de l'été, l'arrivée des vacances, on fête l'arrivée également de nos quartiers d'été, prochainement à côté de chez vous, de la tournée des Hauts-de-France et on va vous parler de tout ça avec les premières olympiades culturelles et sportives organisées par la région Hauts-de-France aujourd'hui au Touquet et pour nous parler de événement et nous accompagner dans cette émission, j'ai le plaisir de recevoir Antoine Sélani. Antoine Sélani, bonjour.
3: Bonjour.
2: Vous êtes vice-président à la région de France en charge du sport, de la jeunesse et de la vie associative. Ça fait beaucoup, dites-moi.
3: Ouais, mais c'est des thématiques importantes, je pense, pour la société. Ouais. On voit encore aujourd'hui. Ouais. C'est-à-dire la jeunesse, la vie associative et le sport et la culture, c'est encore des domaines qui rassemblent. Et je crois que c'est important de rassembler aujourd'hui.
2: Ils sont combien aujourd'hui à être rassemblés ces jeunes?
3: 2042. 2042.
2: 2042 jeunes.
3: Pour tout vous dire, on était parti, on s'est dit, avec Xavier Bertrand, on s'est dit la région a 10 ans, on va faire venir 1000 jeunes qui ont 10 ans. Donc ils sont nés avec la région.
2: C'est la première génération de France.
3: Exactement, qui n'a connu que la région de France. Et on s'arrêtait à 2000. On était parti sur 1000, on s'arrêtait à 2000. Et je pense qu'on aurait même encore pu faire plus, mais bon, après on avait les raisons de sécurité aussi, on pouvait pas en accueillir plus, donc c'est une opération qu'on va renouveler et on changera de commune très certainement pour essayer de couvrir tout le territoire. Mais en tout cas, ça me fait plaisir de voir ces jeunes avec la banane, je crois que c'est le plus important.
2: Ouais, on va parler un petit peu de tout ce que vous avez proposé tout au long de cette matinée déjà et tout ce que les jeunes vont pouvoir également vivre cet après-midi. On est, je le disais, ici au Touquet, sur la digue, il y a du vent, il y a du soleil, c'est agréable, les conditions sont merveilleuses et dans cette ville, il se passe toujours des tas de choses. De toute façon, quand on est au Touquet, tout au long de l'année, il se passe des choses. Et ce matin, on a croisé sur la plage le premier magistrat de la ville, également conseiller régional, monsieur Daniel Fasquelle. Je vous propose de l'écouter et puis ensuite on revient. Daniel Fasquelle, ce matin croisé sur la plage du Touquet.
4: Moi je suis absolument ravi de voir tous ces enfants au Touquet, faire vivre la plage sous ce beau soleil. Donc c'est un vrai bonheur, un vrai plaisir. On se disait avec Antoine parce qu'il y avait beaucoup, il y a beaucoup de communes qui étaient candidates potentiellement et qui n'ont pas pu être retenues, qui pourraient venir l'année prochaine. Donc moi, je trouve que c'est un événement. C'est l'occasion des 10 ans de la région, mais on va en parler avec Xavier Bertrand. Mais nous, on est très partant avec Antoine Sélani pour qu'on le recommence et qu'on fasse ça à nouveau l'année prochaine parce que voilà, il y a beaucoup d'enfants qui découvrent aussi la plage, qui découvrent la mer à l'occasion de cet événement. Il y a de très beaux ateliers, ils sont très bien encadrés. J'ai déjà vu pas mal d'ateliers. Et donc, c'est très professionnel, c'est très bien fait. Et si on peut le refaire, en tous les cas, c'est un budget pour la région, certes, mais si on peut le refaire, moi, je serais très enthousiaste à l'idée d'accueillir à nouveau les enfants de la région sur l'une des plus belles plages de France.
2: C'est vrai que ça fait longtemps que vous en parlez, le tourisme, c'est une valeur économique forte en région de France. Plus que jamais, on regarde les évolutions climatiques, on a une carte à jouer.
4: Absolument, avec Xavier Bertrand, on veut faire de la région des Hauts-de-France une grande région touristique. On progresse énormément chaque année, on a beaucoup de choses à offrir. On a nos plages, on a nos forêts, on a nos parcs naturels, on a des endroits comme les Ordillonnages d'Amiens par exemple qui sont absolument incroyables. Donc même dans les villes, on a des endroits formidables. Et puis après, on a tous les équipements culturels, les musées, les équipements sportifs, les événements. Il y a l'Enduro Palais du Touquet-Pas-de-Calais bien évidemment, mais également la Braderie de Lille, enfin voilà, le Carnaval de Dunkerque et beaucoup d'autres partout dans la région. Donc on a un potentiel touristique qui est énorme. Le réchauffement climatique fait aussi que l'été, maintenant, certains vont chercher plutôt de la fraîcheur que de la chaleur parce que ça va devenir étouffant dans certaines régions de France, notamment au sud. Donc je pense qu'on a vraiment une belle carte à jouer, il faut y croire. Et derrière le tourisme, c'est des emplois, c'est de l'activité, c'est des richesses, c'est de la vie pour la région, c'est l'argent qu'on peut réinvestir au service des habitants.
2: Et c'est une fierté également.
4: Et c'est une fierté, c'est une façon aussi de travailler l'image de la région. Vous savez, moi je suis un petit gars du Pas-de-Calais, j'ai fait mes études à Paris, il y a 40 ans déjà, parce que j'ai l'âge que j'ai, quand j'étais étudiant à Paris, quand on me disait tu viens d'où du Pas-de-Calais, on voyait surtout un ciel gris, peut-être, et des entreprises qui fermaient. Le regard est en train de changer sur la région des Hauts-de-France. Il vaut mieux faire envie que pitié, disait ma grand-mère. Voilà. Pendant longtemps, on a voulu faire pitié pour récupérer un peu de sous de Paris. Je pense que c'était une erreur. Il vaut mieux aujourd'hui faire envie, attirer ici des entreprises, attirer des visiteurs, créer de l'activité, puis qu'on soit, bon sang, fier de cette région, parce qu'il y a plein de raisons d'être fier de cette région.
2: Daniel Fasquelle ce matin sur la plage ici au Touquet à l'occasion donc de ces premières Olympiades sportives et culturelles organisées par la région de France. Fier aujourd'hui d'être des Hauts-de-France, ça compte ça?
3: Mais bien évidemment qu'on est fier et je vais compléter les propos de mon collègue Daniel. Premièrement, c'est que la région de France, on est fier, mais on est moteur en France aujourd'hui. Je pense qu'on est un territoire, une région moteur. On le voit sur l'intelligence artificielle, on le voit sur les data centers, on le voit sur les gigafactories, on le voit sur des initiatives comme celle-ci aujourd'hui. On est une terre, on est fier de se rassembler, on est fier d'être ensemble, on est fier de réussir ensemble. C'est une terre où la fatalité n'existe pas. Moi, en tout cas, je suis un élu qui combat la fatalité. Et ce qu'on veut aussi donner comme message aujourd'hui aux jeunes filles, aux jeunes garçons présents, c'est dire que dans la vie, il n'y a pas de fatalité. Et c'est des messages qu'on peut passer dans le sport et la culture.
2: Justement, ces deux compétences, sport, culture, vie associative, c'est quoi leur mission première finalement? C'est que de créer de l'émancipation, du lien social avant tout? Ou alors c'est aller favoriser l'excellence selon vous?
3: Ah mais moi clairement c'est un outil d'émancipation extraordinaire, moi ce que je dis souvent, je ne suis pas président d'une fédération sportive, c'est génial le haut niveau sportif, on en a besoin pour faire rayonner les territoires, pour faire rayonner nos clubs et le sport, mais moi mon boulot dans, en tout cas de politique, d'élu politique, notre boulot avec Xavier Bertrand c'est de faire en sorte que le sport ça soit un outil d'émancipation, parce qu'aujourd'hui on croise des tas de personnes qui trouvent un job grâce au sport, qui trouvent un réseau, parce qu'on n'est pas tous dans les mêmes conditions, on n'a pas tous aujourd'hui un réseau quand on cherche un stage, et le sport c'est aussi un réseau, c'est un outil d'émancipation, d'éducation, de transmission de valeurs, et c'est un outil de rassemblement. Je veux dire, je suis vraiment attaché à ça aujourd'hui, j'ai pas trouvé mieux que le sport et la culture pour rassembler, pour fédérer. Je veux dire, Daniel parlait des grands événements, lorsqu'on est au Paris-Roubaix Hauts-de-France et qu'on voit les personnes porter le même drapeau, les mêmes couleurs, faire la fête ensemble, c'est ça aussi le sport, et je crois que si la France veut réussir, elle doit être ensemble.
2: 5 départements, Antoine Silani, hein, dans la région Hauts-de-France, avec des inégalités territoriales quand même, sur le maillage, sur les forces vives présentes, ou alors finalement un équilibre qui se trouve malgré tout.
3: Mais chaque territoire a ses forces et ses faiblesses. Moi j'ai grandi un petit village à côté de Maubeuge, dans la Sambre-Avesnois, où je suis extrêmement fier. Territoire sur lequel je suis très attaché. Aujourd'hui je suis élu à Croix, en métropole de Lille. On voit du bon et du mauvais de chaque côté. Je dirais aujourd'hui, une fois de plus, c'est quand on réunit les forces qu'on y arrive. Et on est sur une territoire, on a cette chance d'avoir des gens extraordinaires, des habitants extraordinaires, des initiatives extraordinaires. On est la terre qui va faire du maroilles, on est une terre qui va faire de la bière, qui va faire du vin, qui va faire du sport, qui va faire de la culture. Et dans la Hauts-de-France, il y a de tout. On a surtout des gens talentueux. Et notre boulot, c'est aussi de les accompagner vers cette réussite.
2: Alors, la mesure de l'accompagnement, généralement, on dit oui. Enfin voilà, pour accompagner, il faut mettre la main à la poche. Et on entend également des associations nous dire et qui s'organisent en disant ça ne tient plus. C'est le message qui est lancé. Il y a une souffrance également, il y a des inquiétudes, il y a des financements qui se raréfient. On ne dit pas que l'argent tombe du ciel. On sait très bien que les temps sont compliqués. Quelle réponse on pourrait apporter finalement à ces gens qui s'investissent dans le domaine, que ce soit sportif, culturel, de façon tout à fait bénévole?
3: Moi, il y a quelque chose qui m'a beaucoup touché, c'est que l'ORVA, donc l'Observatoire Régional de la Vie Associative, dans un rapport récent, a montré que la région de France était la région, l'institution qui avait les meilleures relations avec les associations. On a la chance d'être sur un territoire où il y a plus de 100 000 associations et des millions de bénévoles qui s'engagent pour les autres, et notre rôle, c'est de les accompagner. Les accompagner, certes, financièrement, hein, et en tout cas, la région n'a pas baissé ces subventions, malgré un contexte extrêmement difficile, hein, on doit se battre chaque jour pour essayer de les maintenir, mais on doit aussi être accompagné dans les changements de modèle économique. Aujourd'hui, on est une période, qu'on soit collectivité, parce que nos finances ne vont pas mieux que celles des associations. On a eu aussi des baisses drastiques de l'État, notamment en raison d'un climat économique et d'un contexte financier qu'on connaît. Et aujourd'hui, c'est comment on accompagne le changement. Comment on arrive à accompagner, à changer ses modèles économiques, à innover, à se frotter les cervelles pour toujours permettre à ces associations de se développer, parce que les associations, c'est un tiers de confiance indispensable dans notre société. Moi, je me considère vraiment comme un porte-parole de la vie associative, un lobbyiste de la vie associative et du sport, parce qu'aujourd'hui, c'est ce tiers de confiance qui est une écoute, qui est un relais pour beaucoup, beaucoup d'habitants sur notre territoire et qui est un vecteur d'émancipation. Donc, on se doit d'accompagner le changement pour, en conscience de ces difficultés, pour leur permettre de se développer.
2: Alors, ce changement, c'est quoi? C'est peut-être davantage de coopération?
3: C'est Tout à fait, c'est une des pistes, la mutualisation, par exemple. Moi, pour prendre un exemple très concret, dans ma ville, à Croix, où je suis adjoint en charge du sport et de la vie associative, hein, des thématiques qui me tiennent à cœur, vous le savez, par exemple, tout simplement, j'ai deux associations qui ont un site internet, est-ce qu'elles ne peuvent pas prendre le même hébergeur? Ce qui fait des économies d'échelle. Ce qu'on fait aussi avec les collectivités, demain, elles ont tous les deux une assurance, est-ce qu'on ne peut pas essayer de les pousser à travailler ensemble pour faire des économies. On va devoir vraiment utiliser ce bon sens pour essayer de trouver toutes les bonnes solutions. Parce que nous, certes, la région ne souhaite pas baisser nos subventions, mais je ne vais pas mentir non plus, on va avoir du mal de les augmenter. Et c'est difficile, il faut être plus pour tout le monde, donc on doit vraiment accompagner sur le moment avec parfois des petites astuces qui permettent de faire des économies sans rien changer au service.
2: On s'aperçoit également que finalement l'engagement dans ces associations sportives, culturelles, scientifiques, on en parlera tout à l'heure, il est toujours là. Il y a vraiment une vraie...
3: Il n'est pas assez valorisé.
2: On nous a dit longtemps qu'il y a une crise du bénévolat. En l'occurrence, non. Les associations, elles vivent, elles survivent, elles sont là. Et de nouvelles générations arrivent.
3: Ah, par contre, on a du mal à trouver des dirigeants.
2: Ouais.
3: On a du mal. Aujourd'hui, on voit dans les bureaux des associations, on a du mal à trouver des jeunes aussi pour s'investir. Il faut peut-être un moment, c'est un débat qui est national, mais en tout cas qui est passionnant et sur lequel on doit travailler. Par exemple, Claire Toury aussi, qui a un certain nombre d'idées, qui est la présidente du monde associatif, une nouvelle présidente du CESE. Il y a vraiment des choses à travailler ensemble sur comment on valorise cet engagement.
2: La reconnaissance du statut de dirigeant associatif, par exemple, avec une vraie valorisation à travers tout ça, même si ce n'est pas une fiche de paye, ça peut être valorisé de façon différente.
3: Bien évidemment, on peut parler des open badge pour les jeunes. Aujourd'hui, il y a vraiment des chantiers à lancer là-dessus. En tout cas, un jeune... Vous voyez, je vais vous prendre aussi un autre exemple. La dernière fois, je vois une entreprise. J'aime bien le concret, moi. Je veux dire, le terrain, il n'y a rien de mieux. Je vois une entreprise dans une commune qui me dit « Mais j'arrive pas à recruter des jeunes, je suis prêt à les former. Mais je cherche vraiment des jeunes talentueux, des jeunes qui en veulent pour ma boîte et je paye bien. » Le lendemain, je vais dans un club de foot et je vois des jeunes qui arrivent très câblés, avec d'immenses valeurs et dont certains se cherchent professionnellement. Mais je dis, il y a peut-être un lien à faire. Et aujourd'hui, dans les clubs sportifs et dans les assos, ils sont bien formés, nos jeunes. Ils ont des valeurs, ils savent se lever le matin.
2: Ah, donc c'est mettre... Bien sûr. C'est monde qui cohabite et qui ne se connaissent pas suffisamment.
3: Et moi je vous le dis, je pense que la vie associative, qu'elle soit sportive, que, apporte énormément de choses. Et je vois, il y a des jeunes, ce sont des pépites. Peut-être que le système scolaire leur correspond moins, peut-être que leur famille ne vit pas dans un milieu qui leur a apporté un cadre. Et dans les clubs, ils trouvent des choses extraordinaires. Vous savez, mes parents ont connu le service militaire qui était un peu ce rite de passage d'égalité républicaine. Aujourd'hui dans les clubs, on l'a. Et qu'on soit fils de médecin ou fils de chômeur sur un terrain de foot, quand on tacle, on se prend un carton rouge de la même façon. C'est peut-être ce qui est encore beau dans le sport.
2: Aujourd'hui, vous proposez à ces jeunes des temps de découverte sur différents ateliers avec des pratiques sportives, ludiques. Alors, on a la mer à côté, mais ce n'est pas un centre de baignade. Il y a tout sauf de l'eau. Les enfants peuvent pratiquer sur la plage et puis des activités également culturelles. Quelle surprise que de retrouver des gamins captivés par le chant lyrique, par la poésie, par des initiatives dont on n'imagine pas qu'ils puissent finalement être très réceptifs. Tout à l'heure, j'ai fait le tour des stands, c'est merveilleux ce qui se passe.
3: C'est ce qu'on appelle les préjugés. En fait, on vit dans une société où on veut à chaque fois mettre des gens dans des cases. Vous savez, si j'écoutais Bourdieu, moi en venant de la Sambre-Avesnoise, je n'étais pas un jour vice-président de la région. Il faut arrêter d'écouter, il faut y aller. Et aujourd'hui, on vit dans un grand pays. Je suis fier d'habiter en France, dans un pays où on a une école républicaine, on a des facultés de qualité, on a des clubs extraordinaires et des assos. Aujourd'hui, quand j'ai démarré mon discours en vous disant, on veut montrer aux jeunes qu'il n'y a pas de fatalité. Et c'est pas parce qu'on ne connaît pas le chant lyrique qu'on ne peut pas l'aimer. C'est parce qu'on vient d'un territoire qu'on ne peut pas avoir cette culture à nos côtés. Et c'est ça aussi le message qu'on veut passer aux jeunes. Et dans le Hauts-de-France, on sera toujours attentif à tous les habitants d'où ils viennent.
2: Comment vous avez sélectionné finalement les activités proposées? Le casting a dû être rude tout de même.
3: Déjà trouver les gens qui étaient dispo, et je remercie tous les acteurs qui ont accepté d'être présents parce qu'on l'a organisé dans des temps records on a l'immense chance à la région d'avoir des collaborateurs et des collaboratrices qui ont été passionnés par l'événement et qui ont fait un travail extraordinaire en lien avec les assos. Donc j'ai été trouver ça. Et puis après, c'est d'en avoir un peu pour tous les goûts, du basket, du sport d'équipe, du sport individuel, de la culture, du chant, de la lecture. Ils vont repartir avec une petite BD aussi de quelqu'un qui fait des BD dans les Hauts-de-France. Voilà, on a essayé en tout cas d'avoir un panel. Et pareil pour les communes sélectionnées, on ne pouvait pas inviter toutes les communes pour une première. Je vous dis, on était parti à 1000, on finit à 2000. Donc j'ai doublé le budget, mais pas de problème parce que ça vaut le coup. L'année prochaine on partira sur d'autres communes. Donc voilà, c'est aussi une première pour nous. Nous on a quelques pistes d'amélioration, mais je crois que c'est déjà pas mal.
2: Alors une première en attendant la seconde, c'est-à-dire que finalement vous avez l'impression qu'il faut lancer l'été en région de France quelque part. Ça correspond également à ça. La date elle est également très symbolique, c'est la fin de l'année scolaire, c'est la première journée où on est encore encadré par l'école, mais on est déjà un peu en vacances, quoi.
3: Je vous parlais de rite de passage tout à l'heure. Là, ils vont tous passer au collège l'année prochaine.
2: Ouais.
3: C'est une façon aussi peut-être de démarrer une nouvelle étape pour eux.
2: Je l'évoquais en début d'émission, il va y avoir également les quartiers d'été qui vont animer encore une fois la région Hauts-de-France. Là aussi c'est un temps fort avec l'idée d'aller à la rencontre de celles et ceux qui ne pourront pas partir cet été.
3: Bien sûr, le aller vert, il est extrêmement important dans les politiques qu'on mène avec Xavier Bertrand. Aujourd'hui, là, bon, voilà, les jeunes sont venus vers nous, mais on a accompagné. C'est devenu, mais le aller vert, il est important. Et c'est quelque chose qu'on essaie de dupliquer dans toutes les politiques d'ailleurs. Aller vers les gens, aller vers les autres. Et c'est tout le sens de cette caravane qui va dans les quartiers, qui va dans les villages, qui va voir les jeunes. Je voudrais qu'ils passent dans ma commune d'ailleurs en juillet. Et pareil, c'est du bonheur. Vous savez, si déjà on arrive déjà à apporter un peu de bonheur, si déjà aujourd'hui la politique, les institutions n'arrivent à apporter un peu de bonheur, c'est déjà pas mal. Et si nos bleus ramènent la Coupe du Monde, alors là.
2: Alors c'est merveilleux. On croise les doigts pour l'instant. Avec un thème cette année, justement dans cette tournée, histoire de quartier, histoire de région. Là aussi, c'est important que ces jeunes et qu'à l'occasion de moments festifs, on se réempare d'une histoire commune.
3: Tout à fait. C'est d'ailleurs même la force de nos clubs qui sont toujours attachés à des territoires. Aujourd'hui, vous savez, l'école avait été créée pour faire des jeunes, non pas pour apprendre un métier, mais pour faire des gens des citoyens. Et on parlait d'émancipation tout à l'heure, comment tous ces jeunes vont devenir demain des citoyens. Ils sont les citoyens de demain, ils sont les élus de demain, ils sont les dirigeants de demain. Donc comment on les accompagne aussi, et ça peut être en effet par une porte d'entrée ludique. C'est pas mal.
2: On peut être chauvin.
3: On l'est.
2: On doit l'être.
3: Et je le suis.
2: Vous l'êtes. Bah, je sais pas. Hein.
3: Et c'est pour ça qu'on aime dans la Haute-France.
2: Ouais.
3: C'est qu'on aime notre territoire. On est attaché, on est amoureux, on est tous passionnés. Si on est dans une terre, on fait pas la gueule, on est toujours souriant. On l'aime notre territoire. Enfin moi en tout cas j'en suis passionné, je sais que Xavier Bertrand aussi, je sais que beaucoup de personnes ici le sont. Et c'est toute la force de notre France. On sait travailler ensemble, on sait relever les défis ensemble et c'est toute la plus belle force de notre territoire.
2: Voilà. Et puis ça invite également à de saines rivalités. Voilà, je regarde JB du côté de la technique, qui est un dog fini, voilà, et ouais, qui bat au rythme du RC Lens. Vous avez choisi votre camp, vous ?
3: Le vice-président de région aime non, tous attends, ses clubs. Il est très heureux que la Coupe de France soit venue à la région.
2: Oui.
3: Et Antoine Silani, il a plutôt été Lillois dans son histoire.
2: Ah d'accord, bon ben voilà, ça arrivait. Mais... On va avoir une pensée également pour tous ceux qui suivent Valenciennes.
3: Bien sûr, Amiens.
2: Amiens,
3: Amiens,
2: oui.
3: Croix quand même.
2: Oui, et puis il y a d'autres pratiques sportives autres que le football.
3: Ah ben on a le basket qui rayonne aussi, quand je vois Saint-Quentin, quand je vois Denain... On est une terre graveline, on est une terre où même niveau sport, on rayonne, et c'est extraordinaire.
2: Ouais. Le lien entre pratique artistique, pratique scientifique et pratique sportive, pour vous, il est évident.
3: Émancipation, respect, transmission de valeurs, réussite, ouais. Mérite. Je veux dire, c'est des thématiques, une fois de plus, secteur associatif, que ce soit dans le sport, que ce soit par la science, que ce soit par la découverte, que ce soit par les associations caritatives, on apprend plein de choses et ce sont des écoles d'humilité. Lorsqu'on est bénévole, on doit être humble. Et on est humble. Et je veux dire, être bénévole, on apporte aux autres, mais on apprend plein de choses aussi. À titre personnel, je suis bénévole dans des structures. On apprend plein de choses et on apprend à être humble.
2: Et c'est par le bénévolat qu'on arrive finalement à rentrer en responsabilité, que ce soit dans une commune, que ce soit dans un département ou une région. C'est également dans cette école-là.
3: L'école m'a apporté beaucoup, mais je pense que mes actions bénévoles, militantes, c'est pas un gros mot d'être militant. Il faut des militants, justement, quels que soient les domaines. Je pense que ça m'a apporté autant. Je pense que ça m'a apporté autant. Parce que lorsqu'on est jeune et qu'on est bénévole et qu'on a en charge une responsabilité, qu'on doit gérer un budget, qu'on doit gérer des taux de bénévoles, des équipes, monter un projet, c'est une formidable école.
2: L'engagement, vous l'avez évoqué, c'est également une façon de dire ce qu'on veut, ce qu'on souhaiterait et surtout ce qu'on ne veut pas.
3: Moi j'ai un adage, c'est que la pire des choses c'est de rien faire. Et moi quand une asso me dit on se présente comme des militants, mais allez-y, foncez. C'est-à-dire aujourd'hui on a notre destin en main et les jeunes ont leur avenir, c'est eux qui vont le décider. Donc la pire des choses, c'est rien faire, et la meilleure des choses, c'est de s'engager, quelle que soit la thématique. Et quand on y croit, il faut y aller à fond. Et il n'y a pas de fatalité, on peut réussir.
2: Donc on ne peut pas aujourd'hui reprocher à une association de dire qu'elle défend des valeurs et qu'elle prononce clairement un avis sur une orientation en disant « on ne veut pas ça, nous on est plutôt pour ce modèle-là, pour cette société-là ».
3: Moi je vais être très clair, aujourd'hui quand une région finance une action, une action auprès d'une association, finance un projet, une action, elle se doit d'être la plus neutre politiquement possible et c'est normal. Et même moi en tant que vice-président de la région, je suis dans une neutralité totale. Néanmoins, je suis attaché à un autre domaine qui s'appelle la liberté associative. Et la liberté associative, c'est ce qui fait rayonner ces associations. Et à la région de France, on défendra toujours de toutes nos forces, et contre vent et marée. Et on l'a encore fait hier en commission permanente. On défendra toujours la liberté culturelle, la liberté associative, la liberté de création, parce que c'est comme ça aussi qu'on apprend des autres.
2: Voilà, et on vient de fêter justement l'anniversaire 125 ans de la loi d'association, il faut le rappeler également régulièrement.
3: La liberté, je crois que c'est quelque chose d'essentiel dans notre pays. Et voilà, il faut savoir faire la part des choses, mais ceux qui veulent remettre en cause ces libertés auront toujours Xavier Bertrand et moi-même, même à titre personnel, en face d'eux.
2: Antoine Céline, je rappelle, vous êtes vice-président en charge du sport, de la jeunesse et de la vie associative à la Région de France. Vous restez avec nous, on marque une petite pause musicale et puis on se retrouve. On sera dans un instant avec, ben, je pense, un petit jeune de la région et qui viendra nous donner son sentiment. Super. Ça vous intéresse?
5: Ah bah bien sûr.
2: Restez avec nous, ce sera juste après Caravan Palace.

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0: Vos radios associatives sont aujourd'hui au Touquet. C'est les premières Olympiades sportives et culturelles. Avec nous Antoine Silani, vice-président à la région de France, vice-président en charge du sport, de la jeunesse et de la vie associative. Et puis avec nous, on a également Nolan. Bonjour Nolan, bien en face de ton micro s'il te plaît.
1: Bonjour.
0: Bonjour, tu as 10 ans?
1: Oui.
0: Ouais, tu passes une bonne journée?
1: Oui, très bonne journée.
0: Tu vas nous raconter tout ça et tu es avec Stéphane. Bonjour Stéphane.
2: Bonjour tout le monde.
0: Vous êtes enseignant?
2: Oui, je suis enseignant à Vervin dans le département 02. Et on est venu avec 4 classes, 60 élèves.
0: Alors pour celles et ceux qui n'ont pas la chance de connaître Vervin, ça ressemble à quoi Vervin?
2: Ah, c'est une très jolie petite ville, fortifiée, plein de vieilles maisons, plein de belles choses à voir.
0: C'est fini pour toi la petite école? C'est la grande école l'année prochaine, Nolan?
1: J'ai encore une classe dans la petite école et après je vais au collège.
0: D'accord. Est-ce que tu étais déjà venu au Touquet?
1: Non.
0: Non. Alors dis-moi un petit peu, comment c'est le Touquet? Pour celui qui ne connaît pas, qu'est-ce que tu dirais toi du Touquet?
1: C'est une très jolie plage.
0: Ouais. C'est super sympa quand même, quoi.
1: Oui, c'est super sympa.
0: Ouais. T'as fait quoi ce matin?
1: Ce matin, j'ai été à l'atelier observer le soleil et après, on a été pique-niquer sur la plage.
0: Observer le soleil. Et on peut regarder le soleil sans se faire mal aux yeux? Dis-moi, on t'a expliqué tout ça.
1: On peut pas observer le soleil sans... on peut observer le soleil sans se faire mal aux yeux, mais avec des outils faits exprès.
0: Et on peut faire les outils faits exprès soi-même à la maison ou pas?
1: Non.
0: Non, faut connaître ce qu'il faut. C'était intéressant?
1: Oui.
0: Ouais. Alors, t'es venu avec des copains, des copines?
1: Oui.
0: Vous faites tous la même chose ou alors vous êtes répartis? Il y en a qui vont faire, toi t'as fait le soleil. Est-ce qu'il y en a qui vont faire d'autres choses?
1: Il y a une classe, elle a été faire... Nous, on a été faire observation du soleil. Et il y a une classe, ils ont observé la vie du sable.
0: Qui c'est qui a choisi ce que vous alliez faire aujourd'hui?
1: La maîtresse.
0: C'est la maîtresse, ça s'est passé comment? Quand on vous propose de venir passer la journée ici, au Touquet, qu'on vous présente le projet, qu'est-ce qui se passe dans l'établissement en ce moment-là?
2: Eh bien, on saisit l'occasion, parce qu'on ne vient pas souvent à la mer. Hein. Nous, on a pris 2h30 de route, donc c'est vraiment l'occasion de passer un bon moment parmi vous. Voilà.
0: Dans vos élèves, il y en a qui vont rarement à la mer?
2: Oui, j'ai une petite partie qui n'ont jamais vu la mer, là, qui ont pu profiter... des joies du sable parce qu'ils sont jamais venus à la mer.
0: Ouais.
2: Clairement.
0: On a du mal à imaginer ça.
3: Ouais, mais c'est une réalité du quotidien, mais c'est le plus grand des bonheurs. C'est-à-dire, c'est aujourd'hui, par une action, on a réussi à faire en sorte qu'ils aient du bonheur et qu'ils découvrent la mer. Bah, c'est la plus belle des réussites pour nous.
0: Est-ce que tu sais ce que tu vas faire pendant cet été? Est-ce que tu risques de t'ennuyer, toi, chez toi, à Vervin ou dans le coin?
1: Non, je ne pense pas parce que je vais aller à la plage, tout ça.
0: D'accord. Et le reste du temps, tu fais du sport à Vervin? Tu fais quand tu vas pas à l'école, tu fais quoi? Comment on fait quand on a 10 ans et qu'on veut s'occuper à Vervin?
1: Moi, je vais faire des balades dans la forêt et je vais faire du vélo et je vais jouer dans ma cour.
0: Ouais. Si moi j'ai envie d'aller habiter quelque part, tu me dirais viens habiter à Vervin, c'est bien Vervin ou pas?
1: Je pourrais le proposer, mais il y a d'autres villes qui sont mieux, mais ça pourrait être bien.
0: Alors pourquoi c'est quoi une ville qui est mieux que Vervin? Qu'est-ce qu'il y a en plus qui est mieux qu'à Vervin? Qu'est-ce qui manque?
1: Il y a plus de loisirs.
0: Ouais.
1: Plus.
0: Mais on s'ennuie pas quand même, dis-moi.
1: Non.
0: Non, d'accord. T'es content, t'es heureux de ta journée?
1: Oui.
0: Ouais. On vous a proposé de venir à quel moment? Dites-nous un petit peu, Stéphane. Il a fallu faire vite, je pense.
2: Oui, il a fallu faire vite. Je crois que c'est quelques semaines. Hein. Il a fallu se retourner. Je crois que c'était un tirage au sort parmi plusieurs écoles. On a eu la chance d'être tiré au sort. Donc, il a fallu prévenir les parents qu'on allait partir. Toutes sortes de papiers administratifs à remplir avant de venir. Et puis, la plupart des enfants sont venus. Hein. Malgré que c'était le dernier jour, parce qu'il y en a qui sont déjà un peu partis ailleurs. Et puis, on a eu la canicule qui nous a un peu décimé les classes. Donc, il a fallu demander aux gens de revenir.
0: Alors, ce matin, vous êtes mis en route à quelle heure?
2: Alors, on est parti. Moi, je suis arrivé à 6h30 du matin à l'école. De temps de préparer un peu tout ça. Et on est parti à 7h.
0: Ouais, et ce sera un retour à quelle heure?
2: Alors on part d'ici à 15h30, on va revenir vers 19h.
0: Voilà. C'est une façon sympa quand on est enseignant de dire au revoir aux élèves une journée comme
2: oui,
0: ça.
2: Oui, tout à fait, parce qu'en général, le dernier jour, ça se passe dans la cour ou dans la classe en faisant des jeux, mais ça fait mal aux oreilles des enseignants. Alors que là, on est en plein air, il fait beau, c'est vraiment parfait.
0: Et malgré tout, pour eux, c'est une journée où ils découvrent.
2: Oui, on a fait, par exemple, ma classe a fait un atelier sur l'origine du sable. D'où vient le sable, de quoi il est formé. Donc ils ont appris des choses, c'était vraiment, vraiment bien.
0: Ouais, cette proposition qui allie autant le scientifique que l'artistique, que le sportif, ça vous plaît, vous ?
2: Oui, parce que c'est le reflet de l'école. En fait, on voit un peu tout ça, l'école primaire. On fait de l'art, on fait du sport, on apprend les bases du français et des mathématiques. On voit tout, donc comme aujourd'hui.
0: Nolan, tu avais déjà fait de la radio avant ?
1: Non.
0: Eh bien, en plus, tu fais de la radio pour la première fois. Bien, merci en tout cas d'avoir consacré un petit peu de ton temps à répondre à nos questions. À celles et ceux, si l'année prochaine ça se passe encore, tu leur dirais quoi ? Faut venir, c'est bien. Faut vraiment que votre école elle tente de participer.
1: Moi, je dirais ça parce que c'est vraiment bien ici.
0: Ouais, c'est intéressant.
3: C'est quoi ton sport préféré, Nolan ?
1: Le foot.
3: Ah bah il y en a à Verbin.
1: Bah oui.
3: Il y a du tennis, il y a du rugby pas loin. Il y a plein de choses à Verbin.
1: Oui.
3: Fallait le dire.
0: Voilà, là c'est le VP au sport hein, qui défend quand même, mais de toute façon c'est ça.
2: C'est une ville très sportive.
3: Tout à fait.
0: Faut être le
3: avec un maire convaincu.
2: Ouais, voilà. Tout à fait, ouais.
0: Et ça demande ça aussi, hein. Encore une fois, sont des choix de société, parce que d'avoir des équipements sportifs mis à disposition à des associations. Enfin, aujourd'hui, il y a également tout un régime d'obligations et de contraintes qui ne sont pas toujours faciles et qui ne tendent pas forcément à faciliter la vie, même des dirigeants bénévoles parfois.
3: De toute façon, il n'y a jamais rien de facile, mais quand on met un peu de temps, qu'on met de l'énergie, qu'on travaille bien ensemble, on y arrive.
0: Ouais. Il y a des résultats au club sportif de Vervin ?
3: Ah bien évidemment, le club de foot est vraiment bien, il y a le rugby aussi pas
2: le
3: loin.
2: Le club hein. De foot, le club tirage Vervin est assez connu hein, dans la région. Oui, ils ont un tout nouveau stade, des nouveaux équipements. Là on va bientôt avoir un stade synthétique pour le foot.
3: Ouais. Je suis bien
2: donc
3: au courant.
2: On a du tennis, on a un peu de tout.
3: Bon. Et pour tout vous dire, parce que je parlais de l'importance du terrain tout à l'heure, c'est qu'il y a un an je vais visiter à Vervin les équipements sportifs. Et j'ai changé le cadre régional, un dispositif, pour financer désormais. Avant, on ne finançait pas les extensions, les salles. Maintenant, on le fait aussi, suite à la visite de terrain à Vervin. Et le maire m'a convaincu de changer mon dispositif.
2: Il faut venir plus souvent, alors.
0: Ouais. Ah oui, non, mais de l'importance de garder justement le contact avec l'ensemble du territoire.
3: Et quand je vois tout ce qui se passe à Vervin, ce territoire est extraordinaire. Bon, je suis né dans la Vénois, on n'est pas très loin. Mais c'est un territoire extraordinaire.
0: Ouais.
3: Avec une connexion à la nature.
2: Qui mérite d'être plus connu. C'est vrai qu'on est un pays assez vert et... On est nature.
3: On parlait de tourisme tout à l'heure. Première région de tourisme en vélo. Il y a plein de choses à faire. Il y a des balades extraordinaires à faire.
0: Il a fait un peu moins chaud peut-être également à l'ombre chez vous ces derniers temps.
2: Il a fait chaud quand même, mais c'est vrai que c'est boisé. Donc une petite table, une petite chaise sous un arbre et puis un petit verre. Ça va bien.
0: Voilà, et le bonheur est là. Donc, en tout cas, merci d'être passé, Stéphane. Merci, Nolan. Je te souhaite une très belle journée.
1: Dans rien, moi, ça m'a fait très plaisir.
0: Ah ben voilà, c'était partagé. Allez, on écoute Meïra et puis on se retrouve dans un instant. Là, cette fois-ci, on va parler science et on regardera également comment la région peut accompagner des fédérations ou des gens qui œuvrent ensemble pour apporter le savoir auprès de l'ensemble des publics. Ça relève également de mission d'éducation populaire. Ça demande également du soutien de la puissance publique. On en parle dans un instant, juste après Maïra.
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0: Touquet, les premières Olympiades sportives et culturelles avec la région Hauts-de-France. En fait, les 10 ans de la région avec 2000 gamins, je vais dire ça, et gamines, c'est gentil hein, dans ma bouche, qui aussi ont 10 ans. Et nous sommes avec Antoine Sinani, le vice-président en charge du sport, de la jeunesse et de la vie associative à la région Hauts-de-France. Et puis Raphaël, pour Ombellisciences, parce que dans un village entièrement dédié à la découverte pour les enfants, il est question d'art, de sport et de science. Alors Raphaël, pour celles et ceux qui n'ont pas la chance de connaître Ombellisciences, comment on peut présenter cette fédération de vulgarisation scientifique? Mais c'est pas que ça, au contraire, parce que parfois c'est très très pointu également. Ombellisciences, c'est sur les deux aspects.
1: Ombellisciences, bonjour à tous déjà, merci pour votre invitation. Ombellisciences, c'est un réseau d'acteurs en Hauts-de-France, il y a une soixantaine d'acteurs. Ça va effectivement des universités et des organismes de recherche qui produisent le savoir, qui produisent la science, jusqu'aux collectivités qui ont des équipements comme des musées de sciences, des centres de sciences, des Fab Labs, des médiathèques qui ont des programmations scientifiques, mais aussi les associations et associations d'éducation populaire comme l'association Planète Science qui est là aujourd'hui, l'association Repère Astro qui est là aussi, ou l'association des foyers ruraux qui ont un volet science aussi.
0: L'idée de la vulgarisation est d'aller auprès du jeune public, c'est quoi? C'est que de leur expliquer les choses, ou c'est que de leur dire vous pouvez vous aussi peut-être demain devenir un chercheur, un scientifique, un sachant, quelqu'un qui tente les expériences, qui cherche à comprendre?
1: Alors ça ne vous aura peut-être pas échappé, aujourd'hui la science dans notre société elle est quand même assez mal menée. C'est très difficile pour aujourd'hui, pour la science, d'arriver à faire comprendre que la science c'est pas des opinions. Le savoir scientifique se construit par la démarche scientifique, et c'est pour ça qu'on a proposé, nous, sur les ateliers là aujourd'hui, de découvrir la méthode scientifique par l'observation, par l'expérience. Et donc par la manipulation, et enfin pas la manipulation des idées des personnes bien sûr, mais la manipulation des outils, des objets, voilà. Et donc la vulgarisation c'est ça, et c'est surtout accessible à toutes et à tous. C'est ça qui est très important aussi pour nous.
0: Même auprès d'enfants d'une dizaine d'années.
1: Et tout à fait, mais même plus jeune. Hein, mais à 10 ans, les enfants, je dirais, c'est peut-être à l'âge auquel ils sont le plus scientifiques, parce qu'ils se posent énormément de questions, ils sont très curieux. Et ils formulent beaucoup d'hypothèses, ils posent beaucoup de questions, ils observent, ils écoutent. Et finalement, la difficulté, c'est peut-être de ne pas perdre l'esprit scientifique en grandissant.
0: C'est aussi facile de répondre à une question d'enfant qu'à une question d'adulte.
1: Ah non, mais les questions d'enfant sont extrêmement difficiles. Vous voyez, à la radio, l'émission, les petits bateaux.
0: Oui.
1: Sur France Inter. Ouais. Les questions, mais elles sont incroyables.
0: Et à 20h le soir, hein, les petits bateaux. Non,
1: c'est incroyable. Ouais. Mais non, les questions des enfants sont souvent déroutantes. Et moi, donc, je suis directeur de ce réseau Ombellisciences. Je suis venu avec mon collègue là, que j'accompagne sur la médiation. Les enfants, ils me scotchent hein, les questions qu'ils ont. Je vais voir mon collègue Bertrand. Je dis, attends, là, je ne sais pas répondre. Je réponds quoi, là?
0: Alors, tout à l'heure, on l'a évoqué également, il y a des enjeux technologiques. Aujourd'hui, on est en pleine... une société qui mute à une vitesse incroyable. Bien malin, celui qui pourra nous expliquer comment on vivra d'ici 15 ans. Hein, on a du mal à avoir cette vision-là. Et également, dans tous les domaines, hein, que ce soit la question du déplacement, la question de l'habitat, la question du travail. Et ça, ben, ça fait sens que d'éveiller tout de suite cette jeunesse à ces évolutions-là.
1: La science est partout. En fait, vous l'avez dit, que ce soit l'habitat, le transport, l'énergie, etc. On utilise la science partout, dans tous les domaines de la vie quotidienne. Et ce qui est important, c'est d'expliquer que, oui, certains d'entre nous deviennent, ou certains de ces enfants deviendront des scientifiques, mais la science, c'est pas que l'affaire des scientifiques. C'est aussi la science, c'est une affaire de tous les citoyens et de toutes les citoyennes, de s'intéresser à la science. De comprendre comment les choix de société sont faits, alors des choix individuels mais des choix collectifs en société, quels choix on fait et comment on fait ces choix de façon éclairée.
0: C'est facile de créer une fédération autour des questions scientifiques et de réunir des acteurs venus d'univers aussi différents, que ce soit le monde associatif, que ce soit le monde de l'enseignement, de l'université, de la recherche.

0: Et puis on a des outils pour se fédérer. On se fédère autour de, d'événements communs, autour de la fête de la science par exemple, autour de dispositifs, donc comme les ateliers scientifiques et techniques, ou comme les parcours de découverte de la biodiversité. Et on se fédère aussi autour d'outils comme le portail web régional Éco-Sciences Hauts-de-France et des formations, enfin voilà, plein d'autres choses.
1: Quand la science, elle démontre et elle prouve qu'il y a un problème et qu'il faut trouver une solution et que ceci, ça peut être une solution, la science, elle devient militante à ce moment-là, ou enfin, le discours porté, est-ce qu'il devient militant ou s'arrête ? Vous savez, la recherche, le constat, on a compris la cause, on trouve le remède. Après, c'est encore votre action que de promouvoir le remède.
0: Alors, c'est intéressant ce que vous dites, parce que quand on parle de vulgarisation, il y a la vulgarisation des sciences, expliquer ce que, voilà, les connaissances, le savoir, etc. Mais il y a aussi expliquer comment on a su ce qu'on a su, comment on sait ce que l'on sait. Donc ça, c'est la vulgarisation sur la démarche scientifique. Qu'est-ce que la démarche scientifique ? Et la démarche scientifique, elle se fait aujourd'hui dans des organismes de recherche, des universités, etc., qui sont financés par les pouvoirs publics, la plupart du temps, mais aussi par des industriels, et donc c'est des questions de choix. Et donc la science n'est jamais neutre à partir du moment où la recherche est toujours située dans un contexte géopolitique, dans un contexte historique, en ce moment dans un contexte assez particulier, avec le dérèglement climatique, avec les contextes aussi de guerre, de tensions géopolitiques importantes, d'évolution du coût de l'énergie, etc. Donc évidemment, on va avoir tendance aussi à faire de la recherche sur certains sujets plutôt que d'autres. Mais ce qui est important, c'est la construction de l'avenir. Où on veut aller, comment on veut vivre ensemble. Et la science doit nous aider à ça. Et à s'émanciper aussi.
1: C'est parce qu'ils ont réussi à travailler ensemble que la région soutient Ombilisciente. C'est justement ce qu'on évoquait tout à l'heure, cette façon de pouvoir coopérer entre différents acteurs.
2: Tout à fait. Et aussi parce que ce qu'ils font, c'est essentiel dans la société d'aujourd'hui. Moi, j'entendais tout ce qui était dit, notamment les luttes contre les fake news. Quand aujourd'hui, en 2026, on a des personnes qui nous expliquent que la Terre est plate, mais qui est une réalité, d'ailleurs, avec une augmentation des gens, la science, avec ce regard scientifique, mathématique, objectif, peut apporter aussi un certain nombre d'éléments pour répondre à ces fake news dans une société de surconsommation, de surcommunication. Voilà, on voit qu'il y a beaucoup de fake news qui circulent, et heureusement qu'on a des associations, des structures comme celle-ci pour rappeler un certain nombre de choses. La deuxième chose, c'est que la science, c'était dit, elle réglera toujours les problèmes de demain. Aujourd'hui, on a besoin de scientifiques pour régler les problèmes de demain, et je pensais notamment au défi du réchauffement climatique qui pourra... En tout cas, je suis quelqu'un qui croit beaucoup à l'innovation. Je veux dire, aujourd'hui, il y a deux écoles. Il y a ceux qui se battent pour des retours en arrière, pour essayer peut-être de réduire des choses. Moi, je crois à l'innovation, et je crois que l'humanité est riche par son innovation, et que l'intelligence humaine peut régler énormément de problèmes, et ça passera par la science. Donc on a besoin d'éveiller ces jeunes, parce que peut-être que le plus grand scientifique du siècle prochain, peut-être qu'il est là aujourd'hui, et peut-être que grâce à une association, il dira « bah tiens, je veux être scientifique, c'est peut-être pour moi, alors que je ne pensais pas avant ». Et ça me paraît complètement important. Et troisième chose, ça a été dit, la science, c'est un vecteur d'émancipation, et c'est comprendre, appréhender le monde dans lequel on vit. Et ça, c'est extrêmement important, c'est comprendre qu'on n'est pas aujourd'hui, la science, c'est même l'éveil à l'éthique. C'est qu'aujourd'hui, la science, d'ailleurs, si on veut qu'elle évolue, on doit accompagner chaque changement technologique, scientifique, par l'éthique. Et cette émancipation, elle va permettre cet accompagnement éthique. Par exemple, il y a beaucoup de débats autour de l'intelligence artificielle, où la région de France, on souhaite être moteur dans l'intelligence artificielle pour savoir justement bien l'utiliser. Et aujourd'hui, la science doit toujours être accompagnée de l'éthique, mais pour avoir l'éthique, il faut comprendre cette science, et on a besoin d'associations, de structures comme la vôtre pour nous accompagner.
1: Ouais, on peut expliquer ce que peut faire, ce qu'est une IA à tout le monde de façon relativement simple, et expliquer également pourquoi aujourd'hui on arrive à faire des choses qu'on ne pouvait pas faire avant sans cette intelligence artificielle, enfin qui est artificielle dans la façon dont elle est dénommée parfois même.
0: Déjà, les scientifiques vous diront, ils n'aiment pas le terme d'intelligence artificielle, que ça n'existe pas, que ça vient de l'anglais, artificial intelligence, et que intelligence en anglais, ça ne veut pas dire intelligence, mais ça veut dire renseignement. et donc, du coup, c'est de la donnée et de l'utilisation de données à très grande échelle, et parfois à grande fréquence, et avec des techniques de machine learning, donc c'est-à-dire des machines qui apprennent à d'autres machines à utiliser des données. Il y a des enjeux éthiques très importants derrière tout ça, il y a des enjeux technologiques, mais on voit que l'IA, suivant qu'elle est utilisée,

0: pour aller faire ses devoirs avec ChatGPT ou pour analyser des images médicales en oncologie, eh ben, on n'est pas sur les mêmes enjeux. Voilà. Et c'est important d'expliquer que l'intelligence artificielle peut permettre les meilleures choses comme les pires, et il faut arriver à distinguer, à comprendre ce qu'il y a derrière.
1: Sans tomber dans un systématisme de techno-bashing, en quelque sorte.
0: Voilà, c'est ça, c'est de montrer que oui, il y a des usages qui ne sont pas spécialement intelligents, pour le coup, de l'intelligence artificielle. Quand on voit, ça aide à propager les fake news aussi dans les réseaux sociaux, l'intelligence artificielle. Et il y a des usages, par contre, qui sont extrêmement importants. Je pense à la santé, mais aussi au domaine de l'énergie, du transport, extrêmement important.
1: Que d'être à proximité d'autres acteurs culturels, sportifs. Si on fait 10 mètres du village scientifique, parce qu'il y a quand même des pôles, on arrive là sur un atelier où il y a du chant lyrique, par exemple.
0: Oui, je les ai croisés tout à l'heure. Et ouais. Moi, je ne connais pas du tout le chant lyrique.
2: On va tenter après, non?
1: Comment vous sentez au milieu de tout ça, finalement? La même dynamique qui vous anime, d'aller à la rencontre du public, c'est ça avant tout.
0: Ah mais nous, on adore. Enfin, je veux dire, si on veut parler de science, moi, il n'y a rien de plus chiant que de parler de science en restant dans un lieu de science. Il faut sortir, il faut rencontrer, il faut croiser avec... Il faut croiser la science avec le sport, comme on l'a fait sur une précédente édition de la fête de la science sur le sport. Il faut croiser la science avec les arts, avec les autres formes de culture, voire même de pop culture. Et c'est là où, justement, on rend la science très attractive, très... intéressante, ludique, et qu'on peut ensuite creuser en profondeur, échanger avec des chercheuses, des chercheurs, etc.
1: Vous serez partant pour une deuxième édition?
0: Eh bien, allons-y. Voilà, la semaine prochaine.
1: Parce qu'on regarde le succès de cette journée. Aujourd'hui, vous risquez d'avoir des attentes de la part des établissements scolaires, des attentes de la part de lieux pour accueillir l'événement et faire rayonner leur ville à cette occasion. Et puis des attentes également du monde associatif, qu'il soit sportif, culturel ou scientifique.
2: Ah mais ça me va, moi. C'est le plus beau. Enfin, franchement, quand je vois le succès aujourd'hui, quand je vois les sourires, je me dis, voilà, on va re-signer pour l'année prochaine, on va y aller à fond et on trouvera toujours des solutions.
1: Toujours. Ouais. Quitte à générer quelques frustrations, si c'est pas votre tour, ce sera pour la fois d'après. Inscrivez-vous.
2: Bien évidemment, ce que je disais, sinon on fait plus rien. On peut voir, de toute façon, dans la vie, on peut voir toujours des freins à tout. Moi, l'important, c'est qu'aujourd'hui, il y a 2000 jeunes, 2000 enfants, 2000 jeunes filles, jeunes garçons qui ont vécu un super moment. J'espère qu'on aura tout autant l'année prochaine. On a la météo. Alors ça, c'est le seul truc qu'on peut pas contrôler. Nos scientifiques peuvent le confirmer.
0: Mais, on s'adapte.
2: Mais en tout cas, on doit s'adapter et on doit réussir. Et aujourd'hui, vous savez, les problèmes des collectivités, des élus politiques, c'est qu'on n'ose plus faire. Il faut oser. Et je pense que cette génération, elle va attendre qu'on ose un peu.
1: Je vous remercie en tout cas d'être resté le long de cette émission avec nous, Antoine Silani. Merci également à Raphaël pour Ombelliscience. Il y a un site internet qui est très bien fait, hein, Ombelliscience.
0: Oui, il va bientôt changer, mais il y a le site internet effectivement de Ombelliscience. Et puis Ombelliscience anime le portail régional Écosciences Hauts-de-France pour tous les gens qui s'intéressent à la science en Hauts-de-France et qui veulent découvrir qui sont les acteurs, ce qu'ils font, quand, où. Voilà.
1: Et puis rappelez également que la période estivale, c'est le moment ou jamais d'aller à la rencontre de ces acteurs qui font vivre nos territoires sur tous les domaines qu'on a évoqués depuis tout à l'heure. Ils ne vont pas forcément prendre des vacances, mais ils sont là justement pour vous à différentes occasions, pour différentes propositions.
0: Je peux passer un petit message?
1: Allez-y.
0: Parce que justement, on est très fiers aussi d'accueillir le réseau, le Congrès national de la culture scientifique à Amiens, en Hauts-de-France, l'année prochaine, en juin 2027. Voilà,
2: une belle année.
0: Ce sera aussi une belle année pour nous.
1: Eh bien, merci beaucoup et rendez-vous l'année prochaine.
2: Moi, je voulais vous remercier aussi, vous, d'être présent à la radio associative. Et c'est important pour nous et on est fiers d'avoir de belles radios associatives sur le territoire régional et qui font quelque chose d'essentiel. Et tout ce qui est média est extrêmement important pour développer aussi l'esprit critique. Et je pense que c'est important d'avoir l'esprit critique.
1: Merci à vous. Je vous souhaite une très très belle après-midi. Nous étions aujourd'hui au Touquet à l'occasion de ces premières Olympiades sportives et culturelles pour fêter les 10 ans de la région Hauts-de-France sur vos radios associatives. Merci à JB de Radio Banquise pour la technique de cette émission. Salut, bye et à bientôt.
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1: Petite piqûre pour grands effets. Une collecte de sang est organisée ce mercredi de 14h à 19h à la salle des fêtes de Crépy. Les donneurs sont invités à s'inscrire à l'avance sur le site www.dondesang.efs.santé.fr ou sur l'application mobile Don de Sang.
2: La caravane des handballs poursuit sa tournée jusqu'au 29 août. De 17h à 20h, le handball club de Crépy-en-Valois vient à votre rencontre dans plusieurs communes du Valois pour partager sa passion du handball. Rendez-vous à Ormois-Villers, Trumilly, Russie-Bémont, Gillaucourt, Vaucienne, Mareuil-sur-Ourcq, B, Nanteuil-Audouin et Auger, Saint-Vincent. Petits et grands, vous êtes invités à venir découvrir ce sport à travers des ateliers ludiques, des jeux, des animations gratuites et accessibles à tous. Alors venez essayer, venez jouer et découvrir et partager ce moment sportif et convivial. Vous êtes attendus nombreux pour découvrir le handball jusqu'au 29 août. L'association Les Gosses de Crépy vous donne rendez-vous ce jeudi 20 août à partir de 18h30 à l'école Gaston Ramon pour une soirée festive, conviviale et solidaire au profit du Téléthon. Au programme jeux, défis, animations, musique, tombola et petite restauration, de quoi passer un bon moment en famille ou entre amis tout en contribuant à une belle cause. Alors venez nombreux ce jeudi à 18h30 à l'école Gaston Ramon à Crépy en Valois.
1: Du 24 au 28 août, de 14h à 18h, le Centre culturel MJC à Crépy propose un stage de théâtre pour les enfants de 6 à 12 ans. Tarif 96 euros. Pour plus de renseignements, contactez le Centre culturel MJC au 03 44 39 63 18 ou rendez-vous au 1 Avenue de l'Europe à Crépy. Dimanche 6 septembre, rendez-vous à Dampleu à la fête de la Fontaine Saint-Martin. Le comité des fêtes vous accueille à partir de midi sur la place du village. Au programme, repas animé par François et son accordéon, au menu cochon ou agneau grillé, garniture, fromage et dessert. Le café sera offert. Et à partir de 15h, après-midi dansant gratuit. Réservation jusqu'au 1er septembre au 06 88 36 88 02.
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1: On va parler aujourd'hui d'une joueuse de tennis qui a pas mal bourlingué depuis son plus jeune âge, une globe-trotteuse, voire plus une citoyenne du monde. Née au Canada d'un père américain, d'une mère française et qui aujourd'hui passe beaucoup de temps sur l'île Maurice, Mary Pierce a vu le jour le 15 janvier 1975. Tombant dans la folie de la petite balle jaune très jeune, bien poussée par son père, la tenniswoman française va éclore très jeune sur le plan international. Elle a 18 ans quand elle réalise ses premières grosses performances, un quart de finale à l'Open d'Australie, une demi-finale au Masters. En 1994, Mary Pierce se hisse pour la première fois en finale d'un grand chelem, et pas n'importe lequel, celui de Roland-Garros. Battue par l'Espagnole Arantxa Sanchez, quelques mois plus tard, en 1995, Mary prend sa revanche et remporte le premier de ses tournois du grand chelem, glanée durant sa carrière. Le second sera décroché en l'an 2000, la voici revenue en finale de Roland-Garros, opposée à l'Espagnole Conchita Martinez. En 2-7, elle devient la dernière vainqueur française du trophée féminin de la compétition Porte d'Auteuil. En 2005, à Paris, à Flushing Meadows, elle devra s'incliner lors de ses deux dernières finales de Grand Chelem disputées. Un style de jeu particulier, une gentillesse et une sympathie louée par toutes ses concurrentes sur et en dehors des cours, Mary Pierce ne pourra éviter toutefois une fin de carrière chaotique en raison de régulières blessures. Depuis 2019, Mary Pierce a le prestige d'avoir intégré l'International Tennis Hall of Fame.
2: Allez, on se donne rendez-vous demain pour d'autres histoires d'un jour avec Mémoire Sport.

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1: La présidente a proposé au docteur de l'aider à préparer son dossier de migrant en lui faisant passer un test de citoyenneté française. Est-ce que ce sera utile ? Car bonne nouvelle, faute d'antidote, leurs médecins ont trouvé la parade. Le docteur peut guérir. Mais à quel prix ? Peut-on espérer guérir avec lui ? Où cette comédie peut-elle nous mener ? 10e et dernier épisode, l'antidote. Le jour suivant, le docteur entre à pas lents dans le bureau.
2: Bonjour. Quoi de neuf, docteur ?
3: Bonjour, présidente.
2: Oh, je vous sens soucieux.
3: Nos médecins ont trouvé la parade à notre problème d'intoxication microbienne.
2: C'est excellent. Vous devez être heureux.
3: Oui, je devrais.
2: Je vous comprends pas. C'est génial. Vous avez trouvé l'antidote au poison, à l'intolérance. C'est formidable.
1: La présidente se précipite pour le serrer dans ses bras.
3: Non, je n'ai pas dit cela. J'ai dit la parade et non l'antidote.
2: Parade, antidote, quelle différence ?
3: Les autres messagers qui sont restés chez nous sont guéris.
2: Mais c'est une excellente nouvelle. Vous avez trouvé l'antidote en un temps record. Ils sont guéris et nous avec.
3: En fait, non. Le messager isolé a guéri tout seul.
2: Spontanément ?
3: Oui. Le poison s'est éliminé tout seul. C'est pour cela que je parle de parade. Les messagers restés chez nous sont guéris. Le microbe s'est éteint faute de conditions favorables à son développement. C'est donc bien un virus et non une bactérie. Il faudrait que je rentre pour guérir.
2: La solution, isoler le microbe. L'idée de mettre les cons en orbite était donc une bonne idée. Mais trop de monde, trop cher.
3: Mais nos scientifiques craignent un phénomène de contagion au contact de personnes infectées.
2: Ainsi, pour être malade du microbe de l'intolérance, il faut être entouré de malades intolérants. Ça explique ce côté épidémique au sein des rassemblements.
3: Oui, semble-t-il. On serait beaucoup plus con en groupe que seul. En fait, il s'agit d'un microbe qui peut rester dormant et se réveiller de façon active au contact des autres. Et pour nous, notre guérison passe par un retour sur notre terre.
2: Vous allez donc rentrer chez vous ? Vous reviendrez, n'est-ce pas ?
3: Qui, moi ?
2: Oui, vous.
3: Mais moi, je ne pars pas.
1: La présidente ahurie marque une pause et éclate de joie.
2: Vous restez ? Vous restez, docteur ? Pour de vrai ?
3: Oui, je reste chez vous.
2: Chez nous, les terriens ? Enfin, je veux dire, les Français ? Oh non, mais je rêve.
3: Oui, cela peut paraître curieux de vouloir rester dans ce pays de gens qui se croient très malheureux, qui s'inventent des raisons de se plaindre, qui utilisent les manifestations comme thérapie de groupe.
2: Et alors, malgré tout, vous restez chez les malades ?
3: Oui, je reste sur votre terre. Et pire, en France, pour sa beauté, sa culture, ses arts.
2: Les engueulades, la mauvaise foi, le réchauffement climatique, l'AIH.
3: La générosité, l'égalité.
2: Oui, ben n'en faites pas trop.
3: Ses fulgurances, comme la déclaration des droits de l'homme, son opposition à la peine de mort, le droit des femmes, des homosexuels, la liberté des opinions, sa quête d'une société plus solidaire.
2: L'affect vous rend dithyrambique, docteur. Allez, parlez-moi de l'endroit d'où vous venez.
3: D'une vraie terbisse.
2: Une terbisse ? Sauf que vous lisez dans les pensées. Vous avez une capacité mémoire digne des plus gros ordinateurs. Vous apprenez une langue et sa culture en 2 jours. J'ajoute que vous n'êtes jamais malade, et même immortel, le cas échéant, sans parler de votre capacité à voyager dans l'espace ou à disparaître. Et terriblement rationnel. Implacablement rationnel.
3: C'est le fondement même de notre vie sociale. Très différente. Pas d'affect.
2: Ah, l'affect. Parlons-en, docteur. Vous restez chez nous pour ça, justement. L'affect, je crois. Et je devrais même dire l'affect avec un grand A. L'amour. L'amour ou l'affect change tout et cannibalise notre potentiel rationnel. Nous désoriente, nous rend moins prévisibles et finalement plus humains.
3: Eh oui, l'amour.
2: Je pose à nouveau ma question et je suis impatiente de connaître la vraie raison de votre décision.
1: Carole entre sans frapper.
4: Vous m'avez appelée, madame la présidente ?
2: Pardon ? Non. Enfin, je crois pas, Carole.
3: Mais moi si. Je vous présente la plus belle des raisons qui me fait rester dans votre pays.
1: La présidente, choquée, hésite, puis s'approche du couple.
2: Carole ? Ah, Claude ! Ah, je suis si heureuse. Je peux vous embrasser ?
5: Avec plaisir, présidente.
2: Ah, Claude ?
1: Elle le tire par la manche et en aparté...
2: Et elle sait tout sur vous, je veux dire la planète, l'immortalité, le sable, enfin le silicium, l'hydrogène...
3: Pas tout.
2: Ah, eh bien, ça vous promet de belles soirées, dites-moi.
3: Et nous sommes heureux de vous annoncer que je viens de recevoir mon acte de naissance.
2: Non. Un acte de naissance, carrément. Donc français, né à...
3: Romorantin.
2: Romorantin, petit vénard. C'était donc pour ça que vous souhaitiez absolument des papiers officiels. Pour vous marier, bien sûr. J'aurais dû y penser.
3: C'est presque un vrai. Nos services se sont arrangés pour que les bases de données numériques de la République soient en ordre. C'était plus facile qu'une naturalisation.
2: Ah ça oui. Tiens, en criant des électeurs, j'aurais pu avoir recours à vos talents pour gagner les dernières élections. Vous êtes épatant. Vous faites un beau couple.
4: Merci, Madame la Présidente.
2: Et qu'est-ce qui vous a séduit le plus chez lui, Carole ?
4: Il est si spécial, différent des autres. C'est idiot de dire cela, mais il a quelque chose de différent.
2: Ah, ce n'est pas idiot, Carole. Croyez-moi, c'est pas idiot.
4: Il n'est pas terre-à-terre, comme les autres.
2: Ah, je confirme, on peut dire qu'il n'est pas du tout terre-à-terre. Hein. Plutôt d'une autre planète.
4: Il sait me surprendre.
2: Oui, voilà, c'est ça, il sait surprendre. J'ai parfois l'impression qu'il est tellement différent de nous que c'est un extraterrestre. Enfin, c'est une image, hein, bien sûr. Vous aimez la science-fiction, Carole ?
4: Non, pas vraiment.
1: Le docteur toussote, en signe de désapprobation.
2: Ah, moi non plus. D'ailleurs, je ne sais pas pourquoi je vous parle de ça. Je crois qu'il adore les artistes, les musiciens, les peintres, les sculpteurs.
4: Oh, oui, oui, partout. Dans la rue, dans un musée, une salle de spectacle. Il est comme un enfant découvrant pour la première fois une merveille alors qu'il est très cultivé.
3: À peine érudit plutôt. La culture est féconde, faisant éclore des idées, des concepts, alors que l'érudition, c'est une banale accumulation de connaissances, mode ordinateur.
4: La culture est plus féconde, ou pas. Car la culture et l'érudition peuvent entraver la créativité, tout comme la créativité peut devenir créaticide.
2: Expliquez-vous, Carole.
4: Eh bien, une vaste érudition peut nous inhiber en nous laissant croire que tout a déjà été pensé, dit, écrit, chanté.
3: Je comprends, mais comment la créativité peut-elle tuer la création ?
4: Tenez, prenez le cas de l'auteur qui écrit et décide en ce moment de nos destinées. Eh bien, il est tiraillé entre poursuivre notre histoire ou poursuivre d'autres projets, nous condamnant à mort en quelque sorte.
2: À mort ou à une longue pause, ce qui ne serait pas la première fois de sa part.
3: À moins que ce soit notre histoire qui affecte ses autres projets.
4: Je serais curieuse de connaître nos concurrents. Ils ont su le distraire de notre histoire parfois de longs moments.
2: C'est vrai. Mais bon, laissons notre auteur à ses affres hein, et revenons à nous pendant qu'il s'intéresse encore à nos vies.
3: J'ai peur chaque fois qu'il cesse d'écrire et qu'il ferme son ordinateur.
1: Carole, très amoureuse, se tourne vers le docteur.
4: Moi aussi. Tu lis dans mes pensées. J'ai parfois l'impression que Claude sait ce que je pense.
2: Ah bon ? Il lirait dans les pensées ? Incroyable. Comme c'est intéressant.
1: La présidente s'adresse au docteur à voix basse.
2: Je ne suis pas sûre que dans un couple d'irrationnels, ce soit une bonne chose à long terme de lire dans les pensées de sa partenaire.
4: Je suis sûre que nous avons beaucoup de choses à découvrir ensemble.
2: J'en suis sûre. Beaucoup.
4: Oui.
2: Énormément. Vous aimez voyager, j'espère.
4: Oui, mais je ne suis jamais allée très loin.
2: Ça devrait changer. N'est-ce pas, docteur ?
3: Nous en reparlerons.
1: La présidente lit l'acte de naissance laissé sur son bureau par le docteur.
2: Camille Claude, née à Romorantin. J'adore la Sologne. C'est tellement beau et paisible. C'est pas loin, la Sologne. Et docteur, pour aller dans votre lieu de naissance, vous passez par où ? Moi, je m'arrête souvent dans un restaurant qui s'appelle la Voie Lactée, dans un petit hameau juste après Bételgeuse. C'est épatant. Vous ne pouvez pas le rater. C'est sur la route de Mars. Mars en Sologne, bien sûr. Carole, vous avez étudié la chimie ?
4: Bon, jusqu'au bac, pourquoi ?
2: Je pensais au cours sur l'hydrogène. C'est important, l'hydrogène, dans un couple.
4: Je ne vois pas le rapport.
1: La présidente verse 3 verres de vin.
4: Merci.
1: En tend un à chacun.
2: Je trinque à votre bonheur.
3: À nos bonheurs.
4: Je vous prie de m'excuser, je reviens tout de suite.
2: Docteur, êtes-vous le seul à vouloir rester chez nous ? Il y a aussi d'autres très beaux pays sur notre terre.
3: Non, il n'y a pas que moi. Mais de tout cela, nous reparlerons, Madame la Présidente.
2: Doit-on s'attendre à une migration massive venant de votre planète ?
1: Carole réapparaît, très décidée et joyeuse.
4: Mais au fait, vous en êtes où du silicium et de l'hydrogène ?
2: Pardon ?
4: J'ai dit une bêtise ? Devrais-je plutôt parler d'affect et de rationnel ? Vous semblez fébrile. Un virus, peut-être.
2: Mais Carole, vous savez ?
4: Mais oui, je sais tout, depuis le début. Il faut tout dire maintenant, Claude.
2: Enfin, de quoi parlez-vous ? Carole, hein, docteur, hein.
4: Tout ceci n'est qu'une comédie satirique, Madame la Présidente, interprétée et mise en scène par un collectif international de comédiens engagés, aidé de spécialistes des communications.
2: Un collectif international ? Vous, docteur, vous faites partie de ce collectif ? Et vous aussi, Carole ?
4: Oui, j'ai rejoint ce collectif Silicium il y a quelques années.
2: Sans bruit, donc. À contrario de ceux qui pensent que la pertinence de leurs propos se mesure en décibels.
3: En effet, nous avons choisi de sensibiliser les décideurs au plus haut niveau et au plus près, calmement.
2: Donc dans tous les pays, vous aviez des partenaires qui sont intervenus auprès de mes collègues, comme vous auprès de moi. Je comprends mieux votre arrivée dans mon bureau. Carole, bravo. Rien d'extraterrestre, donc.
3: Non, rien. Nous sommes de simples terriens, sans préfixe. Des Français. Mais cela nous a demandé une grosse préparation.
2: Mais la panne de nos systèmes de défense, l'entretien avec le général Gourmallon, les discussions avec les autres chefs de gouvernement...
4: Cela relève du bon usage de l'aide à l'intelligence, les deepfakes dont on a parlé.
2: Des deepfakes bluffantes, hein. Et le commissaire, il était bien vivant, lui.
4: Un autre comédien.
2: Pas étonnant que je le connaisse pas. Bluffant. Rien n'est vrai, donc.
4: Si, tout est vrai. Le but est de sensibiliser les dirigeants sur le côté arbitraire du système mondial.
3: Mais nous avions parié sur leur conscience du bien collectif, leur probité. Et découvert que beaucoup d'entre eux, élus ou éligibles, sont profondément toxiques et ne comprennent pas l'urgence de la situation.
2: Mais alors, pourquoi revenir me voir moi, ex-présidente, et ne pas retourner à l'Élysée ?
4: Nous n'avions plus la logistique ni les personnes pour accéder directement à la présidence.
3: Nous sommes alors revenus vers vous pour mettre l'accent sur le droit d'asile et les sans-papiers en France.
2: Magistral. Ce fut un plaisir de jouer dans votre pièce. Quel bonheur, ces discussions. Et maintenant, vous calez ?
4: Oui, car dans certains pays, les comédiens sont pourchassés par les services de sécurité pour avoir officiellement mis en danger leur chef du gouvernement, mais plus officieusement pour les avoir ridiculisés.
2: C'est malheureusement le sort que l'on réserve encore aujourd'hui aux lanceurs d'alerte. Mais à propos des services de sécurité, je vous trouve sévère. Sévère et mal informé. Les services spéciaux, en tout cas ceux de notre pays, ne sont pas si ridicules que ça. Et ils m'avaient informé de votre action.
3: Informé sur notre comédie ? Vous, présidente ?
4: Vous ? Depuis quand ?
2: Disons, depuis le coup du téléphone rouge. C'était un peu too much, non ?
3: Alors là, vous avez depuis le début joué la comédie ?
2: Mais comme vous, chers amis, comme vous.
4: Vous êtes une remarquable comédienne, madame la présidente.
2: Bah, c'est un peu mon métier. Je suis une femme politique, je vous rappelle. Mais je vous retourne à tous le compliment.
4: Mais pourquoi avoir joué cette comédie si vous en connaissiez le stratagème ?
2: Pour le plaisir. J'ai beaucoup aimé nos échanges. Avec vous, j'ai révisé toutes les contradictions, incohérences, voire absurdités de notre société bien française et par extension de notre monde. C'était une parenthèse enchantée dans mon emploi du temps, mais aussi un agréable moment de réflexion, avec quelques effets post-traumatiques, comme vous disiez.
4: Bienvenue dans notre collectif Silicium.
2: Quel honneur. Merci de me coopter. Il y a combien de membres, hein ?
3: Auteurs, comédiens, techniciens, dans le monde. Difficile à dire. On verra selon les adaptations écrites pour chaque pays.
2: J'ai hâte de lire les autres versions et les échanger avec mes homologues. Au collectif Silicium. Même si tout ceci n'a pas fait avancer les choses vers plus d'équité, de justice sociale ou d'apaisement climatique.
3: Pas moins que d'autres.
4: Cela reste une comédie satirique sans prétention, qui n'est pas finie.
3: Juste un grain de sable. Mais qui sait ? Qui sait de quoi est capable un grain de sable ?
1: Grain de sable. Une comédie satirique de Jean-Pierre T. Silicium. Avec
2: Marie Dompnier,
5: Nicolas Chupin, de la Comédie Française.
6: Emmanuel Tatton.
7: Emmanuel Ménard.
8: Olivier Bonneau.
1: Et les voix de Pauline Bell,
9: Céline Ligier,
10: Jean-Marc Desmond,
11: Sarah Louis,
12: Paul Tronco,
13: Karine Texier,
14: Guillaume Toucas.
1: Bruitage, Aurélien Bianco. Prise de son, montage et mixage, Mathieu Tourin et Clément Berman. Réalisation, Sophie Haute-Picot.

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2: 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Mon auriculaire part aujourd'hui à la recherche des origines de à toute zibure. Mais là, ça va être vite fait. Zéro n'ayant pas la moindre trace d'origine connue. Tout juste pense-t-on qu'il s'agirait d'une déformation de à toute vibure ou vibrure, expression inventée par Frédéric Dard pour le vocabulaire argotique de son héros San Antonio. En 1956, sous la plume du romancier belge, le célèbre agent secret s'écriait « Je serre l'échaille pour ne pas y aller de ma beuglante et je sens des larmes grimper dans mes lampions à toute vibure ». Pour le sens, il n'y a aucun doute, la notion de vitesse est maîtresse. Mais en quoi le mot « zibure » peut caractériser quelque chose de rapide? Voyons les dictionnaires. Pour « zibure », aucune info. Tout juste un renvoi vers « zibule », forme conjuguée du verbe « zibuler », action de se servir d'un zibulateur, le zibulateur étant pour un Congolais un ustensile qui permet d'ouvrir la bouteille, tire-bouchon ou décapsuleur par exemple. Je ne m'imagine pas débouchonner plus vite que mon ombre, sauf peut-être en cas de soif extrême justifiant l'urgence. Pour le commun des mortels, le défibrillateur induirait davantage une notion d'urgence qu'un zibulateur. Alors, voyons vibure. Là, une nouvelle fois, les dictionnaires nous renvoient au vocabulaire de Frédéric Dard en précisant qu'il s'agit de la forme conjuguée de viburer, signifiant faire aller rapidement, rouler à grande vitesse. Concluons que la thèse du glissement, voire du dérapage de vibure vers zibure tient la route. Côté synonyme, on est plutôt gâté. Moultes expressions ont un sens très proche. Ils ont tantôt une symbolique évidente, tantôt des origines obscures. Je vais vous faire rapidement un petit inventaire. À toute berzingue, à toute bride, à fond la caisse, à fond les ballons, à tombeau ouvert, à toute allure, à toute blinde, au quart de tour, en fanfare, pied au plancher, plein pot, plein gaz, sur les chapeaux de roue, à toute vitesse, faire fissa, rapidement, vite, à bride abattue, à franc étrier, à toute biture, à toute blingue, à toute bouline, à plein badin. Voyons tout aussi rapidement le cas des mots blinde, blingue et berzingue, venant tous trois du mot de patois picard, brinzingue, signifiant ivre et un peu fou, et qui par assimilation pourrait évoquer l'euphorie et donc la vitesse. On extrapole beaucoup. Quant aux mots bouline ou boulingue, ils nous viennent de la marine. C'était jadis un cordage qui servait à tenir les voiles de biais. Aller à la bouline, c'était recevoir le vent de biais en mettant les voiles de côté par les moyens des boulines. La bouline, qui était aussi un châtiment corporel supprimé en 1848 et remplacé par le cachot, qui consistait à faire passer le condamné entre deux haies de matelots qui le frappaient avec des garcettes, espèce de lanière plate terminée en pointe. Pour l'expression « à fond badin », synonyme lui aussi de « à toute zibure », il faut avoir fréquenté le milieu de l'aviation pour comprendre l'origine de cette expression dont l'explication sera simple et courte. C'est en 1879 que naît Raoul-Édouard Badin, officier français issu de la promotion 1910 de Supaéros. L'histoire ne nous dit pas si ce monsieur avait un tempérament badin. Mais il avait au moins quelques neurones opérationnels, puisqu'en 1914, il a inventé cet anémomètre qui, dans les avions, permet de mesurer la vitesse par rapport à l'air, et qui depuis s'appelle, je vous le donne en mille, un badin. De là, il est facile d'imaginer que lorsque l'aiguille du badin tutoie le taquet de blocage de droite, c'est que l'avion est à plein badin, tellement rapide qu'il est au taquet. Comme le Concorde, à toute zibure a bien vite vieilli. Et après Zébulon, tournicotis, tournicoton, aujourd'hui on est plus speed que rapide. Mais dans le domaine des rapides, il nous reste tout de même le TGV quand il n'est pas en panne. Arriba, arriba!
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2: On va parler aujourd'hui d'une joueuse de tennis qui a pas mal bourlingué depuis son plus jeune âge, une globe-trotteuse, voire plus une citoyenne du monde. Née au Canada d'un père américain, d'une mère française et qui aujourd'hui passe beaucoup de temps sur l'île Maurice, Mary Pierce a vu le jour le 15 janvier 1975. Tombant dans la folie de la petite balle jaune très jeune, bien poussée par son père, la tenniswoman française va éclore très jeune sur le plan international. Elle a 18 ans quand elle réalise ses premières grosses performances, un quart de finale à l'Open d'Australie, une demi-finale au Masters. En 1994, Mary Pierce se hisse pour la première fois en finale d'un grand chelem. Et pas n'importe lequel, celui de Roland-Garros. Battue par l'Espagnole Arantxa Sanchez, quelques mois plus tard, en 1995, Mary prend sa revanche et remporte le premier de ses tournois du grand chelem, glané durant sa carrière. Le second sera décroché en l'an 2000. La voici revenue en finale de Roland-Garros, opposée à l'Espagnole Conchita Martinez. En 2-7, elle devient la dernière vainqueur française du trophée féminin de la compétition Porte d'Auteuil. En 2005, à Paris et à Flushing Meadows, elle devra s'incliner lors de ses deux dernières finales de Grand Chelem disputées. Un style de jeu particulier, une gentillesse et une sympathie louées par toutes ses concurrentes sur et en dehors des cours, Mary Pierce ne pourra éviter toutefois une fin de carrière chaotique en raison de régulières blessures. Depuis 2019, Mary Pierce a le prestige d'avoir intégré l'International Tennis Hall of Fame.
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5: Ya, ya, ya. Ce n'est pas l'éructation d'un cow-boy tentant de rester sur son cheval ou tentant de le faire avancer. Cet acronyme était bien méconnu il y a encore 5 ans, mais aujourd'hui, l'intelligence artificielle, IA, semble être associée à toutes les sources d'innovation technologique. Bienfaiteur ou menace sur l'intelligence humaine, l'IA prend sa place dans notre quotidien professionnel comme personnel. Elle reste sous le contrôle de son créateur, mais si celui-ci lui donnait un pouvoir de contrôle elle-même des masses bien plus important qu'aujourd'hui. C'est ce qu'imagine l'autrice Maledicte dans le livre La Sphère, sous-titré Cruellement bienveillante, est paru aux éditions Une autre voix. Le constat est sans appel. L'homme a perdu son humanité et pour le punir de cette dérive, la conceptrice Ange imagine un dispositif appelé Sphère mettant à l'épreuve les humains en mal d'humanité. En entrant dans la sphère, tel un purgatoire numérique et technologique, ils ou elles peuvent tenter d'expier leurs fautes et trouver le pardon de celles et ceux qui ont souffert à leur contact. Et c'est Yel, l'intelligence suprême, qui est à la manœuvre pour développer cette technologie. Mais son exécution questionne Ange, surtout quand cela lui la renvoie à ses propres traumas en voie d'être expurgée. Voici une dystopie qui fait froid dans le dos tant elle fait écho à des scénarios pouvant nous sembler proches de l'orientation prise par les puissants sur la vertu à parler de l'IA. L'autrice belge nous livre une vision de la maxime qui dit « L'enfer est pavé de bonnes intentions ». Ici, c'est plus le purgatoire empreint d'intelligence artificielle qui se veut faire preuve de plus d'humanité que les humains eux-mêmes. C'est autant enivrant que flippant. La sphère vous englobe dès les premières pages. Avec ce livre, vous ne cliquerez plus aussi facilement sur l'icône Gemini ou Mistral. Voilà donc pour ce roman de SF qui s'appelle La Sphère, son autrice Maledicte. Ou Maledicte, et c'est paru aux éditions Une autre voix. Bonne lecture et à bientôt.
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Philomène vous propose quelques recettes tirées d'un album « Vivez mieux, mangez mieux ». Aujourd'hui, voici la recette de la raie au poireau. La préparation comme la cuisson vous prendront 20 minutes. Et pour 4 personnes, voici les ingrédients. 1,5 kg de poireaux, 800 g de raie, un oignon piqué d'un clou de girofle, une carotte, un bouquet garni, c'est-à-dire du thym, du laurier, du persil, 20 cl de crème fraîche, 2 œufs, 100 g de comté râpé ou de l'emmental, 10 g de margarine pour le plat, une pincée de noix muscade, du sel, du poivre. Préparez un court bouillon. Versez 1,5 litre d'eau dans une cocotte. Ajoutez l'oignon piqué d'un clou de girofle, la carotte pelée, le bouquet garni, le sel et le poivre. Laissez frémir à petit bouillon pendant 20 minutes. Épluchez et lavez les poireaux. Les plongez dans le court bouillon et laissez cuire pendant 20 minutes. Faire pocher la raie pendant 10 minutes. Retirez du court bouillon, pelez la raie, ôtez les arêtes et les cartilages. Graissez un plat à four. Disposez les poireaux, la chair de la raie et arrosez du mélange crème, œufs battus et fromage râpé, bien assaisonné. Faire gratiner au four et servir très chaud.

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0: Bienvenue dans les Hauts-de-France. Voici un reportage réalisé par une radio associative de la région.
1: Jérôme, salut.
2: Salut Nico.
1: Jérôme Bailly, notre confrère du côté de Radio Scarpe Sensé, radio associative qui est basée à Vitry-en-Artois. À côté de ton travail, tu mènes ce projet artistique intitulé Mécanique des sons. Et là, tu t'apprêtes à sortir ton troisième album, déjà troisième projet, un livre disque, c'est ça, qui s'appelle
2: oui.
1: Musique pour plantes et âmes sensibles. Alors, le concept, Jérôme, reste a priori le même hein, que dans tes deux premiers albums, Écho et Jardin secret. C'est-à-dire, tu prends du son dans la nature et tu fais de ces enregistrements la base de ta musique, c'est ça ?
2: Oui, c'est bien ça, effectivement. Je pars souvent de prises de son pour ensuite y ajouter des mélodies ou boucler des choses. Après, ça peut partir d'une mélodie et après, je me dis, tiens, ça va bien avec telle prise de son, tel paysage sonore que j'ai pu prendre. Donc, paysage sonore, c'est un lieu où j'ai pu enregistrer.
1: Alors, sans rentrer précisément dans la technique, hein, on ne va pas te demander la marque de tout ton matériel, mais
2: oui.
1: Ce travail, ça nécessite de la précision dans la prise de son. Comment tu t'y prends un peu ?
2: Alors déjà, je vais sur le terrain souvent avec une panoplie de micros, effectivement différents, qui prennent de différentes façons. Chaque micro a sa spécificité, donc quand j'arrive, je vois un peu quel micro je vais utiliser, et souvent j'y reste un petit moment, voilà, je ne reste pas qu'une heure, par exemple dans les marais de la Sensée, où j'ai pas mal enregistré, je vais y rester au moins 3 heures, où je vais beaucoup marcher, je vais écouter, je ne vais pas tout enregistrer, je ne vais pas enregistrer 3 heures de son, j'enregistrerai voilà, des moments où ça me semble bien, où je suis prêt aussi avec les micros bien installés, et voilà, avec toute cette matière sonore, ensuite je vais en studio, et puis je vais trier les sons, voir un peu ce qui est intéressant, ou enlever les bruits de micro, ou des sons où il y a beaucoup de bruit de fond, parce qu'il y a beaucoup de pollution sonore aussi, malheureusement, des motos, des voitures au loin, des avions, ça on les a aussi dans les prises de son. Les micros font pas la sélection quoi. Donc effectivement, donc voilà, je vais avec ce que j'appelle des micros sensibles dans la nature et j'enregistre un peu comme ça au feeling quoi, par rapport à ce que je rencontre.
1: Alors ça nécessite aussi de se promener. Alors tu as parlé
2: oui.
1: des marais de la Sensée, mais dans cet album tu t'es promené un petit peu plus loin aussi. Hein. Donc il y a pas mal de sons récoltés dans le Pas-de-Calais, mais aussi dans d'autres régions de France.
2: Oui, notamment dans le titre Le pouvoir de l'eau, dans des grottes, ancienne carrière de Dolomie du côté de Dijon, en Côte d'Or. Effectivement, c'est un ami qui est passionné de spéléologie et qui m'a emmené dans des grottes. Donc j'avais pris mes enregistreurs, je dis bah ouais, moi j'aimerais bien enregistrer. Et j'ai pu faire des sons de gouttes d'eau. C'était assez intéressant là d'y rester, puis d'enregistrer un peu les gouttes d'eau sous toutes ses formes, en fait, sur. Pas mal de choses différentes, donc voilà, effectivement, dès que j'ai l'occasion, je prends mes enregistreurs pour enregistrer un peu ailleurs que la région de France où j'ai déjà beaucoup enregistré, même s'il y a des lieux que j'adore, hein, comme je parlais des marais de la Sensée, je peux y retourner assez régulièrement pour enregistrer.

0: pour ce projet, donc, tu as travaillé aussi, puisque c'est un livre disque, hein, donc tu as travaillé avec Luc-Marie Martin de Diagonal Horizon, c'est ça. Est-ce que tu peux nous expliquer un petit peu comment tu as travaillé avec lui et puis nous dire un petit peu comment tu l'as rencontré?
1: Oui, Luc, fait que c'est un graphiste, infographiste, un photographe. Il habite Saint-Amand-les-Eaux. Et ben, je l'ai rencontré au cours de projet, justement. On avait des amis communs où voilà, moi je voyais un peu ce qu'il faisait niveau photo. Et je l'ai rencontré durant une expo qu'il faisait à Saint-Amand-les-Eaux avec le club photo là-bas. Et on a discuté, on s'est rendu compte aussi qu'on avait un peu les mêmes écoutes au niveau d'artistes musicaux, des musiques. On a beaucoup échangé comme ça. Puis après, voilà, on a échangé beaucoup sur les similitudes entre l'image et le son. Il y a beaucoup de choses similaires. On parle de bruit dans les deux formes, on parle de profondeur, etc. Donc on s'est bien entendu. Et lui, donc, il fait tout ce qui est visuel. Donc, c'est lui qui a fait toutes les photos du livre, hein, CD, et aussi l'infographie, hein, la mise en page. Tout ça, ça prend beaucoup de temps, d'ailleurs, avec les détails à voir. Et aussi, il a fait la pochette du CD et pochette du vinyle qui arrivera bientôt. Il y a un peu de temps de pressage, mais en juin, normalement, il y a un vinyle qui arrivera avec en plus des pages du livre qui sont retranscrites directement dans la double pochette vinyle.
0: Ça va être un bel objet, on en parlera peut-être après. Alors, l'album s'appelle Musique pour plantes et âmes sensibles. C'est vrai que cet album, bah, il invite à la méditation. C'est très reposant, très apaisant comme écoute.
1: Oui, j'ai voulu rester effectivement dans ce type d'écoute. Le style musical, on dit ambiante. C'est vraiment la musique, effectivement, avec peu de rythme, même s'il y a les deux premiers titres où il y a des rythmes lofi, vraiment très, très calmes. Hein. Mais effectivement, ça, j'y tiens aussi parce que, avec les siestes musicales, on parlera tout à l'heure, c'est aussi l'idée de se poser, d'écouter. Je voulais pas quelque chose de trop rythmé ou de techno, c'est pas vraiment du tout ce que je fais, même si des fois ça m'intéresse d'expérimenter en fait, hein. Mais je veux rester dans ce côté contemplatif, quoi. Et par rapport au titre, voilà, je voulais aussi un peu rendre hommage à des albums que j'adore qui ont fait ça déjà depuis longtemps. Les années 70, il y avait Plantasia de Mort Garson qui avait sorti un vinyle musique pour plantes qui n'avait pas du tout marché et qui distribuait quand on achetait une fleur chez le fleuriste d'ailleurs à l'époque. Et à l'époque, c'était farfelu totalement. Aujourd'hui, on en parle beaucoup plus. C'est un peu démocratisé aussi tout ce qui est écologique, environnemental et sensibilité aussi. Hein. Et voilà, c'est un peu. Je me suis basé un peu là-dessus aussi sur les sources d'inspiration. Et âme sensible, c'est-à-dire, je veux dire, je veux pas que ce soit une musique que pour les plantes, même si vous pouvez la faire écouter à vos plantes, chez vous, ou à votre potager, dans votre jardin, mais âme sensible, c'est plus pour cibler les personnes sensibles à la musique, c'est plus par rapport à ça, ouais.
0: Oui, alors, âme sensible, donc on comprend bien, plante sensible au son. Ça, on peut le découvrir aussi en lisant un petit peu la plaquette et puis tu l'expliques ça.
1: Oui, effectivement, je l'explique un peu au départ, hein, la genèse du projet. Effectivement, c'est pas farfelu, il y a vraiment des études scientifiques qui ont prouvé que les plantes sont sensibles au son, à la musique, qu'elles poussent mieux, hein, certaines musiques. Il y a même eu un article un peu vraiment insolite qui était sorti, je crois, aux Pays-Bas. Il y a un producteur de légumes, je sais plus de quoi, qui fait écouter du ramen Einstein à ses plantes et puis il dit qu'elles poussent mieux. Ça, c'est encore à prouver, mais en tout cas, il y a certaines plantes émettent des sons aussi, hein. Et ça, c'est prouvé scientifiquement, des fréquences que nous-mêmes, on n'entend pas ou peu. Et effectivement, elles vont être sensibles aussi par rapport à des catastrophes qui peuvent arriver. Elles vont s'adapter donc par rapport au son de la terre et aux fréquences. On peut parler plus de fréquences sonores là. Et effectivement, c'est de plus en plus prouvé, on observe des choses, notamment avec les capteurs sonores qu'on branche sur les plantes, hein, que j'utilise beaucoup dans les siestes sonores, dans les ateliers. On voit que les plantes, effectivement, il y a des, on appelle les biofréquences, qui circulent dans la plante, et on peut en faire de la musique, comme ça. Enfin, ça fait de la musique des plantes.

Suite de notre entretien avec Jérôme Bailly autour du nouvel album de son projet Mécanique des Sons, l'album Musique pour plantes et âmes sensibles.

0: Alors, est-ce que c'est cette technique que tu utilises pour... Il y a un titre particulier dans cet
1: Oui.
0: album qui s'appelle Le Fragile Géant, parce que bon, il y a beaucoup de bruits qu'on peut reconnaître, bruits
1: Oui.
0: d'oiseaux, etc. Mais dans ce titre-là, on ne reconnaît plus. Et qu'est-ce que c'est ce son qu'on entend alors dans Fragile Géant?
1: Alors oui, là, il y a plusieurs choses. Donc, c'est l'histoire d'un arbre qui ne s'est pas laissé abattre. C'est un arbre à Douai qui a plus de 180 ans et qui a failli être abattu, mais les habitants se sont mobilisés pour le sauvegarder. Donc c'est un arbre que je passe souvent à côté, près de l'église Notre-Dame à Douai, ceux qui connaissent, hein, porte de Valenciennes. Et à un moment, je me suis dit, tiens, je vais essayer d'enregistrer l'arbre. Mais il y a beaucoup de bruit de circulation autour, il y a les boulevards juste à côté. Donc là, j'ai mis les capteurs, justement, que je parlais des plantes, donc c'est deux pinces qu'on va aller mettre sur les feuilles notamment et qui va capter les biofréquences, les changer en notes de musique. Donc c'est pour ça, c'est aléatoire, c'est ce que vous entendez au début. Et j'ai mis aussi ce qu'on appelle des micro-contacts sur l'arbre, donc c'est des micros qui vont enregistrer toutes les vibrations de l'arbre, donc dès qu'on va toucher l'écorce, des bruits un peu comme ça abstraits. Et effectivement, ce titre est particulier parce que un des habitants qui a sauvegardé, qui a fait en sorte que l'arbre soit sauvegardé, et qui fait partie d'ailleurs de l'association FestiPlanète à Douai, hein, et qui organise plein de choses, j'ai enregistré un poème qu'il avait, enfin un extrait d'un poème qu'il avait fait pour cet arbre, qui est d'ailleurs une plaquette d'ailleurs, hein, à côté de l'arbre, où on voit ce que lui il a écrit. Donc je lui ai fait lire. Juste ce poème, c'est ce qu'on entend au début. Et on entend aussi, il y a en deux parties ce morceau, qu'au début la voix, avec les sons des plantes, notamment le lierre aussi, les champignons au pied de l'arbre. Et en deuxième partie, c'est du son beaucoup plus abstrait, drone, on peut appeler, c'est ce qu'on appelle la synthèse granulaire, hein, c'est un peu technique, mais en fait j'ai repris les grains du son de l'arbre, donc de l'écorce, des branches. Des textures sonores comme ça, je passe dans une sorte de synthétiseur comme ça, on appelle granulaire, qui va changer les sons en grains sonores, et ça donne ces textures très particulières, un peu magma. J'aime bien cette idée de... Je sais pas comment expliquer, mais c'est texture très sourde, très particulière. Effectivement, ça refait un son qui est original, vraiment original, à partir des sons de l'arbre.
0: Jérôme Bailly de Mécanique des Sons, son troisième album s'intitule Musique pour plantes et âmes sensibles. Retrouvez les infos sur son site mécaniquedessons.com.
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3: Avis aux amateurs de course à pied, de marche et aux jeunes champions. 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Chaussez vos baskets pour la bonne cause. Cette année encore, c'est une course caritative et engagée en faveur de la recherche contre le cancer. Au programme, 3 parcours au choix pour les sportifs, 21 km, 12 km ou 7 km, une belle marche de 10 km pour les randonneurs et un tracé de 2 km pour les futurs cracks. Départ à partir de 10h, ravitaillement offert pour recharger les batteries, low finisher et podium scratch à l'arrivée. Pour vous inscrire, rendez-vous sur la-moriavaloise.adeorun.com. La brocante d'Ermenonville se tiendra le dimanche 20 septembre. L'occasion idéale de faire de bonnes affaires, de donner une seconde vie aux objets oubliés et de partager un moment convivial au cœur du village. Les exposants peuvent s'inscrire jusqu'au 12 septembre. Plus de renseignements auprès de la mairie d'Ermenonville. À Crépy, comme chaque année au mois d'août, le musée se met à l'heure d'été. Le musée de l'Archerie et du Valois prend le rythme des vacances en proposant des activités à partager en famille de 10h à midi. Jeudi 20 août, le rituel iroquois et jeudi 27 août, le secret des Incas. Les ateliers sont gratuits, inscription obligatoire au 03 44 59 21 97. La 10e édition des Boucles de l'Oise Junior, course cycliste internationale, réservée à la catégorie junior, les 17-18 ans, se déroulera les 22 et 23 août. L'épreuve rassemble un peloton de niveau mondial à travers 3 étapes. La première étape partira du Plessis-Belleville le samedi 22 août à 13h30 et traversera Montagny-Sainte-Félicité, Baron, Ducy, Fresnoy-le-Lua, Rosières, Versailles, Nanteuil-le-Audouin, Montagny-Sainte-Félicité, Silly-le-Long et reviendra au Plessis-Belleville. Vous êtes attendus très nombreux pour encourager ces jeunes coureurs cyclistes venus de tous les horizons. 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

Les enfants de Chronos. Bonjour à tous, chers auditeurs. C'est moi qui vous parle, Nicolas Bilot, archéologue. Aujourd'hui, une petite notice historique sur le château d'Amblenie. À 10 km de Soissons, au sud de la route de Compiègne, et au carrefour des antiques voies de Soissons à Senlis et de Soissons à Noyon, le promeneur curieux a déjà pu poser ses yeux sur un fanal à l'allure surprenante, la tour du château d'Amblenie, classée monument historique en 1929. Après presque 100 ans de débats sur la datation de ce curieux objet architectural, le travail croisé d'un historien et d'un archéologue a permis d'affiner notre connaissance de l'édifice. Le village d'Amblenie est mentionné pour la première fois au XIe siècle et la tour pour la première fois en 1143, avec son seigneur qualifié de bâtisseur, Drogon de Pierrefonds. En réalité, il faut comprendre Dreux de Pierrefonds. Issu d'un lignage apparu dans les sources au XIe siècle, proche des rois et des grands barons, Dreux fait entretenir sa forteresse d'Amblenie, qui est la plus orientale de sa zone d'influence et qui est capitale pour le contrôle des routes et l'accès direct qu'elle permet à la rivière Aisne. Bien sûr, il arrivera au château d'Amblenie ce qui est arrivé à la plupart des places fortes de notre territoire. Elle sera réunie à la couronne par le puissant roi de France Philippe II Auguste vers 1192-1193. Alors ce château, qu'est-il exactement ? Une tour, dit-on déjà depuis plusieurs siècles. Située à quelques dizaines de mètres de l'église, il profite d'une petite éminence. Du strict point de vue de sa forme, il s'agirait d'un carré présentant à chacun de ses angles une tour circulaire en saillie. Il en ressort en fait, vu du ciel, un plan en trèfle, comme peu de sites en présentent. Concernant l'allure, elle est plutôt austère. Les ouvertures sont rares, les murs épais. Le couronnement manque, le château est décapité en quelque sorte, et les parements sont légèrement éclatés. Mais ce dernier point est dû au conflit de 1914-1918, qui n'a pas eu raison du solide château, bien qu'il ait été bombardé, alors que l'église et les maisons avaient tant souffert aux abords. Première remarque intéressante, on n'entrait pas dans la tour au rez-de-chaussée, mais directement au premier étage. Il existait en effet, à l'origine, une porte qui permettait d'accéder directement par un pont-levis à treuil simple à l'étage. A l'inverse, il n'existait aucune porte permettant d'accéder de plain pied depuis la cour. La porte actuelle est du XVIe siècle. À ce niveau, la salle intérieure est de forme octogonale, de 8 mètres sur 9, qui communique directement avec le pied de 3 des 4 tours par une arcade. Au centre, un puits de 8 mètres de profondeur assure à l'édifice l'autonomie prolongée en cas de siège. C'est par une échelle, très probablement, que l'on descendait donc au Moyen-Âge du premier étage à ce

de cour et un simple plancher les séparait. L'accès principal, nous l'avons dit, était donc au niveau supérieur et l'on accédait à un couloir dans l'épaisseur du mur d'environ 3 mètres en quinconce, fermé aux deux extrémités par des portes. Seules les 3 fenêtres éclairent la salle principale, mais 3 fentes de tir desservent les tours, ce qu'on a appelé bien souvent des meurtrières. L'on trouve ici les vestiges d'un enduit blanc à faux joints rouges. Bien qu'il ne soit peut-être pas d'origine, il nous rappelle qu'il ne faut pas oublier que bien souvent la plupart des châteaux, au moins en ce qui concerne les parties nobles, étaient couverts d'un mortier de chaux ou d'un mortier de plâtre, et parfois d'ailleurs fort joliment. Passer du premier au deuxième étage était une aventure. Il y avait en effet à Amblenie un des dispositifs de circulation interne les plus curieux que l'on puisse voir dans un château de la France du Nord. Il fallait franchir 7 mètres pour monter d'un étage, puisque la hauteur du premier étage fait environ 7 mètres. La moitié se faisait par l'intermédiaire d'une échelle ou d'un escalier en bois, mais dont la pente devait être raide, jusqu'à une petite tribune. Et la seconde moitié de l'ascension se faisait en profitant d'un escalier en vis étroit dans l'épaisseur des murs. Pour passer ensuite du deuxième au troisième étage, nous retrouvions un dispositif comparable mais inversé. Il fallait d'abord faire une moitié de la montée par un escalier en vis, puis une autre à l'aide d'une échelle ou d'un escalier droit. Qu'en pensez ? Eh bien, ce dispositif, pour ne rien vous cacher, laisse les spécialistes perplexes. Les uns usant de l'argument d'adaptation ou d'hésitation en cours de chantier par les maîtres d'œuvre, voire même d'amateurisme des maîtres d'œuvre, les autres préférant l'hypothèse de complexification volontaire des distributions et des circulations pour renforcer la défense interne de l'édifice aux dépens du confort. En l'absence de comparaison, il sera toujours bien difficile de se positionner sur cette question épineuse. Quoi qu'il en soit, à ce deuxième étage, haut de 8 à 9 mètres, signalons d'abord une porte depuis l'une des tours d'angle ouvrant sur un petit escalier menant au sas d'action du pont-levis de l'étage inférieur. Les dispositions générales sont complexes, mais conservées dans leur premier état, ce qui est un cas exceptionnel, mais je ne vous le cache pas, un petit peu difficile à décrire ici. Ensuite, à cet étage, la grande salle centrale s'ouvre uniquement sur 2 tours, les autres étant murées, mais accessibles pour l'une d'entre elles par une porte dans la première, et probablement celle-ci constituait-elle la chambre. Elle est la seule voûtée en effet. La seconde, intérieurement carrée, accueillait des latrines. Pourquoi des dispositions si différentes entre chacune des tours ? Eh bien, l'une abritait vraisemblablement un oratoire, la seconde une chambre, nous l'avons dit, la troisième une pièce d'hygiène, et la quatrième peut-être simplement une alcôve en retrait, peut-être un lointain ancêtre du salon. Le troisième étage, malheureusement, a été décapité à la Révolution. Et il nous est tout de même connu par une vue de l'artiste Tavernier de Jonquière, un dessinateur, souvent très sérieux et réaliste, dont une partie de ses œuvres sont conservées au musée de Soissons, et je ne peux que vous encourager à aller les voir. Tavernier de Jonquière, donc, nous représente la tour plus haute encore qu'aujourd'hui d'au moins 7 à 8 mètres, et présentant de curieux mâchicoulis sur arc et un crénelage puissant. À l'intérieur, aujourd'hui, peu d'indices de toutes ces dispositions, malheureusement. Alors quoi ? Intéressante la tour d'Amblenie ? C'est qu'il faut se rendre compte qu'il s'agit d'un des très rares exemples dans notre territoire de ce qu'on a appelé les donjons romans, c'est-à-dire cette première génération de tours maçonnées. Rare aussi dans sa forme atypique, tréflée, qui est un peu une transition entre le quadrangle, le carré ou le rectangle, et le cercle, entre la tour flanquée de tours secondaires et la tour isolée. Cette forme n'a pas fait école en fait, car elle n'était pas très efficace finalement, notamment défensivement, et elle était assez complexe, donc assez coûteuse. Plus rare encore, cette tour est tellement bien conservée qu'elle en est probablement le plus bel exemple dans toute la France du Nord. Ce qu'il faut retenir également, c'est que, comme dans le cas du donjon quadrangulaire de Clermont dont nous avons déjà parlé, le premier niveau est un espace essentiellement de stockage, avec un puits. Le second niveau, donc le premier étage, par où chacun entrait,
était probablement une salle de réception publique, une aula, comme je l'ai déjà expliqué, une grande salle. Le troisième niveau, donc le deuxième étage, était probablement un espace résidentiel seigneurial, un espace privé, avec chambre, latrine et chapelle. Il y manque tout de même une cheminée, mais nous pouvons vraisemblablement imaginer que le seigneur se satisfaisait d'un poêle ou d'un foyer dallé central, d'autant que la grande hauteur sous plafond permet un bon renouvellement de l'air. Tout ne fonctionne tout de même pas bien, notamment à cause des choix curieux, mais justifiables, de circulation verticale discontinue, ce que nous avons expliqué avec le passage d'échelle à escalier en vis. Ce que l'on doit garder en mémoire, enfin, c'est la particularité de ce niveau sommital malheureusement disparu, aveugle, ou presque aveugle, surmonté peut-être d'une terrasse crénelée, assurant quasiment seule la défense de cet édifice aux allures si militaires et finalement peut-être si peu fonctionnel. Preuve en est d'ailleurs que l'on ajoutera plus tard des bretèches, c'est-à-dire des petites constructions extérieures encastrées dans les parements pour compléter la défense. Terrasse crénelée dont on peut se demander finalement si, en plus du caractère ostentatoire intrinsèque, elle ne servait pas d'abord de point de guet ou d'observation pour les routes de Soissons à Senlis et à Noyon, et pour la vallée de l'Aisne. Pour reprendre ce qu'en disait Denis Roland dans son article qui a fait date, l'architecte d'Ambleny, sans doute trop imprégné par les traditions romanes, s'est contenté de copier et assembler quelques idées nouvelles sans véritablement les comprendre. Le constructeur, quant à lui, maîtrisait parfaitement son art. Et finalement, un château ne peut-il être qu'une tour ? Oui, ça arrive, mais pas ici. À Ambleny, autour de la tour, à l'origine, existait une enceinte, une cour et même une annexe. L'enceinte était pentagonale, flanquée d'au moins deux tours à l'ouest et de deux autres qui encadraient l'entrée qui, elle, faisait face à l'église. L'annexe n'était vraisemblablement qu'une écurie, une dépendance. Le château n'était pas bien vaste, il est vrai, mais il restait une belle bâtisse qui contrôlait l'église et l'entrée du village. N'oublions pas qu'il s'agissait là d'une des forteresses des Sires de Pierrefonds, probablement leur deuxième plus beau château au XIIe siècle et un édifice remarquable que je ne peux que vous inviter à visiter.

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5: Le groupe Sergent Garcia était en concert aux Zicophonies à Clermont le vendredi 24 mai. On est au début du Salsa Muffin Tour pour fêter les 25 ans du groupe. Mais on va retracer avec Bruno l'histoire du groupe. Bruno, comment tu vas ?
6: Ça va bien.
5: Alors est-ce qu'on peut faire Magnéto Serge, comme dirait Thierry Ardisson, et refaire ta carrière ? T'as évolué, tu me dis si les dates sont exactes, dans les années 80-90, dans un groupe de punk qui existe toujours. Tu étais guitariste dans ce groupe.
6: Je suis toujours.
5: Tu étais.
6: Et je suis toujours le guitariste des Ludwig, ouais.
5: Tu peux dire qui sont les Ludwig pour les auditeurs qui ne connaissent pas ?
6: C'est un groupe qui est né en 83, donc en pleine vague punk, en fait, et c'était un des groupes à pilier, un phare un peu du mouvement alternatif français. Et donc, nous, on a fait énormément de concerts, beaucoup d'albums avec les Ludwig, et puis voilà.

0: et puis bien d'autres. Ouais.
1: En 2024, le groupe, il existe toujours?
0: Oui, il existe toujours. On avait fait un break de 16 ans, entre 2000 et 2016. En 2016, on s'est revus et on est reparti en tournée. Et l'année dernière, on a fait une grosse tournée avec les Ludwig. On a sorti 4 albums et c'était les 40 ans des Ludwig.
1: D'accord. Ouais. Toujours la même veine punk, toujours la motivation et toujours des messages revendicatifs.
0: Ouais, toujours. Et puis avec le côté Ludwig, ironique, un peu surréaliste, de côté absurde de ce monde, quoi, en fait. Et donc, oui, les Ludwig, c'est toujours les Ludwig. On passe du reggae, ska, punk, et puis des trucs qu'on fait à droite à gauche, comme ça, quoi.
1: Ouais. Exactement. Alors, est-ce que tu peux expliquer la transition entre Ludwig et Sergent Garcia?
0: Déjà dans les Ludwig, c'est moi qui ai amené le ska et le reggae, parce que moi j'étais déjà fan de musique jamaïcaine à l'époque, donc dans les années 80. À partir de là, on a commencé à être pas mal fan de reggae, et du coup dans les années 90, au début des années 90, on a monté au sein des Ludwig un sound system qui s'appelait le Bawawa Sound System, et dans lequel moi j'étais Sergent Garcia. D'accord. Et je chantais en espagnol.
1: C'était le MC, c'est ça?
0: Voilà, je faisais du raga en espagnol. Et puis à partir de là, vers le milieu des années 90, j'ai commencé à me dire, tiens, ça serait bien que je fasse un album en espagnol, puisque c'était ma langue maternelle. Et du coup, je me suis dit, plutôt que faire un album de reggae en espagnol, pourquoi pas essayer de faire un pont avec les musiques latines, que j'aimais beaucoup aussi, cubaines. Et du coup, j'ai commencé à travailler sur les musiques, sur le sound cubain, le ska jamaïcain et le reggae. Et je me suis aperçu qu'il y avait un pont possible à faire entre ces deux musiques. Et c'est parti de là. Et du coup, j'ai fait un premier album en 97 que j'ai fait tout seul. C'était un peu une maquette, en fait.
1: Viva el Sargento.
0: Et de cet album que j'ai fait, j'ai monté un groupe. Et on a commencé à tourner en 97-98.
1: Et c'est ce qu'on appelle le salsa muffin, donc un mélange, tu l'as dit, de salsa, de riz platin, de raga muffin. Est-il vrai que cette idée-là de mixer, bon, elle t'est venue au sein de Ludwig, mais que tu avais écouté une émission sur la TSF qui s'appelait Salsa Mania,
0: ouais.
1: Et justement l'animateur, l'émission radio, il demandait un petit peu une carte sonore,
0: ouais.
1: Où on devait sampler différents sons. Vas-y,
0: non, en fait, il demandait qu'on lui écrive une carte pour son anniversaire. Et moi, au lieu de lui écrire juste « bon anniversaire », je lui ai fait une carte d'anniversaire sonore. C'est-à-dire que j'ai samplé des morceaux de son émission, et donc des passages latins, et j'ai mis un beat de raga dessus, et j'ai fait un morceau pour son émission, qui s'appelait Salsa Mania, cette émission. Et du coup, il a écouté le morceau, et c'est lui qui m'a dit « ouais, putain, c'est vachement bien, et t'en as d'autres, des morceaux comme ça, et tout ». Et petit à petit, comme ça, c'est ça qui m'a mis un peu le pied à l'étrier avec ce projet.
1: Et ce terme de salsa muffin, c'est les journalistes ou c'est toi qui l'a instauré?
0: Non, c'est moi qui l'ai inventé, parce que on me disait toujours, alors qu'est-ce que tu fais, du reggae espagnol, de la salsa reggae, le truc, tu vois. Donc à un moment donné, j'ai sorti, c'est du salsa muffin, salsa et raga muffin.

0: parlais du premier album, 1997. On va parler du second, que là où tu l'as enregistré dans un studio qui s'appelait Un Poquito Quemao.
1: Ouais.
0: Où là, tu avais peut-être plus de moyens ouais. pour le réaliser et ça t'a ouvert au grand public.
1: Ouais. Ouais, l'album en 99, Un Poquito Quemao, c'est celui qui a fait découvrir Sergent Garcia. Et donc là, en effet, on a eu beaucoup plus de moyens. On a signé un contrat avec Labels à l'époque, mm-hmm. qui était un sous-label de Virgin. Et du coup, on a eu beaucoup de moyens pour enregistrer cet album. J'ai eu un très bon contrat à cette époque-là. Et du coup, j'ai pu faire pas mal de choses musicalement. Quoi.
0: Des passages sur les radios aussi ?
1: Ouais. Bah ouais, beaucoup de passages radio, c'est vrai que ça a été un peu une surprise, quoi, parce que d'un seul coup, ça s'est mis à prendre, et comme aujourd'hui, on dirait que c'est devenu viral, à l'époque, c'était pas encore Internet, mais du coup, oui, ça s'est mis à passer dans les radios, on a fait des clips, ça s'est passé sur les télés, et du coup, bah ouais, ça a lancé le projet.

0: Listo para la fiesta, ready for the show. Es el Sergent García directamente aquí desde Francia, ready for la fiesta.
1: Et bah, tu le disais tout à l'heure, hein, t'es un gros fan de reggae et tu t'y dis quelques années plus tard, t'as un côté perfectionniste et tu voulais vraiment offrir une musique authentique à tes fans et tu t'es dit je vais aller directement à Cuba et aussi en Jamaïque, ouais, pour collaborer avec les meilleurs, ouais, pour offrir un album qui est sorti donc 4 ans plus tard, qui s'appelait La Semilla Escondida.
2: Ouais, exactement. Donc après ces deux premiers albums, trois premiers, même si on compte le premier, d'avoir fait ces albums depuis l'Europe avec des influences qui me venaient de l'autre côté de l'Atlantique, l'idée ça a été d'aller directement travailler avec les musiciens jamaïcains et cubains. Et donc on est parti à Santiago d'abord, où on a répété avec des musiciens cubains là-bas. Ensuite, on est parti en Jamaïque, on a enregistré toutes les bases avec Tyrone, Donny, des Wellers. Donc, on était au studio là-bas avec le Firehouse Crew, qui était le backing band qu'on a fait jouer pour cet album. Et après, on est reparti à Cuba, rajouter toutes les parties plus latines, les cuivres, etc. Et du coup, on a condensé ça, on a mixé à Paris et ça donnait la Semilla Escondida.
1: C'est innovant d'avoir fait ça en 2003.
2: Ouais, je pense aussi qu'à cette époque-là, on a dû être un des premiers groupes. Je pense qu'il y avait peut-être Ragasonic qui était déjà parti, ou Pierre aussi, Pierre-Paul Jacques, ouais, qui était déjà parti en Jamaïque enregistré. Mm-hmm. Mais là, on enchaînait aussi avec Cuba en plus, quoi. Ouais. C'est-à-dire une vraie fusion. Il y a quelques années, là, il y a 4-5 ans, ou un petit peu plus peut-être, il y a un projet qui est sorti qui s'appelle Havana Kingston. Mm-hmm. Et en fait, quand ils l'ont annoncé, c'était genre « Ah, quelle nouveauté !» etc. Mais en fait, on l'avait déjà fait 10 ans avant.
1: C'est ça, ouais, exactement. Tu l'as fait 10 ans. Tu peux parler de certains morceaux qui étaient dessus ?
2: Eh bien, oui, il y avait « Long Time ». Donc ça a été aussi un gros hit à l'époque où il est sorti. Il y avait... donc là, on était vraiment dans du reggae.

Tonight, une reprise de Forever Love Angel de Marley, sur lequel on a changé le texte, comme on faisait à l'époque, avec, puisque quand j'ai commencé en son système, on prenait les riddims jamaïcains et on mettait nos paroles dessus. Donc c'était ça a été l'idée.

0: Vous écoutez actuellement l'interview de Sergent Garcia, interview réalisée au festival Les Icophonies à Clermont dans l'Oise en mai 2024. On s'écoute actuellement le morceau Tonight in Bogota, extrait d'un album qui s'appelle Cumbia Mofin, Ococan. L'interview de Sergent Garcia se poursuit juste après.
1: Et puis il y a des morceaux très salsa comme El Asalto, comme Herencia Africana, qui veut dire héritage africain, où on passe là, on est plus dans de la salsa, mais avec un phrasé raga ou avec des beats de raga derrière, des choses comme ça, quoi.

0: Ready Blue Show, c'est RVM Radio Massive Scene avec Yann. On est là pour les big up à fond, à 100%.
1: Cet album, il t'a permis de tourner partout et aussi d'avoir des connexions plus tard avec la Jamaïque et Cuba.
2: Ouais, déjà, la connexion avec Cuba, elle s'est faite dès cet album-là. Mais en plus, parce que Ivan, mon percussionniste, qui est avec moi depuis le début, qui est le directeur musical de l'orchestre, lui, il est de Santiago de Cuba. Donc, pour ça, ça nous a aidé aussi bien à pouvoir travailler là-bas. Et puis en Jamaïque. Et puis après ça, c'est vrai qu'on a tourné pas mal avec cet album. Et ensuite, on a continué en se disant, tiens, ben maintenant, derrière cet album-là, on est parti sur le Mexique, en fait. Et on a enregistré au Mexique, on a enregistré l'album Mascaras. Donc là, pareil, c'était une autre immersion au Mexique, à Monterrey, au nord du Mexique, où on est resté 3-4 mois. Donc là, pareil, immersion totale et enregistré avec des musiciens mexicains.

0: C'était Sergent Garcia avec le titre Si solo yo fuera un pájaro, extrait de son album qui avait pour nom Mascaras. Est-ce que tu peux parler, Bruno, de ton album sorti en 2015 qui avait pour nom Contre vents et marées?
1: Ouais, alors Contre vents et marées, ça a été un album qu'on a enregistré sur trois pays, sur la Colombie, Cuba encore et en Espagne aussi. Ça a été un petit peu une boucle qu'on a refermée parce que je t'avais laissé sur Mascaras, donc on était parti au Mexique. Après, il y a eu la Colombie, très important aussi dans ma carrière. On est arrivé en 2007 en Colombie et je suis tombé vraiment amoureux de ce pays et j'y suis resté là plus que quelques mois, j'y resté 4 ou 5 ans quoi. J'ai beaucoup travaillé là-bas et donc l'album suivant qui était Contre vents et marées, c'était revenir à Cuba et un peu retrouver un petit peu toutes ces influences entre la Colombie, Cuba et le reste quoi. Voilà.
0: Écoutons un titre issu de cet album, les auditeurs, il s'agit du morceau Sous les

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1: Il y a vraiment une connexion avec tous les continents dans ta carrière et des allers-retours aussi.
2: Des allers-retours tout le temps, en fait. C'est que, en fait, tout ça, ça se passe pas que dans un sens. C'est exact. C'est-à-dire que je vais à Cuba pour enregistrer ou je vais en Colombie pour enregistrer, mais aussi après je retravaille ici mes musiciens. Il y a des musiciens cubains aussi. Donc, oui, c'est toujours une question d'allers-retours, de toute façon, d'influences qui viennent de là-bas. Et après, des fois, quand on est là-bas, on voit aussi qu'il y a des influences qui arrivent d'Europe, qui arrivent là-bas, et etc., etc. La musique n'a pas de frontières.
1: Exactement, ouais, c'est une frontière assez... J'aurais pu commencer l'interview par cette question, mais on peut la faire au milieu. Pas une légende, hein. Le nom de ton groupe, il est vraiment inspiré de Sergent Garcia, le personnage auquel on se moquait un petit peu dans la série American Zorro.
2: Ouais, exactement. Bah, je m'appelle Garcia. Bruno. Donc voilà, Bruno Garcia. Donc j'ai pas échappé à ce surnom ridicule quand j'étais petit. Et du coup, bah, quand j'ai cherché un nom d'artiste, ça m'a paru être intéressant d'être... le sergent Garcia, qui est quand même le personnage sympa de la série finalement, parce que Zorro, il est quand même un peu pédant, avec, c'est un espèce de noble espagnol, exploiteur d'indiens. Donc, finalement, le vrai perso sympa de cette série, c'est le sergent Garcia.
1: C'est ça. Ouais, t'en as fait une force en fait.
2: Voilà.
1: Bah, parlons de l'actualité. On est aujourd'hui en 2024. Le groupe Fête. Maximum respect, c'est 25 ans de carrière et t'as débuté depuis quelques semaines une tournée anniversaire pour célébrer tout simplement vos quarts de siècle.
2: Bah ouais, exactement. On est reparti là cette année avec la formation au grand complet, avec les 9 musiciens sur scène. On a fait une grosse préparation du show, des lumières, de tout ce qu'on va présenter sur scène cette année. Et voilà, quoi, c'est parti et là c'est le début.
1: D'ailleurs, on en parle du groupe, mais est-ce que tu peux prendre un petit peu de temps pour les présenter, un par un, nationalité, qui ils font, etc.
2: Alors, aux percussions, donc, il y a Ivan da Roman Montoya, qui est de Santiago de Cuba, et qui est, je te dis, avec moi depuis 99, donc 25 ans qu'il est là. Ensuite, il y a Cyril, qui est le dernier arrivé, qui est breton et qui est notre batteur, qui est un gars aussi qui est percussionniste et qui a travaillé aussi beaucoup à Cuba et en Bretagne. Ensuite, on a 3 cuivres. Il y a Eduardo qui est saxophoniste, flûtiste, clarinettiste. C'est un Cubain aussi, il vient aussi de Santiago. Tous mes Cubains viennent de Santiago. Il y a Christophe Moura qui est lui de Marseille et qui joue de la trompette et du trombone. Il y a Philippe Anico qui est de pas très loin d'ici, qui est du Nord, qui joue de la trompette et du trombone. Ensuite, on a Zaf qui est à la basse, qui est bassiste, qui est guyanais, qui joue avec moi aussi. Lui. Bon, en fait, toute l'équipe, là, ça, à part Cyril, le dernier arrivé, mais tous les autres, on joue ensemble depuis plus de 15 ans. Donc Zaf qui est bassiste. Ensuite, il y a Aldo Medina qui est le pianiste, accordéoniste, qui est aussi cubain. Et puis Supa Vesi qui est mon choriste, qui est lui de Valencia en Espagne.

Bogota, comme à Paris dans le métro, il y a des chanteurs qui montent et souvent avec leur petit ghetto blaster et ils font du hip-hop, du reggae, des choses comme ça. Et ça raconte un petit peu son histoire.

0: C'est le seul single qui est
1: sorti cette année. Mais on a sorti un autre single il y a 2 ans peut-être, qui s'appelle À qui profite le crime, mm-hmm. qui est là un mix de cumbia et de ragamuffin.
0: Ces deux titres, ils seront sur l'album ?
1: Ils seront sur l'album.
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0: Merci d'écouter RVM, Radio Puisalène ou bien reggae.fr. C'est l'interview de Sergent Garcia qui est dans vos oreilles actuellement. On n'est qu'en mai 2024. Ouais. Est-ce que déjà tu peux dévoiler
1: Alors,
0: des petites choses sur celui-ci?
1: J'ai une bonne douzaine, quinzaine de morceaux qui sont dans la... Dans la moulinette. Il y a plein de choses. Il y a des morceaux de reggae, il y a des morceaux avec des rythmes un petit peu nouveaux, des rythmes haïtiens, des choses comme ça. Pour l'instant, c'est tout en gestation, donc c'est encore très jeune. Mais l'idée, c'est de l'enregistrer début 2025. Du coup, d'essayer de faire tourner quelques morceaux sur cette tournée-là pour les faire travailler un peu, pour les faire vivre.
0: Ouais. Et peut-être en radio aussi, quelques singles qui vont...
1: Voilà, peut-être. Mais c'est pas sûr qu'on puisse sortir beaucoup de singles d'ici là. Enfin, on en a déjà un ou deux qui pourraient être prêts à être sortis.
0: D'accord.
1: Voilà. Mais après, tout le reste, c'est pas encore enregistré.
0: Toi, le caritatif, Bruno, dans ta carrière, c'est important. T'as déjà participé à des concerts, des festivals qui pour des associations et particulièrement avec un peuple qui s'appelle le peuple Mapuche. C'était il y a très longtemps, mais on peut en parler.
1: Ouais, c'était il y a longtemps et j'étais à l'époque un petit peu le parrain d'une association qui s'appelait France Amérique Latine. Mmh. Dans leur combat, en fait, dans leur agenda, il y avait cet appui au peuple Mapuche qui, à l'époque, il y a 20 ans, était dans une situation assez compliquée parce qu'on était dans le changement entre la dictature et la démocratie au Chili. Et le peuple Mapuche, qui est un peuple qui s'est jamais rendu et qui n'a jamais été colonisé, ils ont toujours beaucoup de problèmes par rapport à leur territoire parce que c'est un territoire qui est riche en bois et en minerais et du coup ils sont toujours la proie des multinationales qui essayent de leur prendre tout ce qu'ils peuvent. Et donc à l'époque on avait fait une série de concerts en soutien au peuple Mapuche, surtout plus que des concerts caritatifs, plus informatifs en fait pour faire connaître un petit peu la cause des Mapuche.
2: Yeah man, I'm ready for the show, you know. I want big show.
0: Tu peux nous expliquer ton rapport avec le reggae? On sait que voilà, tu t'en écoutes depuis très longtemps, mais dans ton quotidien, est-ce que tu t'informes des nouveautés jamaïcaines, mais aussi des sons français? Est-ce que la dub aussi, c'est un mouvement, des musiques qui t'intéressent?
1: Ouais, moi j'aime bien toutes les variantes du reggae. Peut-être un peu moins le dancehall maintenant. Moi, je trouve que ça a beaucoup évolué, pas forcément des trucs maintenant qui me plaisent tant que ça. Enfin, j'ai été vraiment dans le reggae dans les années 90 où il y avait tous les groupes jamaïcains qui venaient à l'époque, les Ninja Man, les Maccabi, et tout le reggae digital, tout ça me plaisait vraiment beaucoup.

0: Ouais, l'époque du reggae digital. Et après, toujours en fait, mais moi, c'est quand même ce qui me fait le plus vibrer, c'est quand même le roots et le vieux reggae, quoi. Même si début des années 2000, j'étais très aussi, j'ai beaucoup aimé les Boudjous, j'ai beaucoup aimé tout ce qui se faisait à l'époque, les Warrior King et Tanya Stephens et tout ça que j'ai rencontré après en Jamaïque, Junior Kelly et d'autres. Et ensuite, j'ai un petit peu décroché. J'ai un petit peu décroché, peut-être un petit peu déçu par certains artistes jamaïcains aussi.
1: D'accord.
0: Ouais.
1: Mais là, on...
0: Par contre, en Amérique latine, le reggae, c'est énorme. En France aussi. En France, c'est impressionnant même ce que ça a donné. Mais en Amérique latine, au Mexique, au Chili, en Colombie, j'ai beaucoup partagé de scène avec des groupes de reggae là-bas. D'ailleurs, moi, je suis en Amérique latine, je suis plus considéré comme un chanteur de reggae que comme un chanteur latino. Là-bas, ils sont plus habitués au son latino, quoi. Donc, je suis pas un latino pur sang. Et par contre, voilà, je suis plus un chanteur de reggae latin, quoi.
1: Eh ben, c'était un plaisir de se poser ensemble. L'avenir de Sergent Garcia.
0: Plein de concerts, on a une trentaine de dates là cet été, et puis on va continuer jusqu'à l'automne. Après, je reprends quelques concerts avec les Ludwig en fin d'année. Et ensuite, début d'année prochaine, si tout va bien, on enregistrera un nouvel album. Et donc après, on continuera encore un an ou deux sur la route.
1: C'est parfait, l'avenir est radieux alors.
0: Bah ouais, j'espère. Listo para la fiesta, ready for the show. Et c'est le Sergent Garcia directamente aquí, desde Francia, ready for la fiesta.
1: Bon concert et muchas gracias.
0: Et de nada.
1: Ready pour le show est terminé, merci d'avoir été à l'écoute. Quittons-nous avec un extrait de l'album Mascaras avec le titre Yo me voy pour la cumbia. On se retrouve la semaine prochaine pour une playlist. Au revoir. Yo me voy.

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0: 18h, on va pouvoir ranger le bureau.
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2: À toute zibure. Mon auriculaire part aujourd'hui à la recherche des origines de à toute zibure. Mais là, ça va être vite fait. Zéro n'ayant pas la moindre trace d'origine connue. Tout juste pense-t-on qu'il s'agirait d'une déformation de à toute vibure ou vibrure, expression inventée par Frédéric Dard pour le vocabulaire argotique de son héros San Antonio. En 1956, sous la plume du romancier belge, le célèbre agent secret s'écriait « Je serre les chailles pour ne pas y aller de ma beuglante et je sens des larmes grimper dans mes lampions à toute vibure ». Pour le sens, il n'y a aucun doute, la notion de vitesse est maîtresse. Mais en quoi le mot « zibure » peut caractériser quelque chose de rapide? Voyons les dictionnaires. Pour « zibure », aucune info. Tout juste un renvoi vers « zibule », forme conjuguée du verbe « zibuler », action de se servir d'un zibulateur. Le zibulateur étant, pour un Congolais, un ustensile qui permet d'ouvrir la bouteille, tire-bouchon ou décapsuleur par exemple. Je ne m'imagine pas débouchonner plus vite que mon ombre, sauf peut-être en cas de soif extrême justifiant l'urgence. Pour le commun des mortels, le défibrillateur induirait davantage une notion d'urgence qu'un zibulateur. Alors, voyons vibure. Là, une nouvelle fois, les dictionnaires nous renvoient au vocabulaire de Frédéric Dard en précisant qu'il s'agit de la forme conjuguée de viburer, signifiant faire aller rapidement, rouler à grande vitesse. Concluons que la thèse du glissement, voire du dérapage de vibure vers zibure, tient la route. Côté synonyme, on est plutôt gâté. Moultes expressions ont un sens très proche. Ils ont tantôt une symbolique évidente, tantôt des origines obscures. Je vais vous faire rapidement un petit inventaire. À toute berzingue, à toute bride, à fond la caisse, à fond les ballons, à tombeau ouvert, à toute allure, à toute blinde, au quart de tour, en fanfare, pied au plancher, plein pot, plein gaz, sur les chapeaux de roue, à toute vitesse, faire fi ça, rapidement, vite, à bride abattue, à franc étrier, à toute biture, à toute blingue, à toute bouline, à plein badin. Voyons tout aussi rapidement le cas des mots blinde, blingue et berzingue, venant tous trois du mot de patois picard brinzingue, signifiant ivre et un peu fou, et qui par assimilation pourrait évoquer l'euphorie et donc la vitesse. On extrapole beaucoup. Quant aux mots bouline ou boulingue, ils nous viennent de la marine. C'était jadis un cordage qui servait à tenir les voiles de biais. Aller à la bouline, c'était recevoir le vent de biais en mettant les voiles de côté par les moyens des boulines. La bouline, qui était aussi un châtiment corporel supprimé en 1848 et remplacé par le cachot, qui consistait à faire passer le condamné entre deux haies de matelots qui le frappaient avec des garcettes, espèce de lanière plate terminée en pointe. Pour l'expression « à fond badin », synonyme lui aussi de « à toute zibure », il faut avoir fréquenté le milieu de l'aviation pour comprendre l'origine de cette expression dont l'explication sera simple et courte. C'est en 1879 que naît Raoul-Édouard Badin, officier français issu de la promotion 1910 de super-héros. L'histoire ne nous dit pas si ce monsieur avait un tempérament badin. Mais il avait au moins quelques neurones opérationnels, puisqu'en 1914, il a inventé cet anémomètre qui, dans les avions, permet de mesurer la vitesse par rapport à l'air, et qui depuis s'appelle, je vous le donne en mille, un badin. De là, il est facile d'imaginer que lorsque l'aiguille du badin tutoie le taquet de blocage de droite, c'est que l'avion est à plein badin, tellement rapide qu'il est au taquet. Comme le Concorde, à toute zibure a bien vite vieilli. Et après Zébulon, tournicotis, tournicoton, aujourd'hui on est plus speed que rapide. Mais dans le domaine des rapides, il nous reste tout de même le TGV quand il n'est pas en panne. Arriba, arriba!
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2: 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Bonsoir à tous, bienvenue dans Aventure Rock sur RVM 93.7. L'émission d'aujourd'hui est consacrée à un fameux duo anglais, Eurythmics. La playlist a été faite par ma muse Isabelle, que je remercie platement et beaucoup. Voici donc Here Comes the Rain Again de Eurythmics.

Eurythmics était un groupe anglais de pop-rock et de new wave, originaire de Londres, composé d'Annie Lennox et de Dave Stewart, qui s'entouraient occasionnellement d'autres musiciens. Ils sont réputés pour leur pop incarné par la voix singulière d'Annie Lennox et les techniques de production inventives élaborées par Dave Stewart. Le duo, dont la formation coïncide avec l'émergence de la chaîne musicale MTV, a su également se créer une identité visuelle forte avec ses clips et le look androgyne d'Annie Lennox. En 1977, Dave Stewart et Annie Lennox se rencontrent et entament alors une relation amoureuse ainsi qu'une collaboration artistique. Ils forment un premier groupe, The Catch, qui se renomme The Tourist, et sortent trois albums ayant un certain succès. Mais à la suite de tensions au sein du groupe, ce qui arrive rarement hein, d'ailleurs, The Tourist se dissout à la fin de l'année 1981, en même temps que la relation entre Annie Lennox et Dave Stewart. Ils décident toutefois de continuer à collaborer ensemble. Ils baptisent leur nouvelle collaboration Eurythmics. Alors ça fait référence à une méthode d'enseignement de la musique développée par Émile Jacques Dalcroze, la rythmique. Annie Lennox a suivi durant sa jeunesse une formation de musicienne classique. Elle jouait de la flûte. Mais ses principales influences se trouvent dans la musique soul et R&B. Tout comme Annie, Dave Stewart reconnaît un fan de la Stax. Autodidacte en musique, il apprend à jouer de la guitare sur de la musique blues et folk. Voici « There Must Be an Angel ».

Eurythmics est un groupe. Non, j'ai déjà dit ça. Au début de Eurythmics, Annie Lennox et Dave Stewart se créent une indépendance musicale. Ils fondent leur propre label et après l'album Sweet Dreams, ils construisent leur propre studio d'enregistrement. Ils composent et écrivent la quasi-totalité de leurs titres. Alors, à l'intérieur du duo, Dave Stewart, lui, se concentre sur la composition et l'écriture de la musique, tandis qu'Annie Lennox écrit les textes. Leur premier album, In the Garden, sort en 1981. Il est plutôt bien accueilli par la critique, mais ne parvient pas à décoller commercialement. Les rapports de Eurythmics avec leur label RCA sont tendus. Le label doute de la capacité du duo à réaliser un nouvel album et garde en mémoire la perte financière réalisée par le premier album. Malgré cela, leur second disque, Sweet Dreams, sort au Royaume-Uni en 1983. Il reçoit immédiatement d'excellentes critiques et le succès commercial arrive avec la chanson Sweet Dreams or Made of This que vous connaissez sûrement mais que vous n'écouterez pas dans cette émission. Fin 1983, le duo produit et sort son troisième album Touch. Il est très bien accueilli par la critique, rencontre un grand succès et est considéré comme l'un des albums majeurs de la musique pop des années 80. Après un imbroglio juridique concernant la bande originale du film 1984 qu'ils ont faite, leur album suivant, Be Yourself Tonight, inclut des sons plus bruts, avec notamment l'utilisation d'une batterie acoustique et davantage de guitare que dans leur précédente composition. Il sort en 1985 et le single There Must Be an Angel, que vous venez d'écouter, devient le seul numéro 1 du groupe au Royaume-Uni. Eh oui! Cet album connaît un grand succès international, est accueilli favorablement par la critique, qui le voit comme un hommage à la musique rock et soul. Le troisième extrait est l'hymne féministe chanté en duo avec la grande Aretha Franklin, Sisters Are Doing It For Themselves, que voici, c'est dur à dire. Hein.

L'album suivant, Revenge, sort en 1986 et s'inscrit dans la lignée de Be Yourself Tonight, avec une présence plus affirmée de sonorités rock, mais le succès est moindre, et on note une amorce de déclin qui se confirmera les années suivantes. Le single Missionary Man permet d'ailleurs à Eurythmics de remporter son premier et unique Grammy Award. Pour la plupart, les critiques reprochent au groupe d'avoir perdu leur approche novatrice et de n'offrir à la place que du pop-rock. Voici justement Missionary Man.

Savage sort en 1987 et marque un retour aux sources pour Eurythmics, les samples et les synthétiseurs y étant plus présents. Lors de la production de cet album, les tensions entre Annie et Dave Stewart sont très fortes. Ils passent peu de temps ensemble pour la préparation de l'album, car en fait Dave Stewart envoie les musiques à Annie, qui en écrit les paroles, mais se voit pas trop. Après l'échec commercial de We Two or One, sorti en 1989, Dave et Annie s'éloignent, puis le groupe annonce officiellement sa séparation en 1992. En 1998, après moult tergiversations, ils acceptent finalement de se reformer, mais uniquement pour plusieurs concerts privés. En 1999, peu de temps après avoir reçu un Brit Award pour l'ensemble de leur carrière, Eurythmics sort à nouveau un disque qui s'appelle Peace, P-E-A-C-E, hein, je vous en prie. Il est suivi d'une tournée mondiale intitulée Peace Tour, dont les bénéfices sont reversés à Greenpeace et Amnesty International, mais c'est la fin de leur collaboration. Côté distinction en Angleterre, le duo ne reçoit qu'un seul Brit Award, dont je viens de parler, hein, d'honneur en 99. Cependant, durant cette période d'activité, Annie Lennox a remporté 4 reprises un Brit Award en 1984, 86, 89 et 90, le trophée de la meilleure artiste féminine britannique. Tandis que Dave Stewart reçoit 3 fois celui de meilleur producteur de l'année. Voilà les amis, on va se quitter avec The Miracle of Love de Eurythmics. Très chers auditeurs de RVM, j'espère que cette saga vous a bien plu. Bonsoir à tous et à bientôt pour de nouvelles aventures rock.

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5: Bonsoir à tous, c'est Eric, bienvenue dans Rock VM sur RVM 93.7. On va démarrer l'émission d'aujourd'hui par deux hommages, car le monde du rock a encore été endeuillé ces dernières semaines. Alors tout d'abord, Jeff Beck. Le grand Jeff Beck qui a cassé sa pipe le 10 janvier dernier, c'était un immense guitariste très novateur qui a notamment collaboré avec Rod Stewart et plein d'autres artistes. Et en 1985, ils ont eu tous les deux la très belle idée de reprendre brillamment une chanson du groupe The Impressions qui s'appelle People Get Ready. La voici donc c'est Rod Stewart, mais c'est avant tout un hommage à Jeff Beck.

Voilà, c'était donc Jeff Beck et Rod Stewart avec People Get Ready. Alors toujours dans le cadre de la joyeuse rubrique nécrologique, et non pas dans le cadre de mon vélo, David Crosby, éminent membre du fameux groupe Crosby, Stills, Nash & Young, est décédé le 19 janvier. Alors c'était un très célèbre groupe hein, qui a parfois été comparé aux Beatles, qui a eu un succès absolument phénoménal, et ses quatre membres ont ensuite fait de belles carrières solo, surtout l'inusable et inaltérable Neil Young, qui de nos jours sort au moins un disque par an. Alors en hommage à David Crosby, voici une bien belle chanson de Crosby, Stills, Nash & Young, qui s'appelle « Almost Cut My Hair ».

Voilà, ça finit tranquille. Hein. C'était donc Crosby, Stills, Nash & Young, Almost Cut My Hair, en hommage à Mr. Crosby. Alors, vous connaissez sûrement l'excellentissime Stéphane Sanseverino, plutôt connu sous le nom de Sanseverino tout court d'ailleurs, hein, dont je vous ai déjà passé de nombreux titres. Eh bien, figurez-vous, chers auditeurs de RVM, que j'ai péniblement réussi à me dégoter l'unique album de son premier groupe qui s'appelle Les Voleurs de Poules. Alors, ils ont fait à l'époque une musique assez variée, ça date de 1993, et avec une petite touche de jazz manouche. Et cette bande de Joyeux Dream me rappelle un fameux groupe de Creepy, ayant officié, je ne sais plus quand exactement, mais je dirais il y a une bonne vingtaine d'années, qui s'appelait Les Becs à Foin, qui comprenait notamment Luc à l'envers et Amaury Villain. Voilà, ça me fait penser à eux. Voici deux chansons fort sympathiques des Voleurs de Poules, L'odeur des poivrons, et ensuite Je suis aigri.

Voilà, c'est deux chansons des Voleurs de Poules, hein, le premier groupe de Severino. Sans Severino, plutôt. Désolé pour le petit blanc qu'il y a eu entre deux morceaux. Pourtant, je ne suis pas encore sous. Rien à voir avec la choucoute, mais hier soir, avec mon épouse, on est allé voir à la MJC de Crépy la pièce Cyrano de la compagnie Les Moutons Noirs. C'était vraiment super bien. Vraiment, je vous encourage vivement à aller voir les spectacles de la MJC. Et puis, d'ailleurs, tous les spectacles qui sont présentés au Crépy, autour de Crépy, dans la région du Valois. C'est vraiment, on passe vraiment des moments formidables. Alors, Culture Club, qui est un groupe de New Wave et de pop anglais, influencé soul punk, formé à Londres en 1981 par Mickey Craig, et non pas Mickey Mouse, et Boy George, rejoint ensuite par John Moss et Roy Hay. Culture Club a connu un succès mondial dans les années 80, avec une dizaine de chansons qui ont vraiment cartonné. Leurs ventes de disques sont estimées à environ 50 millions d'albums dans le monde. Les Boogs ont fait 6 albums, et aussi étonnant que cela puisse paraître étant donné sa vie sulfureuse de patachon, Boy George est toujours vivant à 61 ans, alive and kicking, comme disent les Anglais. Voici une de leurs plus belles chansons, vous connaissez certainement, c'est dur à dire, vous connaissez certainement, ça s'appelle « Do you really want to hurt me ?»

Pardon, j'ai pas mis le micro, c'est ballot. Hein. Je disais donc, j'avais beaucoup crié, je m'entendais pas. C'était Do You Really Want to Hurt Me de Culture Club. Alors, après un parcours l'ayant emmené de Lyon à l'île de la Réunion, puis à Paris, qu'il nomme affectueusement Paname, aujourd'hui Fab Zorreil, ça s'écrit Z-O-R-E-I-L, je soupçonne que ce soit pas son vrai nom, se produit en solo et en duo avec son comparse batteur Olivier Hurtu. Ils ont enregistré en 2021 l'album Blues sur Paname. De sa voix rocailleuse et puissante, il nous transporte sur les pavés de la capitale et dans quelques recoins de son âme, le tout servi par une guitare au verre pilé, chanson rock et blues sans concession. Voici donc deux titres de Fab Zorreil, le premier de son album qui s'appelle Ma guitare et le dernier qui s'appelle Ma chanson. C'est parti.

Vous écoutez Rock VM sur VM 93.7 et là c'était deux chansons de Fab Zoreille. Alors, le groupe montpelliérain Head Keys, ça s'écrit H-E-A-D-K-E-Y-Z, vient de sortir son premier album qui s'appelle The Cage and the Crown, Chapter 1. Vous aurez compris que je chante en anglais, hélas. Premier volet d'un double album concept tournant autour du thème de l'avant-fin et de l'effondrement. Head Keys impose son empreinte à la croisée du rock fuzzy des années 70, du rock alternatif des années 90 et du nu metal des années 2000. Un message énervé et engagé sur la place de l'homme, ce super prédateur, prisonnier de la cage qu'il s'est lui-même construite. C'est l'histoire de son égoïsme, de sa bêtise et de sa chute. Voilà. Issu de cet album, voici une très bonne chanson qui s'appelle The Cage. Le groupe s'appelle donc Head Keys.

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1: Voilà, c'était The Cage du groupe Head Keys. Alors Nick Kershaw, lui, c'est un auteur, compositeur et interprète multi-instrumentiste et producteur de disques, rien que ça, anglais, né à Bristol en 1958. Il a fait 10 albums, il est très populaire au Royaume-Uni, où 8 de ses chansons, de ses singles ont atteint le top 40. En France, c'est plutôt l'homme d'un seul tube, magnifique, sorti en 1984, que voici, ça s'appelle The Riddle de Mr. Nick Kershaw.

C'était The Riddle de Nick Kershaw. Alors Betty Jane, alors elle, c'est une performeuse, auteure, compositrice et chanteuse, comédienne française, originaire de Savoie. Elle a appris la musique au conservatoire. De Lyon à Paris, elle passe du cabaret aux comédies musicales, du théâtre aux scènes de rock. Elle touche vraiment à tout. Elle a été jusqu'à se mettre en scène dans un spectacle solo musical humoristique joué au Festival d'Avignon. Alors elle vient de sortir son premier EP il y a quelques semaines. Il s'agit de 5 titres, 100% rock and roll, dont voici un extrait bien sympathique intitulé « La voisine en culotte », tout un programme. C'est donc Betty Jane.

Vous avez compris au titre, c'était La voisine en culotte de Betty Jane. Pour ma part, j'ai jamais vu ma voisine en culotte. Alors, Red Hot Chili Peppers, les fameux Red Hot. Alors eux, j'arrive pas à savoir si j'aime bien ou pas. Pour faire simple, j'ai même rapport avec eux qu'avec David Bowie. Je trouve que les Red Hot, tout comme Bowie, ont fait quelques chansons absolument superbes, mais que tout le reste n'est qu'un gros tas de merde. Excusez-moi l'expression. Ils ont sorti en 2022 un nouvel album, plutôt écoutable, plutôt pas mal. Donc voici un sympathique extrait qui s'intitule Roulette. Ce sont donc les Red Hot Chili Peppers.

0: Voilà, c'était Roulette, issu du dernier album des Red Hot Chili Peppers. Voilà, voilà. Alors, Janis Joplin, elle est américaine, originaire du Texas. Alors, elle, c'est un ovni, vous la connaissez certainement. Elle est morte d'une overdose en 1970, à seulement 27 ans. Elle a eu une carrière et un destin d'ailleurs assez similaire à celui de Jimi Hendrix. Sa discographie est assez chaotique, seulement 4 albums studio, mais beaucoup de compilations. Sa musique est un mélange de rock, de folk et de blues. Elle avait une voix surpuissante. Jugez-en par vous-même avec ce titre très très prenant qui s'appelle Tell Mama. Voilà les amis, on va terminer l'émission, on va se quitter là-dessus. Je vous souhaite une bonne soirée, à bientôt et soyez sages, mais pas trop. Et on se quitte donc avec Mrs. Janis Joplin.
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1: Plus récemment, Stromae nous proposait Papa Outé.

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2: 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Mon auriculaire part aujourd'hui à la recherche des origines de à toute zibure. Mais là, ça va être vite fait. Zéro n'ayant pas la moindre trace d'origine connue. Tout juste pense-t-on qu'il s'agirait d'une déformation de à toute vibure ou vibrure, expression inventée par Frédéric Dard pour le vocabulaire argotique de son héros San Antonio. En 1956, sous la plume du romancier belge, le célèbre agent secret s'écriait « Je serre l'échaille pour ne pas y aller de ma beuglante et je sens des larmes grimper dans mes lampions à toute vibure ». Pour le sens, il n'y a aucun doute, la notion de vitesse est maîtresse. Mais en quoi le mot « zibure » peut caractériser quelque chose de rapide? Voyons les dictionnaires. Pour « zibure », aucune info. Tout juste un renvoi vers « zibule », forme conjuguée du verbe « zibuler », action de se servir d'un zibulateur. Le zibulateur étant, pour un Congolais, un ustensile qui permet d'ouvrir la bouteille, tire-bouchon ou décapsuleur par exemple. Je ne m'imagine pas débouchonner plus vite que mon ombre, sauf peut-être en cas de soif extrême justifiant l'urgence. Pour le commun des mortels, le défibrillateur induirait davantage une notion

solution d'urgence qu'un zibulateur. Alors, voyons Vibure. Là, une nouvelle fois, les dictionnaires nous renvoient au vocabulaire de Frédéric Dard en précisant qu'il s'agit de la forme conjuguée de viburer, signifiant faire aller rapidement, rouler à grande vitesse. Concluons que la thèse du glissement, voire du dérapage de vibure vers zibure tient la route. Côté synonyme, on est plutôt gâté. Moultes expressions ont un sens très proche. Ils ont tantôt une symbolique évidente, tantôt des origines obscures. Je vais vous faire rapidement un petit inventaire. À toute berzingue, à toute bride, à fond la caisse, à fond les ballons, à tombeau ouvert, à toute allure, à toute blinde, au quart de tour, en fanfare, pied au plancher, plein pot, plein gaz, sur les chapeaux de roue, à toute vitesse, faire fi ça, rapidement, vite, à bride abattue, à franc étrier, à toute biture, à toute blingue, à toute bouline, à plein badin. Voyons tout aussi rapidement le cas des mots blinde, blingue et berzingue, venant tous trois du mot de patois picard brinzingue, signifiant ivre et un peu fou, et qui par assimilation pourrait évoquer l'euphorie et donc la vitesse. On extrapole beaucoup. Quant aux mots bouline ou boulingue, ils nous viennent de la marine. C'était jadis un cordage qui servait à tenir les voiles de biais. Aller à la bouline, c'était recevoir le vent de biais en mettant les voiles de côté par les moyens des boulines. La bouline, qui était aussi un châtiment corporel supprimé en 1848 et remplacé par le cachot, qui consistait à faire passer le condamné entre deux haies de matelots qui le frappaient avec des garcettes, espèce de lanière plate terminée en pointe. Pour l'expression « à fond badin », synonyme lui aussi de « à toute zibure », il faut avoir fréquenté le milieu de l'aviation pour comprendre l'origine de cette expression dont l'explication sera simple et courte. C'est en 1879 que naît Raoul-Édouard Badin, officier français issu de la promotion 1910 de Supaéros. L'histoire ne nous dit pas si ce monsieur avait un tempérament badin. Mais il avait au moins quelques neurones opérationnels, puisqu'en 1914, il a inventé cet anémomètre qui, dans les avions, permet de mesurer la vitesse par rapport à l'air, et qui depuis s'appelle, je vous le donne en mille, un badin. De là, il est facile d'imaginer que lorsque l'aiguille du badin tutoie le taquet de blocage de droite, c'est que l'avion est à plein badin, tellement rapide qu'il est au taquet. Comme le Concorde, à toute zibure a bien vite vieilli. Et après Zébulon, tournicotis, tournicoton, aujourd'hui on est plus speed que rapide. Mais dans le domaine des rapides, il nous reste tout de même le TGV quand il n'est pas en panne. Arriba, arriba !

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3: On va parler aujourd'hui d'une joueuse de tennis qui a pas mal bourlingué depuis son plus jeune âge, une globe-trotteuse, voire plus une citoyenne du monde. Née au Canada d'un père américain, d'une mère française et qui aujourd'hui passe beaucoup de temps sur l'île Maurice, Mary Pierce a vu le jour le 15 janvier 1975. Tombant dans la folie de la petite balle jaune très jeune, bien poussée par son père, la tenniswoman française va éclore très jeune sur le plan international. Elle a 18 ans quand elle réalise ses premières grosses performances, un quart de finale à l'Open d'Australie, une demi-finale au Masters. En 1994, Mary Pierce se hisse pour la première fois en finale d'un grand chelem, et pas n'importe lequel, celui de Roland-Garros. Battue par l'Espagnol Arantxa Sánchez, quelques mois plus tard, en 1995, Mary prend sa revanche et remporte le premier de ses tournois du grand chelem, glanant durant sa carrière. Le second sera décroché en l'an 2000. La voici revenue en finale de Roland-Garros, opposée à l'Espagnol Conchita Martinez. En 2-7, elle devient la dernière vainqueur française du trophée féminin de la compétition Porte d'Auteuil. En 2005, à Paris et à Flushing Meadows, elle devra s'incliner lors de ses deux dernières finales de Grand Chelem disputées. Un style de jeu particulier, une gentillesse et une sympathie louée par toutes ses concurrentes sur et en dehors des cours, Mary Pierce ne pourra éviter toutefois une fin de carrière chaotique en raison de régulières blessures. Depuis 2019, Mary Pierce a le prestige d'avoir intégré l'International Tennis Hall of Fame.
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2: 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De la poésie pour terrien. Je tire les mots dans tous les sens. La rigidité n'a pas de sens. Je peux vous parler de tout, de rien. De mon genou, du syndrome rotulien. 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
3: Eh bien, bonjour chers auditeurs et auditrices de Radio Valois-Mufiens, c'est Frédéric. Et c'est une émission spéciale Atelier Slam des ADEX avec Pierre Grabier, qui est président. Bonjour Pierre.
4: Bonjour.
3: Jacques Robert, qu'on vient d'entendre, qui est slameur et animateur de cet atelier. Bonjour Jacques.
5: Bonjour à tous.
3: Et puis, tous tes élèves. Alors, il y a Brigitte. Bonjour Brigitte.
6: Bonjour.
3: Maude, bonjour.
7: Bonjour.
3: Mireille.
8: Bonjour.
3: Bonjour Mireille. Et Lydie, bonjour.
9: Bonjour.
3: Voilà, ce sont des élèves assidus et amoureux des mots. Tout d'abord, qu'est-ce que c'est que les ADEX, Pierre ?
4: Alors, les ADEX, c'est un acronyme qui veut dire atelier d'expression. Et donc, on avait peut-être un petit peu perdu ça de vue. Depuis quelques années, on a commencé à se dire, si c'est des ateliers, il faudrait quand même qu'on en mette sur pied. Hein. Et donc, on a mis depuis maintenant quelques années, des ateliers d'écriture sur Compiègne. L'année dernière, d'art plastique sur Compiègne également, avec du collage, de la mosaïque picassiette et de la linogravure. Et enfin, donc ça aussi c'est une première, un atelier de slam animé par Jacques sur Crépy-en-Valois. Voilà. Donc ça marche bien, c'était un test cette année pour tous ces ateliers-là. Et on va renouveler l'expérience l'année prochaine. Voilà.
3: Merci Pierre. Alors il faut dire aussi que cet atelier... il est dans les locaux de RVM.
4: Oui, j'ai oublié de le dire et je remercie aussi la radio donc, de nous accueillir pour organiser ces séances donc, d'écriture. Voilà.
3: Alors les ADEX, c'est aussi de la poésie en premier.
4: Alors oui, les ADEX existent depuis maintenant 31 ans. Donc à la base, il y avait beaucoup d'éditions, mais l'édition maintenant, malheureusement, ça ne marche pas aussi bien. Donc, alors on continue l'édition. On a une revue également, Expression les ADEX, dans laquelle, dans le dernier numéro, on a fait état de tous les résultats de ces ateliers-là, donc sur la première année. Ça fait une double 4 pages, en plus de notre journal habituel. Les ADEX, c'est aussi des interventions dans des expositions de peinture, où on écrit à la volée, donc... les ADEX, c'est un petit peu tout, quoi. En fait, côté artistique, voilà.
3: Si on a envie de donner ces textes de poésie aux ADEX, comment on vous contacte ?
4: Alors, on a un site qui va être refait, mais qui est encore abordable, enfin qui est très abordable encore, hein, et dans lequel on peut aller chercher les informations concernant la revue. Alors, c'est surtout par la revue qu'on peut en nous envoyer des textes. La revue. Qui est une revue papier et à laquelle donc on demande de l'abonnement. Le principe de la revue, c'est d'être faite par les lecteurs. C'est-à-dire, en gros, on reçoit un numéro, il y a plein d'entrées possibles, il y a une petite photo sur la première page d'un tableau, d'une sculpture, et à partir de ce tableau-là, ou de cette sculpture, ou de cette photo, on fait un appel à texte pour le numéro suivant. Voilà. Ensuite, il y a aussi un atelier d'écriture permanent. Alors, ça va dans des exercices avec des mots à imposer, avec des lettres qui manquent, avec des lettres contraintes, etc., etc. Et donc, pareil, je demande le résultat pour le numéro suivant. Là, le prochain, donc on aura des tautogrammes, on aura des assonances, on aura des allitérations, voilà. C'est-à-dire, en gros, pour résumer, c'est écrire un poème avec la première lettre de chaque mot qui est identique, ou aussi, ou écrire des textes avec qu'une lettre A, par exemple, faire ressortir une lettre ou un son, voilà, des choses comme ça. Donc, plein d'entrées pour participer à la revue et être publié dans le numéro suivant, voilà. C'est le fonctionnement. Alors, il y a 3 numéros par an et je me suis laissé dire qu'il y aurait peut-être une émission sur RVM très prochainement, certainement à l'automne.
3: On espère.
4: Voilà.
3: Et le contact, c'est quoi, Pierre ?
4: Le contact.
3: Un numéro de téléphone ou un ADEX, email ?
4: Lesadex.com lesadex.com, déjà pour entrer, on a toutes les informations là-dessus. Quoi,
3: voilà. Bon, bah, très bien. Ben, merci voilà. Pour ces informations. Merci. Et je pense que ça donne des idées aussi, hein, je pense, pour le slam, la poésie. Est-ce que c'est de la poésie, Jacques, le slam ?
5: Le slam, c'est une forme de poésie contemporaine, voilà.
2: L'important, c'est de s'exprimer, de faire valoir ce qu'on est, d'exprimer ce qu'on ressent. Ça permet de démocratiser un peu la poésie pour moi.
3: Alors, c'est quoi les objectifs de cet atelier, justement?
2: Les objectifs, c'est d'être à l'aise, de s'exprimer, de tout ce qu'il y a au fond de soi, de travailler de façon ludique et prendre confiance en soi. Mais je pense que là, déjà, il faut aimer les mots. Après, ça vient tout seul. Il y a des exercices après. Ça permet aux personnes, des personnes qui sont timides, de s'exprimer, de s'extérioriser.
3: Et toi, t'en fais depuis combien de temps du slam, Jacques?
2: Moi, j'ai commencé depuis une vingtaine d'années. Donc, j'avais commencé quand j'habitais sur Paris, en région parisienne. J'avais fait les scènes slam. Moi, j'avais croisé Grand Corps Malade ou d'autres personnes.
3: Quand on écrit du slam, qu'est-ce que vous abordez comme thème en général?
2: Je leur impose parfois des thèmes, ou parfois je leur dis parce que c'est pas toujours évident quand on impose un thème, parfois on n'a pas l'inspiration. Donc je leur demande des fois d'écrire sur une envie, ou des fois on va prendre un mot qui n'existe pas et on va essayer de broder à partir de ce mot. On n'a pas encore pu trop travailler tout ce qui est l'aspect voix. L'idée après c'est d'apprendre ses textes, de se sentir à l'aise. Et je pense que l'année prochaine on travaillera plus ça. Cette année c'était plus d'être à l'aise avec l'écrit, d'être à l'aise avec les jeux, de s'écouter, tout ça. C'était un partage, tout ça.
3: C'est quoi les horaires de l'atelier? C'est tous les combien?
2: Alors c'est une fois par mois. C'est le samedi de 10h à midi. Bon, l'année prochaine, on recommence. J'ai pas encore
3: les
2: dates. Je pense que ce sera le samedi également. De 10h à midi, c'est plus facile, ça convient à tout le monde.
3: Et donc, pour s'inscrire, il faut faire adex.com?
2: On fera de la pub. De toute façon, on fera des petites affichettes. Et on distribuera. Ce sera sur le site d'un VM. Il y aura des petites affiches. Et je laisserai mon numéro de téléphone également, si les gens veulent s'inscrire.
3: C'est Jacques qui est slameur. Et aussi, de temps en temps, tu te produis, c'est ce qu'on dit, devant un public.
2: Oui, avec notamment Gontran Bodequin, que j'embrasse, qui n'est pas là. Voilà. Gontran, c'est plus du conte, moi c'est du slam, c'est un mélange conte et slam, tous les deux. C'est toujours un mélange avec de l'humour, tout ça, et toujours dans la bienveillance. Et ce qui est important pour moi, c'est dans les ateliers de slam, c'est dans l'écriture, parce que le rap, c'est très bien, ils sont très forts les rappeurs. Et moi, j'aime pas les gros mots. Il y a une règle, on écrit un slam, un gros mot, je veux pas de gros mots. Bon, je suis peut-être vieux jeu, mais...
3: Faut peut-être le détourner, le gros mot.
2: Ou il faut le détourner, ou alors le dire d'une façon habile, ou je ne sais pas.
3: Présente-nous tes élèves, Jacques.
2: J'ai demandé aussi aux élèves de choisir une musique qui leur plaisait. Il y a Lydie, il y a Mireille qui est là, qui est un peu timide, mais ça va, elle a un joli sourire. Mireille doit revenir du théâtre, elle ne le sait pas encore, mais franchement, ça ne se voit pas.
3: Il y a tout ce qu'il faut à Crépy.
2: Il y a tout ce qu'il faut. Il y a Brigitte, mais Brigitte, c'est mon épouse, elle a une voix très, très suave. D'ailleurs, elle est sur RVM, sa voix, on l'entend dans les jingles. Il y a Pierre aussi qui... Pierre, il a beaucoup de talent. Heureusement qu'il est là aux ADEX. Et puis, c'est un bon comédien. Et puis, il chante bien. J'ai jamais entendu chanter, mais je suis sûr qu'il chante bien. Et puis, il y a Maud, la plus jeune, mais qui a beaucoup de talent. Et il faut qu'elle croie en elle. Et c'est très bien. On est content d'avoir Maud avec nous.
3: Elle a quel âge, Maud?
2: Je vais lui demander, parce que sinon, à chaque fois, elle se vexe quand je lui dis que j'ai pas le bon âge. Et Maud, tu as, je crois,
0: 15 ans.
3: Et comment ça se fait que tu es venue à l'atelier slam? Qu'est-ce qui t'a fait envie?
0: Depuis toute petite, j'ai beaucoup aimé écrire et tout ça. Je me suis toujours fait des histoires et tout ça. Et quand j'ai vu un atelier slam, j'en ai parlé à ma mère. Ma mère m'a dit vas-y, fonce. Et voilà, je suis allée en atelier slam.
3: Et tu es de Crépy?
0: Oui.
3: C'est quoi tes thèmes dans les écritures?
0: J'aime beaucoup parler de mes expériences ou des fois un peu de l'amour, un peu tous les thèmes, quoi.
3: D'accord. T'es contente de participer avec les gens qui sont avec toi dans l'atelier slam?
0: Oui, ça va.
3: Ouais.
0: Oui.
2: C'est bienveillant. On est un petit peu âgé pour Maud, mais bon.
3: Oui, c'est vrai. C'est quel âge à peu près?
4: On compte plus.
2: On compte plus. Ouais. Mais c'est vrai que l'atelier, au départ, j'avais dit à partir de 16 ans, mais je pense que ça sera peut-être 14 ans. Grâce à toi, Maud, les auditeurs ou auditrices qui ont 14 ans pourront s'inscrire l'année prochaine.
3: Voilà.
2: Donc rien que pour ça, on devrait applaudir Maud, hein, je pense.
3: Mais il faut dire aussi qu'il y aura quand même beaucoup de vieux.
2: On n'est pas vieux, c'est qu'on est plus âgé que les jeunes, c'est ça.
4: Voilà.
3: Ah, c'est bien, voilà. C'est mieux. Ouais.
2: Parce que quand on est vieux, on ne fait pas d'envieux.
3: Qu'est-ce qu'on va faire dans cette émission? Est-ce qu'on va découvrir les textes qu'ils ont créés pendant ces ateliers, Jacques?
2: Tout à fait. On va découvrir les textes qui ont été créés, en partie, pas tous les textes, parce qu'on en a sélectionné quelques-uns. Et je leur ai demandé également une petite pause musicale, ce qui pouvait être sympathique. Et voilà.
3: Lydie, alors et toi, pourquoi t'es venue à l'atelier slam?
5: Eh bien moi, je cherchais un moyen d'expression. Moi, j'aime bien écrire, je ne le travaille pas, je ne l'ai pas travaillé. Et puis j'aime beaucoup la poésie. Voilà. J'en écris pas, j'écris les slams, mais enfin, j'achète régulièrement par exemple des poésies à des poètes que je rencontre sur
3: des manifestations,
5: des stands, voilà. Et je cherchais un moyen d'expression parce qu'en fait, on n'a pas tant l'occasion de dire ce qu'on veut. On parle avec les gens, mais on n'a pas vraiment d'espace d'expression en réalité.
3: Et est-ce que tu connaissais les ADEX ?
5: Les ADEX, oui, je les connais depuis que ma fille, qui a maintenant plus de 30 ans, avait participé quand elle était à l'école primaire à un concours de poésie. Elle n'a pas gagné, mais elle continue à écrire, elle.
3: Toi, c'est les thèmes récurrents que tu aimes, c'est lesquels ?
5: Bon, c'est sorti beaucoup de mon expérience, donc dans les textes que je vais dire... Alors, je n'ai pas encore écrit beaucoup de slam, hein. Moi, je débute... Ça fait part de mon expérience associative, parce que j'avais envie d'en parler. Et puis, j'ai pris un texte sur mes 40 ans de mariage.
3: Si tu es prête, on est prêts à t'écouter.
2: Un très joli texte, d'ailleurs.
5: L'atelier cuisine. Le temps de l'atelier, nos soucis sont oubliés. Ensemble, nous cuisinons, nous expérimentons. C'est être ensemble qui est important. C'est faire ensemble, petit ou grand, à la rue ou en maison, quelle que soit la saison. C'est fait avec le cœur, c'est cuisiner avec douceur et beaucoup d'éclats de joie qui renforcent l'estime de soi. Nous n'avons pas de verre mesureur, gardons notre bonne humeur. Nous comptons les cuillerées, le résultat est apprécié. Nous apprenons que pour cuisiner, il suffit d'oser essayer. Nous apprenons à cuisiner, nous apprenons à nous aimer.
3: Bravo. On dirait un peu de la poésie. Là, j'entends pas trop le slam, Jacques.
2: Le slam, c'est de la poésie contemporaine. Bah oui. Bon, après, c'est vrai que c'est chacun a son propre style. Mais bon.
3: Est-ce que le slam, c'est pas une façon de dire les textes ?
2: Il y a aussi une façon de dire aussi. Bon, mais dans les scènes slam, chacun a sa propre façon de clamer. Mais après, c'est vrai que l'année prochaine, bon, on essaiera de plus travailler cet aspect qu'on n'a pas eu trop le temps de travailler cette année. C'était une fois par mois. Mais bon, il y a quand même un bon résultat.
3: Alors, combien tu lui donnes, combien, Lydie, sur 10?
2: Non, moi, je lui donne 9 sur 10, parce que sinon, si je lui mets 10 sur 10, elle va se laisser aller, puis après, elle sera moins bien.
3: Alors, Lydie, est-ce que ces textes, tu les lis aussi à tes proches?
5: Alors, l'atelier cuisine, je l'ai lu aux personnes qui participent à l'atelier cuisine. Et elles ont dit, oui, c'est ça.
3: Super. T'as bien retranscrit l'ambiance qu'il y avait.
5: Voilà, c'est bon. Ça.
3: Tu peux nous lire le deuxième ?
5: Je vais lire un texte sur 40 ans de mariage, que je vais avoir 40 ans de mariage cette année. Comment résumer 40 ans de mariage en quelques lignes de verbiage ? Au début, ta gentillesse m'a attirée parmi tous les étudiants de l'université. De mot en mot, de pas en pas, nous voici démarrant à deux un chemin qu'on ne maîtrise pas. L'arrivée des enfants est une joie entière. Jeux, découvertes, partage, amour, devoir, colère, cri, humour. Maintenant, des adultes dont nous sommes fiers. Il y a des moments compliqués, avec le handicap ou la maladie. On craint d'être licencié. Et puis la vie reprend et nous sourit. Il me semble que c'est hier notre premier logement isolé. Et nous voici tous deux retraités, depuis 30 ans, propriétaires. Merci aux collègues qui nous ont aidés. Merci à la famille et aux amis pour les joies et les peines partagées. Merci Seigneur pour cette vie. Je te découvre encore aujourd'hui. Ta gentillesse est toujours là. De mot en mot, de pas en pas, notre chemin n'est pas fini.
3: C'est très émouvant aussi.
2: Et il va signer pour 40 ans.
3: Est-ce que tu lui as lu ?
5: Pas encore.
3: Tu attends la fête de l'anniversaire de rencontre.
5: Ouais, peut-être, oui.
3: Ouais, peut-être très bien.
5: Comme ça.
2: Oui, il va écouter l'émission.
3: Tu peux dire dédicace pour mon mari.
5: Dédicace pour mon mari, d'accord.
2: Voilà.
3: C'est comme si je faisais un peu de forcing, tu vois. Bon, en tout cas, merci Lydie. Est-ce que cet atelier, tu reviendras l'année prochaine?
5: Oui, je reviendrai l'année prochaine. Oui, c'est l'ambiance était très bienveillante, ouais. Très plaisante, oui.
3: Bon.
5: Oui.
3: Et puis, Jacques a demandé un choix musical.
5: Alors j'ai choisi « Toi et moi » de Grégoire, parce qu'en fait, je suis partie d'une association qui s'appelle « Entrons dans la ronde ». On a choisi le nom « Entrons dans la ronde » avant qu'on connaisse la chanson. Et on a mis en application dans cette association ce que propose Grégoire.
2: Grégoire qui est de Senlis également.
5: Qui est de Senlis, voilà. C'est un local. Oui,
2: c'est un local. C'est une mission locale aujourd'hui.
3: Ouais, comme la radio aussi. Voilà.

0: Alors, j'ai un troisième slam, j'ose le dire, voilà.
1: Ah bah vas-y.
0: Qui correspond à cette association, voilà. C'est à propos de la ronde de Noël, c'est une fête de Noël de notre association. Lorsque j'étais petite enfant, Noël, c'était les décorations, le plaisir des préparations et bien sûr, le cadeau qu'on attend. Fini les grandes réunions de famille avec grands-parents, enfants, garçons, filles. Chacun est occupé, tout le monde est dispersé. Cela permet de se recentrer sur l'arrivée de Jésus nouveau-né. Mais quand les autres préparent le réveillon, c'est dur d'être seul en cette saison. Le Père Noël ne passera pas. À nous de faire le premier pas. Rassemblons tous ceux qui sont seuls. Invitons tous ceux qui le veulent. Pas besoin d'argent pour préparer un repas, des cadeaux, pour décorer. Tous ensemble, nous allons fêter Noël. Et parce que c'est nous, la fête sera belle. Et parce que la fête est pour tout le monde, nous nous appelons, entrons dans la ronde.
1: Eh ben merci pour ce dernier slam, dédicace à l'association
0: Entrons dans la ronde.
2: Didier a fait beaucoup de dédicaces, c'est très bien.
1: Jacques, présente-nous Mireille.
2: Alors maintenant Mireille, elle est très souriante, très souriante Mireille. Elle sourit dans le micro et franchement c'est top.
1: Pourquoi tu es venue faire du slam avec Jacques?
3: J'ai voulu connaître déjà cet atelier, puisque je connais déjà Monsieur Jacques et sa compagne. Étant donné, je connais déjà la façon qu'il slame. Et c'était pour moi une façon pour moi de m'exprimer à travers de ce que j'aime aussi comme poésie. La poésie, beaucoup de musique, de chant, j'écoute assez souvent quand je suis en balade ou quand je vais travailler, j'ai toujours le casque en écoutant de la musique, quoi.
1: Et quel genre de musique tu écoutes, Mireille?
3: Un petit peu tout, puis beaucoup de zouk, puisque je suis guyanaise. Mais j'écoute un peu tout, quoi. Beaucoup d'R&B, des trucs comme ça. Quoi.
1: Est-ce que tu es influencée par un poète ou un slameur?
3: Grand Corps Malade, j'aime bien. J'aime bien.
1: Alors, qu'est-ce que tu as écrit pendant cet atelier?
3: Eh bien, j'ai écrit de textes. Donc, j'ai passé 30 minutes à penser à moi devant mon miroir. Je me demande, est-ce que mon miroir pourrait me voir? Comme moi, je me vois. Je pense connaître la réponse. Mais il faut que je sois patiente. Serait-ce ce soir qu'il me répondra? Enfin, dis-moi, que penses-tu de moi? Toi, tu es trop pensif. Changement de temps. Tu devrais avoir confiance en toi. Mange plus de bonbons pour sucrer ta vie. Tu me fais trop rire. Nous n'avons pas la même vue. Toi, tu me vois comme cela? Je ne pense pas. Oui, c'est bien moi. Ce visage qui reflète, mais je suis aussi celle qui ne se voit pas. Ce que je ressens dans l'obscurité, ce noir profond, qui se dévoile à la fermeture de mes yeux et qui fait place à l'imaginaire. Oui, je peux être tout ce que je veux. À la recherche du moi qui croit le noir, ce reflet dans le miroir, j'aimerais tant le savoir.
1: Eh ben,
2: beau texte.
1: C'est très très beau, Mireille. Il y a plein d'émotions.
3: Quand je l'ai écrit, je me voyais devant effectivement mon miroir en parlant avec lui, quoi.
1: Et t'attends toujours la réponse. Bon, ben merci en tout cas pour ce moment d'intimité. Le slam, c'est aussi ça, hein,
2: c'est ça, chacun doit se dévoiler. Ce qu'il a en... Des fois, ça fait du bien de parler de ce qu'on a, ce qu'on ressent. Ou voilà, on extériorise. Et ça va mieux, ça permet des fois de... C'est un peu une thérapie docile, le slam.
1: Pour très joli. Une thérapie docile, le slam. Ouais.
2: Mais comme la poésie, tout ça, l'écriture, pour moi, c'est une thérapie docile. Pierre, qu'est-ce que t'en penses?
4: Alors, le slam...
2: L'écriture, en général.
4: L'écriture, oui, c'est... Des fois, traduire des difficultés qu'on a dans la vie, ou alors des bons moments, et puis les remettre sur le papier, quoi, pour éventuellement les partager soit avec tout seul, ou les partager avec les autres, quoi. Voilà, l'atelier d'écriture, c'est ça aussi, quoi. Moi, il m'arrive quand même d'avoir eu des larmes dans les ateliers d'écriture, alors que les thèmes n'étaient pas forcément... c'était pas le but recherché, mais bon, après on va chercher dans soi et hop, ça passe, et puis et voilà, et il y a de l'émotion, et c'est ça qui est bien, quoi, voilà.
2: Et pour moi, ça embellit la vie aussi.
4: Ah oui, ça,
2: c'est vrai que Quand on a l'actualité, des fois, quand on écrit sur des choses où on détourne l'actualité, la façon dont on écrit, c'est pas plombant, ça fait du bien.
1: Mireille, est-ce que tu l'as lu à tes proches, ce slam ?
3: Oui, à ma mère, à mon fils. Il y a un moment, mon fils a rectifié un petit peu, il avait fait un petit peu plus court. Il y avait sa verte sur lui. Et parce que lui aussi, il était plutôt dans le rap. Il écrivait beaucoup. Puis moi, ça fait des années qu'il n'en fait plus, quoi. Et qui fait que quand je lui ai demandé est-ce que ça allait, il se sentit un petit peu, revivre un peu quand il écrivait, quoi.
1: Ça lui a peut-être donné envie de continuer.
3: Je pense, je sais pas.
1: Ouais, c'est super. Ouais. Qu'est-ce qu'ils ont ressenti par rapport à ce texte ?
3: Ils étaient bien contents de moi, quoi. Ils ne s'attendaient pas que je pouvais m'étaler sur une écriture comme ça, quoi.
2: Ouais, c'est vrai.
1: C'est une belle réussite.
3: Merci.
1: Est-ce que... Comment ?
3: Un deuxième.
1: Ah bah oui, bien sûr. Vas-y, Mireille.
2: On ne l'arrête plus, Mireille. Après, attention. Elle va prendre le micro. Et bien...
3: Alors... Ça parle de ma grand-mère qui est décédée. Alors, elle me manque énormément. J'ai de beaux souvenirs de ma grand-mère. C'est elle qui m'a élevée jusqu'à mes 11 ans, comme une seconde maman, d'une gentillesse fleurie. Elle aimait rendre service, adorait raconter sa vie de femme mariée, fière de son mari qui lui manquait. Le dimanche, nous allions à l'église. Les chants religieux n'avaient aucun secret pour elle. J'étais fière de partager ces moments précieux. Elle s'occupait très bien de moi, m'emmenait à l'école, m'aidait pour les devoirs, me préparait les délicieux repas. La nostalgie me gagne comme un doux parfum d'antan.
1: Oh oui, d'accord, j'ai beaucoup aimé la gentillesse fleurie.
2: Ouais. Moi j'ai beaucoup aimé également, c'est vrai.
1: Hein, je trouve que ça ouvre des portes.
2: La gentillesse fleurie et la colère pourrie. Ça,
1: très bien. Tu renouvelleras ton adhésion pour l'atelier ?
3: Avec grand plaisir.
1: Oui, parce que maintenant, il va falloir dire le texte. Tu le dis très bien, mais peut-être qu'il y a d'autres aussi façons de dire.
2: Mais l'objectif, après, c'est... Bon, après, chacune a sa façon de dire. Mais l'objectif, c'est de s'approprier le texte. D'ailleurs, on a écrit un texte en commun.
1: Que vous allez faire tout à l'heure à la fin de l'émission.
2: Tout à fait.
1: Très bien. Merci, en tout cas, Mireille.
3: Merci.
1: N'hésite pas à intervenir dans l'émission.
3: C'est gentil.
2: Elle a oublié sa petite musique.
1: Oui,
2: parce que elle a envie qu'on zouk, hein. Les auditeurs vont zouker, hein. Poussez les tables, sortez le rhum et puis vous allez zouker.
1: Alors qu'est-ce que tu as choisi
3: Perle Lama.
1: Perle Lama,
3: oui, c'est une antillaise.
1: La femme du monde, je crois.
3: Voilà, c'est ça.
2: Je tiens à préciser que ce n'est pas la famille de Serge Lama. Me permets de temps en temps
1: humoristique. C'est très bien.
2: C'est moi l'animateur. Hein. Je fais ce que je veux. Enfin, presque.

0: C'est pas la journée de la femme, mais presque.
1: Et puis moi, je rajouterais dans cette chanson les femmes slameuses.
0: Hein? Bah oui, on a que des femmes.
1: Mais voilà.
0: Voilà, Pierre est là, mais.
1: Mais il fait pas partie de l'atelier.
0: Désolé, Pierre.
2: Une erreur de la nature.
1: Pourquoi tu nous as choisi cette musique, Greg? C'est quoi l'histoire?
3: Et là, j'ai juste une larme déjà, parce que c'est très touchant. Je pense aux femmes en général, de tout ce qu'elle a accompli avec ses enfants, avec le quotidien. Et c'est un hommage à eux qui sont, c'est très sensible pour moi. Il peut y avoir des péripéties, les femmes s'en sortent, mais vraiment haut la main, quoi, des fois.
1: C'est des guerrières.
3: Ouais.
1: Dédicace à, voilà, comme voilà, elle dit dans femmes. La chanson, voilà. Aux femmes, à toutes les femmes. Ben, merci en tout cas pour cette chanson. RVM, si vous aimez les mots dans tous les sens, écoutez les textes de futures slameuses grâce à l'atelier des ADEX, mené par Jacques Robert. Et tout de suite, découvrez l'univers de Brigitte. Alors, Brigitte, comment tu vas?
4: Bah, ça va.
1: T'es à l'aise? Alors, je vous dis, chers auditeurs, auditrices, qu'elle s'est tout de suite placée dans le rôle de l'animateur. Elle est juste en face de moi, sourire avec un petit t-shirt bleu.
4: C'est un hasard, hein, ça c'est clair.
1: Non, il n'y a jamais de hasard. Tu as choisi cette place, Brigitte.
0: Il n'y avait pas de porte-nom. Hein.
1: Non. Alors, Brigitte, pourquoi toi, tu as choisi de faire cet atelier?
4: J'ai pas choisi, et en fait, je me demandais effectivement, j'avais du temps, pourquoi pas m'intégrer effectivement dans cet atelier pour m'exprimer par écrit, ce que je fais jamais. Voilà, je parle beaucoup, mais écrire, c'est pas du tout mon dada. Donc, je me suis dit que tout simplement que je vais tester, je vais voir un petit peu qu'est-ce que ça va donner. Et puis, j'étais assez surprise de ce que je pouvais écrire. Je suis plutôt dans l'imaginaire que écrire par rapport à la réalité. Voilà.
1: Et puis, je pense que Jacques est un bon professeur.
4: Ah, bien sûr, hein. Je veux dire, c'est un bon animateur.
0: C'est la journée de la femme, c'est une bonne épouse.
4: Voilà. Et donc, très bonne épouse. C'est quelqu'un qui est à l'écoute un petit peu des élèves et qui, vraiment, il laisse libre, il nous donne le choix. Si vraiment on n'a pas d'inspiration, il nous dit, faut pas s'inquiéter. Vraiment, c'est pas un côté intello où on arrive avec ses gros sabots et tout. Non, on est tous au même niveau et puis ça produit des textes incroyables, quoi.
1: Et est-ce que tu es influencée par Jacques dans l'écriture?
4: Ah, pas du tout, pas du tout. On a un univers qui est complètement à l'antipode. Hein. Lui, il écrit sur la réalité et moi, je vais plutôt être dans les rêves.
0: Elle est très fleur bleue, Brigitte.
1: Vas-y, Brigitte, ton premier texte.
4: Alors, qu'est-ce que c'est que l'amour? Lorsque l'on s'aime ou lorsque l'on se déteste, il nous donne des ailes. Je t'aime avec ta mauvaise haleine. Je t'aime avec tes grands pieds sales, avec tes cheveux hirsutes, même quand t'es mal habillé. Je t'aime lorsque tu dis des conneries. Mais enfin, ça fait beaucoup. Je ne sais pas si cela s'appelle de l'amour. Mais une chose est sûre, je vais partir en courant très loin pour éviter ce prince non charmant.
1: Tu pensais à qui en écrivant ça?
0: Pas à moi.
1: Bah oui, tu pensais à qui?
4: Oh, je sais pas, ça m'est venu comme ça dans l'idée. C'est ça aussi l'atelier slam.
0: Oui,
1: ça me fait penser à une femme qui, en fin de compte, est sous le charme et elle ne voit pas la réalité vraiment, ou je ne sais pas.
4: Voilà, c'est pour ça que je suis pas dans la réalité. Ouais. Je suis plus dedans.
0: Quand on aime quelqu'un, on voit jamais les défauts. L'amour en aveugle, c'est ça?
4: Ben voilà, et puis l'amour n'a pas d'odeur. L'amour n'a pas de...
1: Voilà. En tout cas, bravo Brigitte pour
0: Pierre,
1: ce premier texte.
0: Pierre est dubitatif là.
2: Je ne me prononcerai pas.
0: Je tiens à préciser aux auditeurs que je n'ai pas les grands pieds sales.
2: Ouf.
4: Alors, le deuxième texte, le parfum. Un plat qui mijote à la maison. Une odeur de curry. J'adore cette épice. Cela me rappelle mon enfance. J'entends des aliments qui frémissent dans la casserole. L'oignon qui rissole, il m'enivre, alors je devine ce que ma mère nous prépare. Elle rajoute la viande, il n'est que 10 heures. Mes papilles s'éveillent, je salive, devant cette odeur qui embaume toute la maison. Je vais me régaler, me délecter, car j'adore le Colombo, mon plat préféré, le parfum de mon enfance.
1: Chacun a son style quand même. Là, c'est vrai, c'est très odorifère, mais on voit toutes les couleurs, c'est chouette.
4: Ouais, ouais, ouais,
1: vraiment, on a envie de s'attabler avec ta maman.
3: Oui, c'est vrai.
0: Brigitte a écrit ce texte parce qu'il y avait un atelier aux Adex, justement. Le thème, c'était le parfum.
1: Et donc, c'est un petit peu inspiré de tout ça. Dans chaque livret que proposent les Adex, il y a souvent un thème et il faut faire des poèmes par rapport à ce thème.
2: Oui, en fait, il y a un concours annuel. Là, voilà, donc l'année dernière, c'était effectivement le parfum. Et cette année, c'est le sommeil. Voilà, si ça vous intéresse, voilà. D'ailleurs, autour de la table, vous pouvez participer gratuitement en plus. Hein, donc, profitez-en. Voilà.
1: Ah ben
0: donc,
1: oui.
0: Donc, c'est un slammer ou un poète sommeil est en vous.
2: Voilà, n'hésitez pas. Hein. Vous avez jusqu'au 1er octobre. Hein, alors, donc.
1: Bah, écoute, Jacques, en tout cas, tu sèmes des petites graines. Hein.
0: Tout à fait. Des graines de mots.
1: Bah oui,
0: comme disait,
1: des graines de mots.
0: Comme l'association Graines de mots, que j'appelle affectueusement Graines de Baobab.
1: Je ne sais pas pourquoi, mais ça sonne bien.
0: Ils le savent.
5: Ouais. Je voulais juste dire que justement, l'intérêt de l'atelier aussi, c'est de découvrir, on a chacun un univers différent. Et moi, j'aime beaucoup découvrir les textes des autres. Voilà, j'ai beaucoup de plaisir à entendre, à découvrir ce que les autres ont écrit.
1: Oui, puis c'est pas évident d'entendre aussi la voix qui a écrit ces textes. Et vous ça se marie vraiment très très bien. N'est-ce pas, Jacques? Non, tu es d'accord?
0: Je suis tout à fait d'accord avec l'animatrice Frédéric sur RVM, la radio que l'on aime.
1: Merci, Jacques.
0: Brigitte, un autre petit texte hein, aussi également.
4: Alors, j'ai un troisième. Je crois en mes rêves, car lorsque je m'endors, tout semble paisible. Pas de bruit, pas de stress. Je deviens plutôt une princesse dans mon beau château de sable. Une superwoman qui vole et vole pour atteindre les étoiles. Une sirène prolongée dans l'immensité de l'océan. Avec ma baguette magique, je peux tout effacer et tout recommencer. Je peux me permettre tout ce dont j'ai envie. Partir en voyage dans tous les pays. Manger où je veux, quand je veux, la quantité que je veux. Je veux être grande, petite, avoir des grands pieds, des grandes dents, m'imaginer diva chantant à tue-tête dans la rue sans que cela ne dérange. Ho, ho, ho, je suis dans mon rêve où je suis en train d'écrire.
1: J'ai cru que tu allais dire « je suis le Père Noël
4: ». Non, pas du tout. Pas du tout.
1: Okay. Et ça, comment tu l'as écrit? Dans l'atelier ou tu l'as écrit avant?
4: Alors, en fait, Jacques, il nous donne des exercices, un fil conducteur. Et après, c'est à nous d'écrire. Il nous laisse un petit peu de temps, hein, voilà. Et c'est vrai que la première fois, c'était pas évident. On n'a pas l'habitude. Et puis, au fur et à mesure, on devient... c'est beaucoup plus facile et tout. Et puis, bon, c'est vrai qu'il nous a beaucoup guidés. Et ça a permis, effectivement, de donner tous ces textes et tout. Et ça a été un bon exercice. Hein.
1: Voilà. Est-ce que, Jacques, on est obligé de faire des rimes?
0: Alors justement, j'allais en parler. À la différence de la poésie, le slam, il y a un côté anarchique, mais bon, du moment qu'il y a l'émotion qui passe, on peut essayer de faire des rimes. Après, si ce n'est pas son style, certains textes, je demande certains exercices de faire de la rime, mais parfois c'est compliqué. Voilà, c'est un exercice, mais pour moi, c'est pas le plus important. C'est pas de respecter les règles, du moment que le texte est beau, qu'il y a une émotion qui passe. Pour moi, c'est ce qui est important.
1: D'entendre une sonorité.
0: Une voix, une émotion. Oui.
1: Des syllabes. Mmh. Des fois, ça nous emmène loin. Juste un mot, ça nous fait voyager.
0: Parce que parfois, les rimes, c'est vrai que pour certaines personnes, c'est facile à écrire en rime. D'autres, c'est plus compliqué. Mmh. S'il faut respecter le nombre de pieds, le nombre de... La pure poésie, c'est peut-être plus difficile. Alors que le slam, c'est plus ouvert.
1: Merci pour ces explications, Jacques.
0: De rien.
1: Je rappelle aux auditeurs que Jacques, c'est un slameur et puis animateur d'un atelier slam des Adex. Ça commencera au mois de septembre ou au mois d'octobre?
0: On commencera au mois d'octobre.
1: Voilà.
0: Les dates seront bientôt disponibles.
1: Voilà, c'est tous les mois, les samedis, et c'est dans les locaux de RVM.
0: Tout à fait. Frédéric, il y a toujours un objectif. Bon, l'objectif, le premier atelier slam, c'est de faire une émission. D'ailleurs, on remercie RVM de nous prêter, parce que c'est pas évident d'avoir un local pour faire des choses, surtout... Habitons crépis, c'est pas facile. Et l'objectif, c'était donc de faire une émission. J'avais fixé. Et l'année prochaine, l'objectif, ça sera participer à une scène slam, d'apprendre un texte et également une sortie un peu pédagogique, entre guillemets, c'est d'aller voir une scène slam à Paris. Ah, et participer si vous avez envie. Je force personne parce que c'est pas toujours évident de prendre le micro. C'est gratuit. Et ça serait l'objectif l'année prochaine, si vous êtes d'accord, mesdames.
4: Oui.
0: Oui, donc il y a plein d'idées, mais bon, il faut qu'il y ait un objectif aussi à la fin, c'est bien.
1: Alors, impatiente de savoir ce que tu as choisi comme musique, Brigitte.
4: Alors, c'est Naïka, Gadé Chéri.

0: Alors désolé les auditeurs, je ne mets pas les chansons en entière parce qu'on n'a pas beaucoup de temps. Mais on retiendra donc Naïka, Gadé, chérie. Est-ce que c'est du créole ?
1: Alors Naïka, c'est une chanteuse internationale. Elle est, comment dirais-je, sa mère est haïtienne et son père, il est français. Et en fait, elle mélange des sonorités haïtiennes, caribéennes, zouk et tout. Donc ça fait un beau mélange.
2: Ça fait un compas,
1: la musique haïtienne, c'est du compas.
0: Du compas. Et c'est quoi ?
1: C'est de la musique haïtienne. Ouais.
0: D'accord, très bien.
1: Voilà.
3: Et elle a beaucoup de belles chansons d'amour en Aïka. C'est vrai qu'elle c'est une artiste, franchement.
2: Elle vit en Amérique.
3: Une très belle voix, très beau texte.
0: Voilà. Bon, merci pour ce choix. On va aussi découvrir les textes de Pierre Crabier, qui est président des ADEX, mais qui ne fait pas partie de l'atelier, mais il adore écrire aussi.
3: Voilà, puis c'est un peu l'invité d'honneur. Et puis comme il a ramené des chouquettes, la spécialité de Pierre, c'est les chouquettes.
4: Chouquettes de mon quartier. De Compiègne. Non, effectivement, je ne fais pas partie de l'atelier, mais j'en anime donc d'autres à Compiègne et à Chevrière notamment. Donc on a fait un petit peu ce qu'on fait là, mais donc en public. Il n'y a pas longtemps, donc, avec les textes, une fois lus par les participants à l'atelier ou par des comédiens qui sont venus interpréter les textes. Et ça aussi, c'est intéressant parce qu'en fait, ça donne aussi une autre approche de ce qu'on a écrit. Voilà. Alors, effectivement, il y a beaucoup de bienveillance aussi quand on fait le tour de table et qu'on lit, alors que, en général, les participantes, parce que majoritairement, ce sont des femmes qui viennent à l'atelier. J'ai très très peu d'hommes. Aujourd'hui, j'ai convoqué ma part féminine pour venir.
0: Et elle s'appelle comment, ta part féminine?
4: Pierrette. Voilà, enfin, qu'on a en nous, hein, je veux dire. Moi, je pense qu'on a deux côtés et que c'est la part féminine qui est créatrice, voilà, pour moi. Plus que la part masculine, qui développe autre chose, hein, d'autres qualités et défauts, d'ailleurs, hein, par ailleurs. Mais voilà, donc, c'est particulier, mais tout le côté artistique est... Voilà, on est entouré de femmes, voilà. Peut-être, moi, je préfère aussi. Hein, voilà.
0: Est-ce que tu vas nous lire quelque chose ?
4: Alors oui, j'avais fait un atelier slam aussi, enfin un atelier une fois, parce qu'en fait, moi, pour l'écriture, moi, je leur fais, ça va du théâtre à l'article de journal, à des fausses nouvelles, à des textes avec des mots imposés, avec des lettres qu'on supprime, etc. etc. Enfin bon, c'est un éventail énorme du théâtre, etc. pour qu'on essaye un petit peu de tout, quoi. Et puis parce que, bon, j'aime bien renouveler aussi, j'aime pas faire les mêmes exercices, donc ça va dans tous les sens. Alors, j'ai fait un atelier slam, mais j'avais proposé comme thème la rencontre. Je vais vous lire un des textes d'une participante, donc Sylvie, qui vient, qui continue avec nous, là. D'ailleurs, je la vois ce soir, justement, pour une dernière soirée entre participantes à l'atelier, quoi, voilà, autour de bonnes bouteilles et de textes.
0: Ah, ça, voilà. Ça va bien ensemble.
4: Et d'un repas également, voilà. Donc, c'est la rencontre de Sylvie Joly. Les rencontres, il y en a tellement. Il y a les belles et les mauvaises, celles qui étincellent et celles qui éteignent. Celles qui t'enflamment et celles vite infâmes, les papillonesques et puis les grotesques, les un peu coincés et les décomplexés, les waouh, ça le fait, et les pouah, encore ratés, les revigorantes et les affligeantes, les rencontres maquillées et les démaquillées, les sables mouvants et les sables rassurants, le ciel qui s'ouvre et le ciel d'orage, la chaleur partagée et la tristesse diffusée, le cœur en bandoulière et le cœur enamouré, la perle précieuse et le crapaud gluant, la fluidité face à sa propre énigme.
0: Eh bien, il y en a des rencontres. Pierre,
4: oui.
0: Tu les avais jamais vues, toutes ces participantes?
4: Si, je les ai rencontrées parce qu'on a eu un Adexpo, donc il y a très peu de temps, là. Enfin, février, début mars, et donc j'ai vu quelques participantes, je ne sais pas si...
2: J'étais pas disponible, j'étais pas là.
4: Voilà, et donc pendant deux jours, il y avait justement des ateliers ouverts au public, et donc, notamment l'atelier slam, et donc j'ai vu Maud, j'ai vu
0: Mireille.
4: Et Brigitte, donc, justement, pour rebondir sur ce que disait Jacques, éventuellement, il y aura peut-être une scène ouverte, puisqu'on va faire un Adexpo l'année prochaine, à côté de Compiègne. Très certainement. Alors, je l'annonce, mais c'est pas encore officiel, officiel. Il faut que l'alignement des planètes. Mais on pourrait faire ça à Clairoy. Alors, comme moi, je préside aussi une chorale et une école de musique, j'aimerais que les deux assos, donc les ADEX et Musique et Passion Clairoisienne, fassent quelque chose ensemble, donc, et qu'on mélange à la fois tous les arts. Puisqu'en fait, nous, on a aussi des chanteurs, mais là, on aura des chanteurs, des musiciens, et donc de la peinture, du slam, de l'écriture, donc les arts plastiques, voilà, plus une exposition, etc. Donc ça, tout ça sur un week-end. Donc il y aura peut-être la possibilité d'une scène ouverte. Je pense que ça serait sympa, éventuellement sur place d'écrire et puis de dire les textes le lendemain.
3: Ça serait sympa.
4: Voilà, si ça. En tout cas, vous serez.
0: C'est une bonne idée.
4: Vous serez invité, quoi. Voilà. Remerciement quand même à toute l'équipe de copains avec laquelle on tourne, quoi. Donc pour faire vivre l'association, le journal, bien, le distribuer, etc., se réunir pour tout ça, voilà. Et aussi, un remerciement aussi, à titre posthume, là, pour Michel Montserrand, qui a animé pendant une dizaine d'années, dans ses locaux, des émissions, où il parlait d'un poète des ADEX, qu'il interviewait et dont il lisait le petit recueil qui sortait, quoi, voilà.
0: Il était bénévole aussi à RVM.
3: Ouais. Moi, j'ai eu la chance de rencontrer, participer avec Michel Montserrand sur plusieurs recueils. On a bien rigolé tous les deux. Parce que
0: très bien.
3: J'aimais bien le taquiner, Michel.
4: Une pensée pour lui, quoi.
3: Voilà. Pensée pour Michel, oui.
0: Alors, qu'est-ce que tu as choisi comme musique,
4: Alors,
0: Pierre?
4: Alors, c'est de Bernard Dimé, une chanson sur un amour finissant et que je trouve très, très douce et très. Voilà, ça revient. Enfin, bon, c'est très lent, mais on est dedans, quoi. J'aimerais tant savoir. Voilà.
0: Alors, c'est interprété par
4: Géant.

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0: Eh ben voilà, c'était très beau.
1: Ouais,
0: aussi, c'est une belle poésie.
1: Je suis toujours ému quand j'écoute.
2: Bon, je connaissais pas moi.
0: C'est, Bernard
2: Dimet. Bernard Dimet, oui.
1: Bernard Dimet,
2: l'interprétation, c'est
1: ouais,
2: super.
1: Ah oui,
0: belle interprétation. Ouais. Ouais. Est-ce que vous connaissiez, mesdames,
3: non,
0: Bernard Dimet?
3: Non. Non. Ah, c'est doux, oui. Hein, comme musique. Hein.
2: Oui, si Bernard Dimet, moi, je connais, mais je connaissais pas la chanson.
0: Merci en tout cas pour tous ces choix musicaux, et on va se tourner vers la plus jeune, Maud. Alors Maud, ça va? T'es pas impressionnée?
4: Ouais, ça va.
0: Ça va, bah c'est bien. Et alors, qu'est-ce que tu as écrit, toi? Sur quel thème?
4: Alors, j'en ai écrit un sur la dyslexie et un sur une histoire que j'ai un peu inventée, tout ça. Et...
0: Donc, la dyslexie?
4: Oui.
0: Tu es aussi dyslexique?
4: J'ai des 10 et...
0: T'en as combien? 10?
4: Non. Non, heureusement.
0: Non.
4: Oui, du coup, j'ai des 10. Et aujourd'hui, à l'école, c'est tout de même beaucoup plus, beaucoup moins tabou avant et tout ça. J'ai déjà eu des remarques de personnes qui étaient atteintes de 10 et qui m'ont dit non, je peux pas faire ça, je vais pas réussir, je suis 10. Alors, je me dis que, entre guillemets, notre handicap, ça peut être une force. Voilà. Lire un texte devant tout le monde, ça peut être difficile. Quand on est dyslexique, on va se dire non, je vais pas le faire parce que j'ai peur de me taper la honte, de bégayer, de sauter des lignes et devoir recommencer, de plein de choses comme ça.
0: Bah en tout cas, à 15 ans, tu es bien courageuse. Je trouve que c'est très positif.
4: J'ai pas le choix, on m'a kidnappé.
0: C'est joli.
2: Mais on est très content d'avoir Maud et très on content. Espère que l'année prochaine, tu reviendras.
3: Oui, c'est vrai.
0: On est impatients de t'écouter.
4: Ok. La dyslexie. La page blanche qui fait peur, pas par manque d'idées, mais parce que les mots refusent de se ranger. Les mots qui dansent, les lettres qui s'embrouillent, la beauté d'une autre manière de penser, de comprendre le monde. Quand les mots ne viennent pas, mais que le cœur parle fort, l'imagination qui explose là où la langue trébuche, les lettres qui fuient comme un oiseau effrayé, sur la page, les mots s'effacent, joue à cache-cache avec ma pensée. Je lis à l'envers, mais reçois à l'endroit.
0: Eh ben, c'est tout à fait ça.
4: C'est ça.
0: Bravo.
4: Je me suis beaucoup entraînée pour lire ce texte sans bégayer ou des choses comme ça.
2: Oui, c'est vrai qu'elle a fait beaucoup de progrès, Maud. Et franchement, c'est agréable.
0: Le l'atelier slam, ça sert aussi à ça, de dépasser...
2: De dépasser ses propres limites.
0: Bah oui.
2: Et d'ailleurs, si je peux me permettre, au niveau de la note, tu auras 10 sur 10. C'est un peu facile, je sais, mais bon, on se refait pas.
0: Est-ce que tu as déjà choisi quelque chose comme métier plus tard?
4: J'aimerais bien, pour le moment, je suis sur médecin, parce que, en ce moment, je suis étudiante dans... l'aide, soins et services à la personne, en bac, à Compiègne. Tout ce qui est médical, ça me plaît beaucoup. J'aime beaucoup prendre soin des autres et tout ça, être un peu à l'écoute. Donc je me suis dit que le médical, c'est un peu ce qui me conviendrait le mieux. Pour le moment, je suis partie sur médecin.
0: Ah bah écoute, je te souhaite une belle réussite.
4: Ouais.
0: On écoute le deuxième.
4: C'est un texte sur une histoire que j'ai
0: inventée.
4: Voilà. Pareil, vu que j'ai plein d'idées dans ma tête, des fois, elles sont pas forcément vraies. Donc ça s'appelle Maudou.

0: Est-ce que c'est de la samba ou pas?
1: Salsa plutôt.
2: Ah, c'est plus salsa.
0: Salsa, ouais. Je ne sais pas la différence, mais.
1: Salsa.
0: On a envie de danser en tout cas.
3: Oui, oui, les choix musicaux, j'aime beaucoup aimer les choix musicaux.
0: Est-ce que tu danses, toi, Maud?
2: Oui, j'aime bien danser, mais après, il faut trouver la personne avec qui danser.
0: Tu ne danses pas toute seule?
2: Si, un peu.
0: Bah
2: des
0: voilà,
2: fois.
0: Bah, c'est que tu danses.
3: Moi, les mots, ils dansent dans ma tête. Hein. C'est tout.
2: Mais justement, cette musique, vu qu'elle a un tempérament assez joyeux, ouais. Tout ça, moi, quand je la mets pour écrire, bah, justement, ça m'aide à trier mes idées et tout ça. Ça me...
0: Ah, t'as trouvé une
2: J'arrive
0: technique.
2: Bien, ouais. Ouais.
0: Comment vous écrivez? Avec de la musique aussi, vous? Non? Ou alors concentré?
1: Moi, plus concentré, moi.
4: N'importe où.
0: N'importe où.
4: Aux toilettes. Quand on va à une expo, on arrive et puis on se met à écrire, quoi.
0: Ah
4: Avec ce petit stress de se dire waouh, ça démarre ou ça démarre pas. Et des fois, ça démarre pas. Alors là, on est en panique. On est invité, on est censé sortir quelque chose et là on est devant les voilà bon bref donc mais voilà mais c'est bon exercice pour écrire un petit peu partout n'importe comment n'importe quand ou une idée qui passe voilà.
0: Et toi Jacques, tu écris comment? Parce que toi tu écris beaucoup aussi.
5: Moi j'ai pas de mode d'emploi, de recette de cuisine, c'est juste un peu de moi comme une douce médecine. Ce n'est pas dans les livres que je n'ai jamais lu l'ivresse d'un bateau ivre, la grande inconnue. Je ne saurais vous dire comment cela m'est venu, ce besoin d'écrire, partager mes points de vue. J'y ai mis de la rime pour le côté ludique. J'ai pas commis un crime en version poétique. J'ai découvert le slam dans un bar parisien. Une inconnue déclame un poème en quatrain. C'est une joute oratoire. Le public est séduit. Magie d'un slam d'histoire. Ode à la poésie. Quelques minutes sur scène, star à l'instant T. Sans agent ni mécène, le décor est planté. Ça y est, je suis le prochain sur la liste. 5, 4, 3, 2, 1, je rentre en piste. Je suis comme un coureur dans cet instinct bloc. Je suis comme un livreur avec des mots en stock. Je suis comme quelqu'un qui vise la lune. J'ai pas envie de faire la une. Je suis comme vous, comme moi, comme vous, comme toi. Je suis le personnage central de toute votre attention. L'arrêt grammatical sans la ponctuation. J'ai des doutes et confiance en moi. Je redoute quand tout s'arrêtera. J'ai pas de mode d'emploi, de recette, de cuisine. C'est juste un peu de moi, comme une douce médecine.
0: Ah, j'adore. Bravo, Jacques. Bravo. C'est comme ça que tu écris, c'est ça?
5: Tout à fait.
0: C'est la fin de l'émission. En tout cas, j'ai été ravie de vous rencontrer et rencontrer vos mots. Jacques va proposer un texte.
5: Voilà, on a fait un texte en commun. La consigne, c'était d'écrire par rapport aux mots, ce qu'on ressentait. Et voilà, donc vous êtes prêtes, mes chers... je ne sais pas comment dire d'ailleurs. Vous êtes, tout le monde est prêt?
6: Poétesse.
5: Alors, Maud, Mireille, Lydie, Brigitte, quatre esprits qui cogitent, déclament en slam leurs états d'âme.
7: Au royaume des mots, tout est permis. Je suis reine, princesse, je m'évade, divague, au gré de mes pensées.
2: Si je pouvais les épouser, je n'attendrais qu'une phrase. Ils ne me posent aucun souci ni ennui, me font vibrer, m'aident à m'exprimer. Voulez-vous m'épouser?
8: Sans eux, nous sommes démunis. Celui qui s'exprime, nous sommes à sa merci. Le slam permet de porter sa voix, de libérer.

0: Repérer ce qui est au fond de soi.
1: Ils sont présents dans notre façon de s'exprimer, pétillants quand ils chantent. On prend plaisir à les lire, les écouter, qu'importe la langue, ils me font voyager.
2: C'est bien, on va finir voilà. Par une belle image.
3: Mais je dois remercier RVM,
2: moi aussi,
3: les ADEX et Pierre Crabier qui est venu de Compiègne.
4: Merci.
3: Voilà.
4: Merci.
3: Et puis je remercie bien sûr les participantes de cette émission.
0: Déjà.
3: Et, puis, et adhérentes, et en espérant que l'année prochaine vous serez présentes. En tous les cas, j'ai beaucoup aimé animer cet atelier avec vous.
4: Merci.
3: C'était très sympathique, dans la bonne ambiance, toujours. Voilà.
0: Et nous, on dit merci Jacques.
1: Nous, voilà. Aussi, merci Jacques.
4: Oui,
1: et
4: Brigitte, merci à vous.
5: Voilà, merci. Hein, c'était une bonne ambiance.
3: Et merci à Frédéric pour avoir pris du temps pour l'émission.
1: Merci.
2: Eh ben, merci à vous. À très bientôt. Vous êtes sur RVM. C'était l'atelier, une émission spéciale, atelier Slam des ADEX. Au revoir à tous.